0: Donc là, c'était le morceau Avouen de Beatbot Trio. C'est un morceau de 2017. Donc là, ce groupe, il est très connu pour faire de la musique à danser. Il joue beaucoup dans les fechtounos, donc les bals bretons. À chaque fois, c'est des musiques très, très rythmiques, en fait. C'est tout le temps des musiques à danser, mais sur des thèmes très, assez engagés. Il y a des titres comme « Sans papa Babylone », Gaza 87, La Monnaie, Alerte antifasciste.
1: Yes.
0: Et donc voilà, ils chantent aussi en gallo. C'est assez intéressant, c'est une langue pas forcément très connue, enfin moins connue que le breton, mais ça fait partie aussi des langues bretonnes de Haute-Bretagne.
1: D'accord.
0: Donc région d'Ille-et-Vilaine pour situer. Quoi.
1: D'accord. Et est-ce que tu peux nous dire de quoi parle ce morceau ?
0: Le morceau, donc Avouen, ça vient de l'album Révolution Rurale, pardon. Et il raconte l'histoire d'un agriculteur qui n'arrive pas à vendre ses récoltes à un prix juste.
1: D'accord.
0: Donc voilà, de crise économique.
1: D'accord. Et est-ce que c'est un groupe qui est encore sur scène aujourd'hui ?
0: C'est un groupe qui refuse un certain nombre de mesures liées à l'imposition du pass sanitaire.
1: D'accord.
0: Voilà.
1: D'accord, donc on peut les retrouver dans les manifs en ce moment.
0: Sûrement.
1: Anti-pass, sûrement. Très bien. On parlait aussi tout à l'heure de mélange. Là, c'est un bel exemple de mélange de styles musicaux, donc entre tradition et hip-hop.
0: Ouais, ça mélange du hip-hop, du reggae. Sur scène, il y a un accordéoniste, un chanteur et un beatboxer.
1: Ben, beau mélange. On poursuit dans notre exploration de la Bretagne avec le prochain morceau.

0: Donc là, c'était le morceau « Anal Rouess Aour » de Gwynin. Donc Gwynin, elle chante en breton, elle chante beaucoup dans des concours qui sont dédiés aux langues minoritaires et aussi dans des rassemblements. Elle a notamment chanté dans un rassemblement dédié à la réunification. Elle était un temps représentante dans des syndicats indépendantistes, autonomistes.
1: D'accord. Et est-ce que tu peux nous dire d'où vient cette chanson qu'elle chante et qu'on vient de s'écouter ?
0: Là, en fait, elle a mis en musique un poème d'Angela Duval. D'accord. Angela Duval, donc, c'était une poétesse en langue bretonne et une militante pour la reconnaissance et le développement de la culture, et particulièrement de la langue bretonne.
1: D'accord. Et alors, que signifie le titre de ce morceau ?
0: Donc, ça veut, en français, ça veut dire la clé d'or.
1: Ouais.
0: Et c'est toute une métaphore autour d'un. Enfin, c'est un peu sur le thème de la légende, des mythes. Et donc, c'est. Elle fait le cheminement autour d'un château qui serait rempli de trésors oubliés. Et tous ces trésors oubliés, ce serait la culture bretonne. La clé, ce serait la langue, qui permettrait de redécouvrir le patrimoine et la culture.
1: D'accord. On approche maintenant de la fin de cette émission Découverte des cultures et musiques bretonnes. On a le temps de s'écouter un dernier morceau avant de se quitter. Voilà, je pense qu'après ce morceau, on pourra reprendre encore un peu la parole pour vous souhaiter une bonne soirée et à bientôt. Donc je balance le dernier morceau et on se retrouve juste après.

0: Donc là, on vient de s'écouter le dernier morceau, Un Vrouw Merglet, donc qui est de Chris Men en 2017.
1: Très bien. Eh bien, en tout cas, un grand merci à toi, Caroline, d'avoir accepté de participer à cette émission et puis aussi pour tout le travail que tu as fourni, puisque, je le rappelle, c'est toi qui as sélectionné la majeure partie des morceaux de cette émission, qui a aussi écrit des textes. Donc voilà, merci beaucoup de nous avoir proposé ce thème. Et j'espère qu'on aura fait une belle première découverte de la Bretagne en tant que terre de lutte et de musique.
0: Oui, bien.
1: Nickel. Et alors nous, dans notre émission, le mois prochain, on devrait accueillir l'association Consentis pour parler de lutte contre les violences sexistes et sexuelles. Donc on vous souhaite une très belle soirée et puis on se retrouve dans un mois pour la 6e émission de la lutte musicale sur Station Station. Bonne soirée.
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3: Racines des Arts donne la parole aux artistes afrodescendants pour parler librement de leur art, leur métier, leur création. Aujourd'hui, nous allons rencontrer Pascale Obolo, productrice, réalisatrice et commissaire d'exposition. Bonjour Pascale.
4: Bonjour.
3: Bonjour Léonce.
5: Bonjour Marie.
3: Avant que nous commencions, est-ce que je peux te demander quel est ton pronom ?
4: Mon pronom ? C'est-à-dire ?
3: Est-ce qu'on doit
4: Ah, je, tu, il, nous ?
3: Oui.
4: Yel, elle. Tu.
3: Ok, merci.
4: Tutoiement.
3: Alors, Pascale, tu fais partie des pionnières de la culture hip-hop en France, puisqu'au milieu des années 80, tu es une des membres fondatrices du Dutch Force System, donc le premier groupe de Double Dutch en France. Et tu as fait partie du premier groupe de rap exclusivement féminin en France, les Ladies Night, créé par Tony Mascotte. Est-ce que tu peux nous parler de cette période sur le plan de ta construction artistique ?
4: Je ne sais pas si je pourrais parler d'une construction artistique, mais plutôt d'une construction sociétale. Moi, j'ai grandi en banlieue, donc du coup dans le 9-4, Alfortville, Maison Alfort. Mais je suis née au Cameroun. Et quand je suis arrivée en fait en France, ben, en fait j'ai découvert une forme de jungle urbaine. Et en fait, pour les jeunes en fait issus des quartiers populaires à l'époque. Et qu'on n'avait pas les moyens, on pouvait pas aller au conservatoire, c'est parce que ça coûtait super cher, apprendre à faire de la musique aussi c'était super cher. Et puis c'était quand même, la plupart de cette jeunesse-là était pas du tout entendue par les politiques et était totalement invisibilisée dans la société française. Et c'est vrai que quand le mouvement hip-hop est arrivé en France, et c'était, on s'est dit vraiment c'était quelque chose qui était pour nous. Et moi, j'ai commencé par la danse avant. Et de la danse, en fait, quand il y a eu la tournée d'Africa Bambaataa dans les années 80, qu'il est arrivé et qu'il est venu avec toutes les disciplines en fait, qu'il y avait dans le hip-hop, que ce soit le graffiti, breakdance, le rap, etc. C'était quand même, quand j'ai vu ça sur scène, c'était juste, je me suis pris une claque. Et ça restait quand même aussi un milieu très machiste. Le hip-hop, hein, de toute façon, est un milieu très machiste. Et la seule discipline qui était pratiquée sur scène par des femmes, c'était quatre jeunes filles noires qui avaient, je crois, entre 15 et 16 ans. C'était, elles faisaient du double dutch. Et j'avais jamais vu ça de ma vie. Et je me suis dit direct, mais ça, c'est pour moi, ça, tu vois. Et du coup, derrière, j'ai pu avoir accès au backstage. Je les ai rencontrées vite fait. Et elles nous ont appris quelques rudiments du double dutch. Et le lendemain, j'étais à Decathlon, j'ai acheté des grosses cordes. Et puis, j'ai monté le groupe comme ça de Dutch Force System. Mais je faisais déjà du breakdance, du smurf à l'époque. Ça, le smurf, c'était pas encore né. Et il y avait quelques filles déjà, on se connaissait. Il y avait Ruth qui avait fait l'émission de Sydney à HIPHOP et qui a été une des premières jeunes filles à être arrivée en finale Et du coup, on se connaissait. Il y avait Chantal qui était une des premières femmes à avoir commencé à breaker. Et du coup, on a plus ou moins Natacha aussi qui était une des premières, la première femme à rapper, sur scène, où elle reprenait en fait des morceaux de rap en anglais qu'elle chantait. Et en fait, toutes ces personnes-là ont été évidemment invisibilisées dans l'histoire du hip-hop. Mais effectivement, j'ai formé le groupe Dutch War System, qui était le premier groupe de Double Dutch. Et après, on a fait quelques scènes, surtout à Fort d'Aubervilliers, pas trop loin d'ici. Et du coup, c'est là où Tony Mascott aussi m'a vu. Mais moi, je connaissais aussi Tony Mascott parce qu'il était dans les Black Panthers et que moi, à l'époque, avant qu'il y ait le hip-hop, il y avait quand même des... On écoutait aussi bien du disco, de la funk, dans les quartiers du reggae, de la musique africaine, antillaise. Et puis, il y avait ce groupe de mecs, des planteurs, qui écoutaient en fait du rockabilly, etc. Et j'avais un cousin qui aussi était dans ce move-là. Et moi, je connaissais les Black Panthers. Et je connaissais Tony. À l'époque, il était dans les Black Panthers et qu'il dansait du rock'n'roll. Donc, on allait dans des lieux, dans ces lieux-là, où on se retrouvait. Donc, je le connaissais d'avant le hip-hop. Et du coup, il est venu me voir en me disant, voilà, je suis en train de monter un groupe de jeunes filles qui vont faire de la danse, plusieurs disciplines. Et j'aimerais bien que tu viennes, tu intègres les Ladies Night pour venir apprendre aux filles à faire du double dutch et aussi à être membre des Ladies Night. Et c'est comme ça, en fait, que je suis rentrée dans le groupe les Ladies Night. Mais ce qui était intéressant, c'est qu'au départ, on était une dizaine de jeunes filles issues de l'immigration, quartier populaire... on avait tous une expertise dans chaque discipline. Il y avait une qui était vachement plus portée sur la danse. Dalande, elle était vachement plus portée sur l'écriture. Moi, c'était le double dutch. Donc, on était assez complémentaires. Et l'idée, c'était en étant dans un groupe, de partager en fait nos connaissances. Parce que pour moi, le hip-hop, c'est l'école de la rue. C'est l'école en fait où on a tout appris par nous-mêmes. C'est vraiment c'est de l'auto-éducation. Maintenant, aujourd'hui, tout est normalisé. Il y a des écoles de danse. Il y a des cours pour apprendre à écrire le rap. Il y a même dans le conservatoire, maintenant, on peut apprendre à danser. Il y a des cours de hip-hop, etc. Et tout. Il y a même un diplôme, cours de graffiti, etc. Mais à l'époque, nous, quand on a cette culture est venue des États-Unis, il n'y avait rien. Donc, il a fallu tout faire, tout construire. Et ce qui était aussi intéressant, c'était par la force des choses, on a appris à travailler ensemble. On a appris à s'auto-apprendre. On allait, par exemple, à la salle Paco Rabanne. Moi, je voyais les actuelles forces, quand ils breakaient, ils apprenaient des phases. Ils disaient, oh, j'ai vu cette phase-là. Ils recommençaient 20 fois, 30 fois. Pour exceller, pour maîtriser cette phase. Et puis, il apprenait à son autre pote. Et c'était vraiment comme ça. C'est pour ça que je dis que l'école de la rue, c'est quelque part, c'est cette école-là qui a formé cette culture qui est aujourd'hui mainstream, qui est un peu partout, que les gens de la mode reprennent, etc. etc. Mais ce que je trouve intéressant, c'est qu'effectivement, ça m'a donné des outils, quelque part, dans le sens où, quand tu n'es pas content d'une situation et qu'il y a des formes d'injustice, do it yourself, fais les choses par toi-même. Il ne faut pas attendre, en fait, en tout cas pour les personnes issues des quartiers populaires ou des minorités, il ne faut pas attendre des institutions françaises pour, en tout cas, pour évoluer et pour se transformer.

0: Et d'un point de vue artistique, du coup, tu avais en toi...
1: En fait, du point de vue artistique, comme je disais, moi j'ai commencé très très tôt la danse, quoi. J'aimais danser. Et la musique chez moi, il y en avait tout le temps. Et du coup, j'ai appris les choses par moi-même. J'ai jamais été dans un conservatoire pour apprendre à danser, etc. Les profs que j'ai eus, c'est même pas des profs, c'est des potes. On a appris à danser entre nous. Et on allait dans les clubs, on dansait le soir. Dans le hip-hop, il y avait des endroits bien précis où on pouvait se retrouver. Il y avait la place du Trocadéro, il y avait les halles. Nous, par exemple, on s'entraînait pour le Double Dutch, on s'entraînait à Créteil, le centre commercial. Quand il pleuvait, on était dans le centre commercial. Et puis quand il pleuvait pas, on était à l'extérieur. Pas loin de la mairie, il y a la grande place. Et là, on s'entraînait, etc. On avait une salle à Maison Alfort. Il y avait un pote qui avait réussi à nous avoir cette salle-là. Et cette salle-là, il y a pas mal de... Même des gens comme Joey Starr, tout ça, ils sont venus au début, tu vois, NTM, apprendre... Parce que c'était des danseurs au début. Tout au début, il n'y avait pas beaucoup de rappeurs. Au début, c'était la majorité, la masse. On était soit tu faisais du graffiti, soit tu faisais de la danse et un peu de beatbox. Et puis après, petit à petit, ceux qui avaient les moyens, ils ont commencé à acheter des disques, à être DJ, à être des big bosseurs, à créer leurs propres beats, etc. Et tout. Mais tout au départ, quand cette culture elle arrive en France, c'est par le biais de la danse avec le Smurf, avec l'émission de Sydney HIPHOP, tu vois, qui quelque part vulgarise et puis fait connaître en fait cette culture. Mais beaucoup de gens pensaient que c'était juste une mode et que ça n'allait pas du tout durer et que quelque part, 10 ans après, on allait passer à autre chose. Et en fait, aujourd'hui, on est toujours là. Et c'est une des cultures qui est devenue mainstream et qui rapporte économiquement beaucoup d'argent.

0: Parce que récemment, tu travailles à un projet de recherche sur l'histoire du Double Dutch. Est-ce que cela va donner lieu à une publication? Et si oui, pourquoi aborder cet aspect de l'histoire du mouvement hip-hop sous le spectre académique?
1: C'est pas du tout sous le spectre. C'est pas du tout sous le spectre académique. Non. Moi, je suis chercheuse, en fait. Moi, j'ai fait des études de cinéma à Paris 8 et j'ai eu la chance de pouvoir rencontrer un des plus grands sociologues, anthropologues, Georges Lapassade, qui même a créé, en fait, au départ, il voulait étudier ce mouvement et il s'est dit, comme font tous les anthropologues, ils vont aller poser la caméra et filmer une tribu. Puisque Paris 8 était à Saint-Denis, 93. 93, c'était aussi un département où le hip-hop était très, très, très présent, très important. 93 MTM, il y avait plein de groupes de hip-hop, qui Actuelle Force, qui venaient en fait de ce territoire-là. Et du coup, il s'est dit, je ne vais pas aller filmer ces gens-là, cette tribu. Et en fait, je voulais faire venir à l'université. Et il s'avérait que quelques-uns de nous qui faisions partie du hip-hop, on était aussi des étudiants à Paris 8. Et du coup, Lapassade a décidé de monter ce laboratoire d'ethno-vidéo où l'idée, c'était en disant, moi, je ne pratique pas, je suis dans l'observation, mais vous, vous êtes les pratiquants. Et du coup, on va construire ensemble ce labo d'ethno-vidéo où comme ça se passe d'une manière classique, que je viens étudier telle tribu, on va ensemble s'étudier. Donc, on donnait, nous, on était étudiants, mais en même temps, on donnait aussi des cours dans ce cours-là. Et l'idée, c'était aussi se filmer. Et quelque part, moi, ce que j'ai beaucoup appris avec Lapassade, c'était aussi, à cette époque-là, moi, je n'avais pas les outils intellectuels pour pouvoir, en fait, me fabriquer, en fait, une pensée. Et ce qui était intéressant, c'est que... il m'a donné en fait ces outils-là pour articuler une pensée. Et moi, j'avais ma pratique du quotidien, je pratiquais le rap, la danse, etc. Il y avait aussi Jean-Manuel Masséna qui était aussi... il y avait pas mal de ce groupe-là à la fac. MC Solar venait dans cette université-là. Ils étaient dans d'autres universités, mais ils venaient au cours de Lapassade parce que c'était le seul cours et le premier cours dans université française à apprendre la culture hip-hop. C'est-à-dire qu'il y avait au département art, il y avait un cours sur le graffiti. On avait une radio, il y avait un studio où les jeunes pouvaient venir faire des beats, poser leurs morceaux de rap, etc. C'était quelque chose d'avant-gardiste. Moi, j'ai vu Carré Swan qui est venu à l'amphi. C'était blindé, les gens étaient assis par terre pour venir écouter une masterclass de Carré Swan. J'avais une prof d'anglais. On apprenait les cours d'anglais, c'était au travers des chansons de rap. Et elle était super amie avec les Last Poets. Donc les Last Poets venaient à Paris 8, etc., déclamer de la poésie en anglais. On apprenait comme ça les cours. Et c'était bien avant même que les Américains aient les hip-hop studies. C'était bien avant que les Américains prennent conscience que dans leurs universités, on pouvait apprendre, ce mouvement-là. Et c'était vraiment très avant-gardiste. Et ça, après la mort de Lapassade, tout a été effacé, toutes les traces ont été effacées. Et à tel point que quand Pascal Tessot a fait le film sur Paris 8 et le hip-hop, il a projeté à Paris 8, plein d'étudiants ignoraient totalement que à Paris 8, il y a eu, en fait, à un moment donné, c'était la fac où on enseignait. On n'enseignait pas. C'est ce qu'il disait à Lapassade. Je dis, je ne peux pas vous enseigner quelque chose que je ne connais pas, quelque chose que je n'ai pas pratiqué. Moi, je suis un blanc, bourgeois, chercheur, etc. Qu'est-ce que je peux vous enseigner dans le hip-hop? Rien du tout. C'est les gens qui pratiquent. C'est les gens qui sont dans cette culture. C'est eux qui peuvent, quelque part... parler de leur situation, partager leur savoir, etc. Moi, je ne peux qu'être un encadrant. Moi, je ne peux que donner des outils universitaires pour ceux qui ont envie d'articuler une pensée, de théoriser sur leur pratique. C'est tout ce que moi, je peux faire. Et c'est comme ça, en fait, qu'on travaillait dans ce labo d'ethno-vidéo. Donc, c'est pour ça que pour revenir à ta question, c'est pas une recherche du tout académique. Moi, j'ai toujours travaillé sur l'invisibilisation des récits, dans, aussi bien dans l'histoire de l'art, dans l'art contemporain, que dans le cinéma, etc. Moi, c'est vraiment c'est ça qui me qui quelque part m'anime. C'est pour ça que pourquoi avoir créé Africada. Africada, c'est parce que quelque part, à un moment donné, il y a eu de plus en plus d'artistes dans le champ de l'art, mais dont on invisibilisait leurs travaux. Et même les plasticiens noirs qui étaient là avant, quelque part, ils ont totalement été effacés de l'histoire de l'art français. Parce que l'histoire de l'art français qui était quand même enseignée, il n'y avait pas beaucoup d'artistes noirs dans l'enseignement de l'histoire de l'art. Et moi, je dirais que quelque part, moi, je suis une enfant de revue noire. Parce que la première fois que j'entends parler des artistes africains dans l'art contemporain, c'est dans la revue, dans cette revue qui est Revue Noire, qui a été fondée par Simon Djami, qui est aussi un des premiers curateurs à avoir exposé, organisé une exposition au Centre Pompidou qui s'appelait Africa Remix. Et c'est aussi Africa Remix, c'est une résultante de beaucoup d'années passées avec Revue Noire, aller en Afrique, découvrir cette scène incroyable, aussi bien en sculpture, littérature, poésie, musique, etc. Et moi, en fait, je me nourrissais, je lisais Revue Noire, et c'est là où je découvre les Pascal Martine Taillot, dont j'avais jamais entendu parler, des Barthélémy Togo. En fait, tous ces artistes-là ont été chroniqués, si tu regardes, l'histoire de Revue Noire ont été découverts par Revue Noire. Et c'est comme ça que je me suis fait une culture dans l'histoire de l'art contemporain diasporique, parce que dans les écoles, on n'enseigne pas l'histoire de l'art contemporain africain. À l'école du Louvre, on enseigne l'histoire de l'art classique africaine. Les conservateurs qui sortent de l'école du Louvre ne connaissent rien en histoire de l'art contemporain africain, que ça soit même dans les universités. Donc, quelque part, c'est au travers de cette revue que moi, je me suis fait mon éducation. Et quand Revue Noire a arrêté, tu vois, et il n'y avait plus grand-chose sur scène. Et en même temps, les revues ou les magazines d'art français ne voulaient pas parler des artistes noirs de France. Et en même temps, il y avait une effervescence, il y avait de plus en plus d'artistes de la diaspora en art contemporain qui produisaient des nouvelles formes, et il n'y avait personne pour archiver, pour écrire cette histoire-là. Et c'est comme ça, en fait, qu'on a décidé de créer Africada, justement pour que cette histoire, ces pratiques artistiques ne soient pas invisibilisées, et quelque part aussi, comment écrire nous-mêmes notre propre histoire, puisque l'histoire de l'art classique, vu que la plupart des œuvres étaient en Occident, dans les musées anthropologiques, on a très peu écrit dessus. Quand tu vois tous les livres sur l'art classique africain, la majorité ont été écrits par des chercheurs occidentaux, etc., etc. Et donc, nous, on s'est dit, pour l'histoire de l'art contemporain africain, en tout cas en France, sur le territoire français, nous, on va parallèlement écrire par nous-mêmes, notre histoire, par nous-mêmes et pour nous-mêmes, tu vois. Et ça, c'est quelque chose qui était aussi très important, c'est-à-dire que même si les autres ne nous lisent pas, on n'en a rien à foutre, on sait à qui on s'adresse avant tout. Et puis après, s'il y a plein d'autres gens qui sont intéressés par les artistes dont on propose et par les récits dont on a envie de mettre en avant et qu'on a envie de défendre, tant mieux, quelque part. Mais moi, j'ai mis tellement de temps à me déconstruire de la sphère universitaire, académique. Et puis en plus, je suis rentrée dans la sphère militante. Et dans la sphère militante, on est dans le faire, on est dans l'action. Et même Africada, c'est ça, on mélange théorie et pratique. C'est-à-dire que ce qu'on théorise, on le met aussi en pratique pour voir si ça marche, si ça marche pas. Et c'est pour ça qu'on met un an pour fabriquer en fait cet objet. Et parce que pendant un an, on met en pratique, on se questionne, on essaie des formes, des choses pour voir si ça fonctionne, si ça fonctionne pas. Et quelque part, l'histoire de, déjà l'histoire des Ladies Night, c'est une histoire qui a pas beaucoup, quand tu regardes presque tous les bouquins qui ont été écrits sur le hip-hop, déjà ça a été écrit par des hommes pour des hommes. Les films qui ont été faits sur le hip-hop, la majorité, 80%, ce sont des films qui ont été réalisés par des hommes. Donc nous, notre histoire, très peu de gens la connaissaient, très peu de gens dans l'histoire du hip-hop. Quand on regarde les pages, eh ben, tu verras, les Disney sont souvent absents de ces livres qui racontent l'histoire de ce mouvement-là. Et pourtant, nous aussi, on a beaucoup apporté. On était quand même un des premiers groupes à revendiquer une forme de féminisme, à parler des féminicides dans les années 90, etc., ouvertement. Plein de questions comme ça. On était en relation peut-être aussi des fois avec les féministes, on appelait les féministes de Saint-Germain-des-Prés qui venaient nous voir parce qu'on était des jeunes filles issues d'immigration des quartiers populaires pour nous observer, nous analyser. On était leur sujet d'étude. On a toujours été, le corps noir a toujours été un sujet d'étude pour l'Occident. Jusqu'au jour d'aujourd'hui. Et l'idée, c'était, nous sommes des corps producteurs. Nous ne sommes pas des sujets d'études et que nous-mêmes, on peut s'étudier. Nous-mêmes, on peut produire des choses sur nous. Et c'était quelque chose que nous, on revendiquait déjà à l'époque. Mais on n'avait pas le vocabulaire pour, en fait, pour formaliser ça. Même l'afroféminisme, c'était quelque chose qui n'existait pas encore à cette époque-là, dans les années 90 en France. L'afroféminisme façon française arrive très, très tard, dans les années début 2000, tu vois. Mais nous, dans les années 80, on ne savait pas du tout ça. Il y avait tout un vocabulaire. Les questions décoloniales n'étaient pas encore au fait, etc. Et tout. Donc, il y a toute une manière d'articuler la pensée, tout un vocabulaire qui n'existait pas. Mais on avait, par rapport à notre vécu, on défendait en fait déjà en fait toutes ces formes de lutte. Et du coup, bah, face une fois de plus à cette invisibilisation de cette histoire qui a été portée par des femmes dans le hip-hop, qui ont apporté, bah, comme je dis toujours, bah, do it yourself. Puisque bah, du coup, je me suis dit, bah, vu l'âge que j'ai quand même, avant que je meure, ça serait quand même bien d'écrire cette histoire, parce qu'il y a quand même une fédération française de Double Dutch. Tu vas sur le site de la fédération française de Double Dutch, tu ne sais pas comment le Double Dutch arrive en France. Mais peut-être tu ne le sais pas parce que ce sont des femmes noires au départ qui est le premier groupe. Parce que ça aurait été peut-être des personnes blanches, il y aurait toute une tirade, il y aurait beaucoup de choses écrites, etc. Et tout. Mais il n'y a pas grand-chose, il n'y a pas de traces. Plein de jeunes pratiquent le Double Dutch, mais ils ne savent pas qu'au départ, le Double Dutch était une discipline qui était dans le hip-hop. Tu vois. Et aujourd'hui, tu vois, ça a été comment la manière dont ça a été... En tout cas, ça a évolué par la Fédération française de Double Dutch. C'est devenu un sport, alors qu'au départ, c'était... De toute façon, c'est comme le break. C'est-à-dire qu'il y a le Double Dutch Dance et le Double Dutch Sportif. Et là, pendant les JO, le break est devenu un sport, tu vois, avec tout ce que ça comprend, avec les carcans aussi que ça comprend, comment ça formate aussi, quelque part, une pratique artistique qui, au départ, n'est pas une pratique sportive, avec des normes. Où au départ, ça vient d'une culture où il n'y a pas de normes, c'est des anti-normes, c'est des gens qui sont contre les normes quelque part et tout. Et le double dutch est comme le break, c'est-à-dire qu'il y a une partie, il y a même des styles, il y a des gens, des groupes qui disent voilà, moi je pratique du double dutch dance parce que je suis danseur et que je fais des mouvements chorégraphiques dans les cordes, etc. Moi c'est ça qui m'intéresse, que par exemple être dans la performance, la vitesse, des choses qui sont imposées, tu vois, au sein de la fédération française ou européenne pour pratiquer du double dutch. Et donc du coup, comme cette histoire personne ne l'a racontée, donc je me suis dit bah moi-même j'ai une maison d'édition, j'écris sur des gens, je produis des livres, donc je vais moi-même écrire sur cette histoire. Et du coup je suis partie, j'ai eu la chance de faire une résidence d'ailleurs, j'oublie le nom de la résidence, ça va pas du tout, Pascal Obolo, qui est aux États-Unis, la résidence, je ne me rappelle plus très bien, ils vont pas être très contents. Au départ, je fais une demande pour être en résidence aux ateliers de Médecine. Et en fait, c'est un livre, il y a une partie qui se passe aux États-Unis, ça démarre par les États-Unis pour après arriver en France. Et donc, je parle en fait des pionnières aux États-Unis et des pionnières en France, ces jeunes femmes noires qui ont été invisibilisées dans cette histoire. Et quand je rencontre les Fantastic Four Double Dutch, en fait, qui étaient ces jeunes filles qui sont venues la première fois en France, c'est comme ça qu'à leur contact, on a pu faire du Double Dutch. Et ben en fait, je me rends compte qu'en fait, elles sont aux États-Unis et nous sommes ici, mais on vit à peu près la même chose. C'est-à-dire que leur histoire a aussi, elles me disent qu'en fait, leur histoire a été aussi invisibilisée, alors qu'elles sont les premières à faire des tournées, tu vois, pour en tout cas faire connaître le Double Dutch, un peu le travail qu'on avait fait en France et dans les Antilles françaises. Et du coup, je me dis, en fait, cette façon de tout le temps invisibiliser les récits qui sont portés par des femmes noires, c'est quelque chose qui fait partie du système colonial. Et du coup, je les ai interviewées, etc. Et elles étaient super contentes parce qu'elles se rappelaient même plus qu'on s'était vues, en fait, quand on était jeunes. Et je lui dis, en fait, on s'est rencontrées à Paris quand vous êtes venues faire la tournée. Et si aujourd'hui le Double Dutch existe en France, c'est grâce à vous. Et c'est parce que moi, je vous ai rencontrées et que moi, vous m'avez donné l'envie et la force de créer ce groupe. Et c'est comme ça, en fait, qu'il y a le Double Dutch en France. Et donc, elles n'avaient même pas conscience, en fait, de l'impact qu'elles avaient eu quand elles sont venues, en fait, en France. Et du coup, c'était ça qui était, pour moi, très important, de continuer à rendre, en tout cas, visibles les récits qui ont été... qui sont portés par des femmes noires. C'est un travail que j'estime important, nécessaire à faire. Et comme je dis, il ne faut pas attendre des autres, il faut faire les choses par nous-mêmes.
2: Alors, déjà, Africada, c'est bien une revue dédiée à la création contemporaine.
1: Hein. Tout à fait.
2: Voilà. Concernant, c'est pas la Villa Albertine ?
1: Exactement, c'est la Villa Albertine où j'ai en fait, j'ai fait une résidence pour pouvoir en fait faire de la recherche et du coup rencontrer en fait les pionnières de Double Dutch, rencontrer ce premier groupe qui était venu à Paris et puis après j'ai découvert que c'est pas que je connaissais parce que je suivais sur Instagram. À Washington, il y avait une femme qui avait monté un groupe de Double Dutch qui s'appelle 40 ans et plus. Ce sont en fait des femmes noires aux États-Unis qui pratiquent du Double Dutch. Et j'ai rencontré une des mamies qui a 80 ans et qui continue à faire du Double Dutch. Et qui elles se réunissent, mais elles font pas que du Double Dutch. Elles vont aussi dans les quartiers populaires, elles font à manger, elles distribuent en fait... à des familles qui sont dans la difficulté, etc. Et tout. Et il y a une forme de sororité qui s'opère toujours. Et c'est ce que je trouve hyper intéressant parce que quand on était dans les Ladies Night, c'était aussi cette sororité qui existait aussi entre nous. Et c'est vraiment une discipline, en fait, qui permet en tout cas aux femmes de... Ça draine, en fait, des valeurs... des valeurs de sororité, des valeurs aussi, je pourrais dire, de confiance. Parce que quand tu pratiques de la corde, quand tu es dans les cordes, en fait, c'est les tourneuses en fait, qui font tout le travail. Tu vois, donc, tu pourrais sauter aveuglément, c'est elles qui t'accompagnent. Donc, il y a une forme de confiance qui s'opère entre la sauteuse et la tourneuse. Et tout se joue dans le regard. Et donc, tu peux faire des choses comme tu l'entends, les chorégraphies. Et c'est les tourneuses qui vont t'accompagner, qui vont te suivre, en fait, dans tes mouvements et tout. C'est une discipline qui, je trouve dommage, qui n'est pas assez mise en valeur parce qu'elle porte des valeurs dont on a besoin aujourd'hui, de solidarité, de sororité, etc. Tout ce qui fait que nous fait nous sentir bien dans la vie.

0: Et selon toi, alors, toi qui as sillonné dans divers mouvements, des univers artistiques, que ce soit l'art visuel, le cinéma ou la musique, comment peux-tu imaginer une formation idéale, selon toi, une école ou quelle vision as-tu? Bon, tu l'as déjà expliqué, hein, ta vision sur certaines écoles aussi, mais voilà, comment est-ce que tu pourrais voir une formation qui, selon toi, serait plutôt irait dans un sens positif?
1: C'est une question très difficile à répondre et je ne peux pas te la répondre comme ça, parce qu'en fait, tout dépend de quel type de formation, c'est-à-dire que une formation théorique, une formation pratique, est-ce que c'est dans la culture? Dans la culture, est-ce que c'est la musique? Est-ce que c'est l'art visuel? Est-ce que c'est la danse? C'est pas pareil, tu vois. C'est-à-dire que si on doit mettre en place, pour moi, des formations alternatives décoloniales, c'est pas pareil. C'est-à-dire que tu as besoin, quand même, pour répondre à cette question, de se dire, bah ouais, c'est une formation que j'ai pensée pour les gens qui sont, par exemple, les stylistes, les gens de la mode. Tu ne vas pas du tout penser de la même manière que pour les gens qui sont dans la musique. Et ils ne sont pas dans les mêmes besoins, ils ne sont pas dans les mêmes attentes. Donc, pour moi, c'est une question qui est difficile à répondre parce qu'elle n'est pas assez précise à mon goût. Mais c'est vrai que moi, j'ai toujours été dans la transmission. Moi, depuis le hip-hop, on a donné des cours de double dutch, on a formé plein de jeunes dans plein de quartiers, on a fait la tournée droite cité, c'était l'été, on allait emmener des pratiques sportives de danse, musique, dans des quartiers populaires face à des gamins qui ne pouvaient pas partir en vacances. Et par exemple aussi même avec Françoise Vergès, quand elle a monté les ateliers, l'université décolonisée les arts à la colonie. Moi, j'ai travaillé au magasin Généraux à Grenoble sur la dernière formation pour former des jeunes curateurs français. Là, je viens de finir de monter une formation au Bénin, dans le lieu qui s'appelle La Place, qui est dirigé par un artiste béninois, Rafi, où j'ai monté une formation de jeunes pour former des jeunes curateurs au Bénin et aussi des scénographes. Et c'est une formation que j'ai montée avec Franck Auglade, qui est architecte, curateur et qui enseigne à l'École des Beaux-Arts à Bordeaux et qui est d'origine béninoise. Parce qu'on s'est dit quand même avec tous ces musées qui sont construits en fait au Bénin, mais il n'y a pas de formation pour former des curateurs qui vont travailler dans ce musée. Et puis le fait de faire tout le temps appel à des étrangers, à des personnes extérieures, et aussi de se dire, oui, on va appeler des Français ou des écoles françaises pour venir nous former, nous enseigner la curation en Afrique. Pour moi, ça, c'est quand même problématique parce que les difficultés, ou pas forcément les difficultés, mais sur le terrain, ce n'est pas la même chose quand tu es dans une institution française que tu travailles dans une institution béninoise ou sénégalaise, whatever, tu vois. C'est complètement différent. Et du coup, on a monté cette formation qui, normalement, va démarrer en février et donc qui sera adressée à des jeunes béninois qui veulent se lancer dans le métier soit de scénographe, soit de curateur. L'idée, c'est de prendre aussi des profils. Par exemple, il y a des écoles d'architecture et se dire, bah voilà, quand tu es un jeune architecte, tu peux aussi te spécialiser peut-être en scénographie muséale. Et du coup, travailler au Bénin, dans ces musées-là, ce qu'il n'y avait pas dans les écoles, en tout cas dans l'école d'architecture, tu vois, dans ces régions-là, avec une spécialisation scénographe muséale. Donc c'est une formation qu'on a travaillé, moi ça fait depuis 3 ans et demi, tu vois, que j'accompagne la place, qu'on travaille en fait sur cette formation. Et là, elle aboutit 3 ans après et elle va démarrer en février 2026. Mais tu vois, c'est une formation qu'on a vraiment pensée à la carte, en disant voilà, on va inviter tel profil de commissaire, de chorégraphe, de mec qui travaille dans les lumières, etc. Et tout, tu vois, mais vraiment, comme nous, on le sentait par rapport à la manière de faire de la curation, inviter des curateurs avec des profils qui sont plutôt sur le récit. Comment on propose un récit global quand on a différentes propositions artistiques, toutes ces choses-là, ça va être c'était 2026 l'essai.
0: un peu de l'expérience partagée.
1: C'est tout à fait ça. Il y a vraiment une forme. On est vraiment dans cette façon d'être plus dans le partage d'expériences que ce qu'on nous enseigne, c'est-à-dire c'est plutôt non pas être dans la concurrence et dans l'individualisme et d'arriver le premier pour être le meilleur, mais c'est plutôt faire corps ensemble et partager des savoirs pour avancer ensemble, etc. Donc c'est plus dans cet état d'esprit-là.

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Salut, vous êtes à l'écoute de l'émission L'Envolée contre toutes les prisons sur Radio Fréquence Paris Pluriel en région parisienne sur 106.3 FM. On est le vendredi 17 avril 2026. Alors on est désolé, on ne peut pas assurer toutes nos émissions en direct avec l'équipe en ce moment. Donc aujourd'hui on vous rediffuse une émission qu'on avait diffusée en juillet 2025 qui raconte des histoires qui sont toujours importantes à entendre. Voilà, on se retrouvera vite fait en fin d'émission pour passer un message de copine qui organise un atelier d'écriture aux prisonniers et prisonnières bientôt. Bonne écoute.

0: Bonsoir à tous, bonsoir à toutes. Vous êtes bien à l'écoute de L'Envolée, comme tous les vendredis soirs de 19h à 20h30, sur Fréquence Paris Pluriel et rediffusée un peu partout en France, dans plein de radios locales qu'on remercie encore. Aujourd'hui, on va faire une émission un peu particulière. Avant de vous présenter L'Envolée, je vais vous donner tout d'abord les contacts. Donc, je vous disais, c'est une émission un peu particulière, donc on ne va pas vous donner le direct parce que ça ne sert à rien. C'est une émission qui est enregistrée le 5 mai 2025 et on ne sait pas encore quand est-ce qu'on va la diffuser. Donc, voilà. Et vous pouvez nous appeler par contre tout au long de la semaine au 07 53 10 31 95. Pour nous écrire, c'est au 1 rue de la Solidarité 75 019 Paris. Et pour nous contacter, vous pouvez aussi le faire sur les réseaux sociaux, Twitter et Insta. Peut-être qu'au moment où on va enregistrer, on aura même un compte Blue Sky. Voilà, ça fait partie du futur à venir. Donc L'Envolée, c'est quoi ? L'Envolée, c'est une émission qui relaie les luttes des prisonniers et des prisonnières à l'extérieur, qui donne la parole à leurs proches, et on considère tous les lieux d'enfermement qui existent, que ça aille des prisons pour étrangers, les centres de rétention administratifs, mais aussi les hôpitaux psychiatriques. Aujourd'hui, c'est une émission un peu particulière parce qu'on va parler des prisons américaines. Voilà, avec notre invité qui va se présenter tout à l'heure. Pour l'instant, il y a Louise.
1: Salut.
0: Il y a Rose.
2: Salut.
0: Et il y a Inès qui est au bocal.
3: Salut.
0: Pardon, j'ai des petits trous de mémoire. Et donc, il y a Michel qui va nous faire la traduction.
4: Oui, bonjour.
0: Si tu veux te présenter.
4: Jennifer.
0: Donc, on va parler de la prison américaine. Est-ce que tu peux te présenter et nous expliquer
4: Can you present yourself?
5: Yes, my name is Jennifer.
4: Je m'appelle Jennifer Black, j'habite à Pennsylvania, je viens de Pennsylvanie et je travaille avec l'association qui s'appelle Prison Radio.
0: Merci beaucoup, merci d'être là. Peut-être pour commencer, est-ce que tu peux nous raconter l'histoire de Prison Radio?
4: Can you tell us the story of Prison Radio?
5: Yes, Prison Radio started in 1991.
4: Oui, ça a commencé en 1999, quand le cofondateur faisait des recherches sur les prisonniers et elle a décidé que ça ne pouvait pas se faire sans avoir les voix et les témoignages des gens dans les prisons. Et donc, on faisait une émission qui s'appelle « On ne peut pas mettre l'esprit en prison ». Et on était en train de faire ça avec les prisonniers à travers le pays. Et ce sont les prisonniers qui ont dit, il y a quelqu'un qui doit absolument faire partie de ça, ce qui s'appelle Mumia Abu-Jamal. Donc, c'est à travers les prisonniers qu'il y avait connaissance de cet homme qui était inconnu pour eux, mais il était connu à Philadelphia. Et ce sont les prisonniers qui ont dit, c'est lui qui pourrait vraiment vous aider à faire votre travail.
5: And the interesting thing is that
4: et ce qui était très intéressant, enfin, en particulier, c'est que cet homme était lui-même un journaliste professionnel à la radio avant d'être envoyé en prison dans une toute petite ville dans l'ouest de Pennsylvanie, donc très, très isolée.
5: So based on the recommendation of other
4: donc
5: sur
4: ces infos, ils ont fait le voyage de Californie en Pennsylvanie, et à ce moment-là, il était encore possible d'entrer en prison avec le matériel pour enregistrer les voix des prisonniers.
5: Yeah. With permission, of course.
4: Ce qui n'est plus le cas.
0: Donc à la base, vous avez enregistré directement les prisonniers à l'intérieur en parloir, quoi, en visite.
5: Yes, the visiting area, but
4: et puis c'était marrant parce que en fait, ils n'étaient pas dans les parloirs. Ils n'étaient pas séparés par les plexiglas. Ils étaient étonnés de constater de se trouver dans un environnement qui ressemblait à un studio de radio qui pouvait reconstituer dans l'espace de l'enregistrement.
5: They very quickly changed the law.
4: Ils ont très rapidement changé ce dispositif.
5: We call it the Mumia exception.
4: Ça s'appelle l'exception Mumia.
5: You can't record in prison.
4: Oui, c'est interdit non seulement d'enregistrer la voix, mais évidemment sans vidéo. Et donc maintenant, c'est fait par les appels téléphoniques.
5: We have a studio in California.
4: Il y a deux studios et il y a un qui est situé en Californie et l'autre en Pennsylvanie. Et automatiquement, les gens peuvent appeler de n'importe où à travers le pays, mais l'appel va arriver dans un des studios pour être enregistré.
5: And it varies from state to state.
4: Et c'est selon l'État, ça peut varier, mais dans l'État de Pennsylvanie, les prisonniers ont en principe deux appels par jour. Mais chaque appel peut durer jusqu'à 15 minutes, mais il y a des interruptions périodiques annonçant que cet appel arrive depuis une prison. Et le nom de prison.
5: But interrupting those phone calls or limiting those phone calls is a very frequent disciplinary action taken by guards.
4: Néanmoins, ce droit à avoir faire ces appels est au bon vouloir des gardes. Enfin, c'est pas forcément respecté.
0: Et l'autre chose, on en parlait. Comment ça se passe pour qui rajoute? Parce que pour nous, en France, ce qu'on racontait un tout peu tout à l'heure quand on préparait l'émission, avoir enfin, en tout cas, il faut faire des démarches et la prison peut décider ou non si on te rajoute sur la liste. Voilà, et par exemple, et je voulais savoir comment ça se passait aux États-Unis.
5: Well, it's a bureaucratic procedure.
4: Donc, c'est selon la prison, mais en général, c'est une procédure bureaucratique. Il faut ajouter ce numéro de téléphone avec les autres numéros de famille, des amis, des gens qu'on veut appeler.
1: Est-ce qu'il y arrive qu'il y ait de la censure de la part des surveillants, des appels pour radio-prison?
5: Always. I mean,
4: oui, parfois il y a des représailles en principe, mais dans notre expérience, au contraire, plus que les gens parlent, plus ils sont protégés et ils auront en fait moins de représailles.
5: Sometimes prisoners do experience retaliatory behavior from the guards, but generally they don't because because prisoners are connected. But we never underestimate.
4: Mais il faut jamais sous-estimer les caprices des surveillants.
1: Et en tout cas, les numéros, du coup, vous disiez tout à l'heure qu'ils devaient être acceptés avant, et les numéros de radio prison, ils sont acceptés en tout cas la plupart du temps.
5: Again, it's really facility by facility, but it's
4: oui, c'est selon la prison, mais en général, on peut, de temps en temps, chaque semaine, on peut ajouter un autre numéro sur la liste.
5: But there are many examples of prisoners organizing in prisons because of their phone access.
4: Mais en fait, l'accès au téléphone est un sujet d'organisation, enfin, les prisonniers doivent faire les actions pour défendre leur droit d'avoir accès au téléphone. Ça, c'est un sujet.
1: Et justement, c'est qui les prisonniers qui vous contactent un peu? Parce que nous, à l'Envolée, c'est beaucoup des prisonniers longue peine, enfin, en grande majorité. Et du coup, vous, c'est qui vous appelle? Quel type de prisonnier?
4: Oui, ce sont des prisonniers à long terme, mais aussi ce sont les prisonniers qui ont une conscience politique et qui veulent parler des conditions en prison et qui veulent contacter Prison Radio parce qu'ils ont ils sont devenus politisés.
5: And they function as broadcast journalists, essentially.
4: Et ils deviennent les journalistes. Ils ont un esprit de journaliste et qui parlent des conditions en prison.
2: Et justement, ensuite, comment vous faites pour relayer à l'extérieur ce que les prisonniers ont raconté? Comment ça fonctionne?
5: Well, once it's recorded, we
4: donc, les appels sont enregistrés, il y a la personne qui parle, il y a la prison d'où il parle, et tout ça, c'est mis sur le podcast, et soit ça peut être relayé dans le cadre d'une émission ou une recherche, une campagne, enfin, j'ajoute, mais, et donc tout. Tout est disponible sur le site www.prisonradioorg.org et les gens peuvent aller et faire la recherche, j'ajoute,

0: like a civil death before an actual physical death.
1: Donc, so, pour les gens qui n'ont pas d'autres expériences de prison, c'est le seul moyen pour eux d'apprendre comment vivent les prisonniers, qu'est-ce que c'est d'être en prison.
2: Oui, puis vous disiez, juste pour continuer la traduction, là, vous parliez de civil death, donc une mort civile des droits sociaux, quoi, par rapport à l'enfermement aussi. Et c'est aussi quelque chose que nous, en France, on relaie assez régulièrement, de la mort sociale, qu'on va plutôt employer ce terme-là, nous, en France, mais qui va être...
1: Merci d'avoir ajouté, parce que c'est très important.
2: Dur, puis, de toute façon, en vrai, c'est parce que nous aussi, ça fait écho, et c'est là où aussi il y a un intérêt à avoir cet échange, c'est qu'en fait, la prison, elle a une fonction sociale qui est similaire d'isolement, et donc en fait, on retrouve les mêmes mots et les mêmes luttes en fait à plusieurs milliers de kilomètres d'ici, quoi.
3: Parce que vous, ce que vous souhaitez faire justement, c'est pour et par les prisonniers en fait, votre démarche. Et justement, c'est ce que vous racontiez tout à l'heure. Il y a pas de, vous censurez pas en fait, vous laissez la parole libre aux prisonniers. C'est ça, à ça que ça sert aussi votre.
0: We have a policy of not censoring.
1: Oui, donc nous devons respecter les droits par rapport à ce qu'on peut dire à la radio, c'est-à-dire on n'a pas le droit d'utiliser les jurons ou les termes vulgaires, et on n'a pas le droit d'attaquer les personnes. Une attaque personnelle contre une personne.
2: Est-ce que vous avez malheureusement pu expérimenter des moments où il y a eu de la répression contre des gens qui vous envoyaient des messages ou qui vous écrivaient ou...
0: Well, yeah. I mean, we never know what exactly it is. I mean, it's not like the guards say, you call prison radio, so in the
1: oui,
0: hole.
1: Oui, ça peut exister. Nous pouvons soupçonner, c'est pas dit directement, mais qui peut avoir des représailles comme ils ne reçoivent pas la nourriture, ils ont leur cellule, il y a une fouille de la cellule ou des choses comme ça. Mais en général, nous avons l'impression qu'au contraire, le fait qu'ils ont la possibilité de parler à l'extérieur les protège quelque part.
3: Et j'avais aussi une question un peu sur le contexte américain qui est assez spécifique et plus sur combien Prison Radio et les luttes anticarcérales aux États-Unis sont liées aux luttes antiracistes et comment vous faites le lien entre les deux.
0: Yes, well, there is a very big correlation.
1: Oui, absolument, absolument. C'est très la discrimination est un effet important, absolument. Et c'est vrai qu'il y a plus de gens noirs, de Native American, de Américains natifs.
2: Oui.
1: Et latino. Et dernièrement, c'est les gens de tous les pays, les gens qui sont immigrés des autres pays. Mais absolument, c'est très important. C'est quelque chose.
0: And now, of course, you know, immigration and immigrants are a new group of people that are being isolated.
1: Et maintenant, ce sont les gens qui sont récemment arrivés, les immigrés, qui sont devenus le cible numéro un pour subir l'incarcération dans les conditions les plus horribles.
0: For example,
1: oui, nationalement, un homme sur trois qui est noir va passer un temps en incarcération, alors qu'en Pennsylvanie et Philadelphie en particulier, c'est un sur deux va être en prison à un moment donné de sa vie.
4: Et c'est aussi de ce qu'on en comprend un taux d'incarcération qui est bien supérieur à la France, puisque tu disais tout à l'heure qu'il y a 96 000, si je ne me trompe pas, prisonniers en Pennsylvanie pour 13 millions d'habitants. Alors que là, à la radio, il y a plein d'émissions où on parle de l'augmentation en France, mais c'est 83 000 pour 60 millions d'habitants, donc on est sur un truc...
0: Yes, we're the incarceration nation.
1: Oui, absolument. Pennsylvanie est dans les normes, un peu moins, mais sur 13 millions, une population de 13 millions, il y a

0: 16 000 détenus, mais sans compter les juveniles qui sont encore dans, pas, figurent pas dans cette, ces statistiques. Et dans un rayon autour de ma ville, qui est au centre de Pennsylvanie, il y a 7 prisons en 45, ça fait 80 kilomètres. Il y en a 28 sur l'État, chacun avec, oui, sur les 28, 2 sont des prisons de femmes, mais chaque fois 1500 personnes.
1: Et dans ce chiffre des 93, vous disiez aussi qu'il n'y avait pas les immigrants, donc pas les CRA comme nous on compte en France. Et comment, enfin, tout à l'heure on en a un peu parlé et tout ça, mais comment vous expliquez qu'il y ait autant de prisonniers, tout ça, on parlait du business qu'est la prison.
2: Oh, that's easy. I mean, we call it the prison industrial complex.
0: Bon, c'est facile, on appelle ça l'industrie des prisons. Oui, les gens sont ravis quand il y a la construction d'une prison parce qu'ils pensent que ça va créer l'emploi, la nouvelle source d'emploi, la nouvelle industrie, la nouvelle.
3: Quand les usines sont en train de mourir.
0: Oui, yes.
1: Et ouais, parce que il y a les gens sont exploités aussi en prison.
2: In every way imaginable, their labor is exploited. Their community.
0: Oui, l'exploitation existe à tous les niveaux et de toute façon, la prison existe à cause de la misère. Donc, ce sont les communautés qui sont exploitées et les gens arrivent en prison à cause de l'exploitation.
2: And the category crime is very elastic.
0: Donc, so les catégories des crimes sont élastiques et ils sont, on développe, en quelque sorte, on voit les nouveaux crimes et le nouveau, plus de population qui arrive à cause d'avoir commis un crime qui est en expansion.
2: So, new laws, stiffer penalties, less recourse. It's created a bigger prison population.
0: Oui, nouvelle loi, moins de recours, moins de possibilités de se défendre, et donc plus de prisonniers.
3: Et puis c'est aussi ce qu'elle explique, c'est la multiplication de tout ce qui tombe sous le nom de crime, quoi. Enfin, j'ai l'impression, en tout cas, et que du coup, il y a plus en plus de choses qui tombent sous, enfin, qui deviennent des crimes, et que du coup, il y a de plus en plus de personnes qui finissent en prison à la fin, quoi. J'ai l'impression que c'est ça.
1: Bon, ça ressemble un peu à...
3: voilà,
1: juste, on a beaucoup parlé à cette antenne de la loi narcotrafic, qui est une loi en France pareil, étend les durées d'incarcération, créer des nouveaux types de crimes ou de délits, enfin pas tant des nouveaux, enfin si, un ou deux, mais surtout étendre, et rendre aussi les recours plus compliqués à faire.
2: It's the same more playbook. Same playbook.
0: Le même scénario.
4: Mm. Ah ben, on voulait aussi parler des prisonniers qui sont en situation d'isolement.
2: Solitary confinement is.
0: L'isolement, la pratique a commencé en Pennsylvanie et un des slogans des prisonniers en lutte contre ça disent ça a commencé ici et on va le finir ici en Pennsylvanie. Mais concrètement, c'est en mettant les gens dans les logements, enfin, ils sont logés à part.
2: Locked in a cage for 23 hours a day. We absolutely understand it as a form of torture.
0: Il est en fait une forme de torture.
3: Et surtout enfermé 23 heures sur 24 avec une heure de promenade, c'est ce que tu racontais tout à l'heure. Et du coup, et en fait, moi, ma question, c'était aussi sur les. Du coup, c'est les gardes, tu expliquais tout à l'heure, qui les placent en isolement.
2: Yes, any infraction.
0: Oui, il n'y a aucun critère, il n'y a aucun règlement. Ça peut être simplement d'avoir le surveillant considère qu'on l'a regardé d'une façon en manquant de respect. C'est vraiment au bon vouloir.
2: Et
0: oui, donc c'est très difficile de dire que c'est injuste puisque il n'y a aucune justification.
2: And there's no limitation to it.
0: Et il n'y a aucun temps limite. Ça peut être une semaine pour une punition, mais ça peut être un temps beaucoup plus long, jusqu'à une année ou plusieurs années.
4: Et pour des prisonniers qui resteraient 10 ans ou 20 ans en isolement, c'est toujours les surveillants qui décident, c'est pas une autorité, c'est pas une autre autorité.
2: Death row prisoners are on solitary confinement.
0: Dans le couloir de la mort, ils sont dans l'isolement. Quand quelqu'un est identifié comme étant quelqu'un qui aide les prisonniers à organiser, ça peut être le motif de le mettre en isolement.
2: It's used as disciplinary, you know, control.
0: Oui, c'est disciplinaire, c'est une punition.
1: En France, on a deux types de quartiers. On a le quartier disciplinaire, qu'on appelle le mitard, qui est une punition qu'on va avoir quand on se sera mal comporté. Et à côté, on a les quartiers d'isolement, qui sont ceux où ça va être plutôt décidé par le directeur de la prison, le directeur régional et le ministre de la Justice après, et qui sont deux régimes différents. Il y a un régime de punition, enfin c'est deux punitions, hein, c'est clair, mais il y a vraiment une punition qui est prise si, parce que tu t'es mal comporté, soi-disant on a trouvé un téléphone dans ta cellule alors que tu ne dois pas en avoir. Et de l'autre côté, il y a l'isolement où ça va être plutôt, ils vont te juger à qui tu es. Si on considère que tu es dangereux pour la prison, on va te mettre dedans. Vous avez comme ça des cellules de punition vraiment, où il n'y a que le régime solitary.
2: Certain violent crimes, they can use anything. They can say anything.
0: Oui, ça existe aussi si le prisonnier est considéré comme dangereux pour les autres prisonniers s'il y a eu des if there have been fights. C'est l'idée qu'il est dangereux pour les autres.
1: Est-ce qu'il y a l'équivalent d'un quartier disciplinaire comme nous en plus de ce régime d'isolement?
2: There are many kinds of solitary confinement.
0: Oui, effectivement, il y a différentes sortes de différents niveaux d'isolement plus ou moins sévères.
2: And sometimes it just depends on the facility.
0: Oui, chaque prison est différent et les prisons qui sont plus anciens ont moins de types de punitions. Alors que les modernes ont effectivement créé différents niveaux d'isolement.
2: The architecture of prisons have changed.
0: Et l'architecture est effectivement modernisée pour concevoir les différents niveaux de torture, qui est la déprivation de contact avec des gens. Si les gens sont mis dans ces quartiers où ils sont isolés, ils ont trouvé les moyens de communiquer entre eux. Mais les nouvelles prisons ont trouvé le moyen d'empêcher cette communication.
4: Et du coup, tu disais qu'ils mettent aussi en isolement des gens qui sont considérés comme des meneurs dans des mouvements collectifs. Et tu nous disais tout à l'heure qu'en fait, il y avait énormément de mouvements collectifs dont personne n'entendait parler.
2: Yes, absolutely.
0: Oui, il y a énormément de luttes qui existent à l'intérieur de prison, mais c'est très difficile d'avoir connaissance et c'est très important de faire valoir et de faire sortir cette information. Donc, en Pennsylvanie, c'est pour ça que nous privilégions l'approche, enfin l'importance que ça vient de l'intérieur. Et les prisonniers qui ont été en prison à cause de leur participation dans les organisations politiques deviennent des mentors des jeunes deviennent les mentors des prisonniers plus jeunes.
2: Yeah, absolutely. They study in prison. They have study groups. They study.
0: Oui, il y a des groupes d'études et ça, c'est une forme d'organisation très importante. Donc, ils organisent un groupe d'études. Ils apprennent l'histoire ou même ça peut être certains ont appris à lire à cause d'un groupe d'études sur l'histoire de l'esclavage.
2: So they read, they study, they discuss, they talk about it.
0: Et puis, bon, ils font la lecture, ils discutent de ce qu'ils ont lu et comment ça s'applique à leur vie.
2: And once they've organized themselves, they organize their families.
0: Et une fois qu'ils sont organisés eux, ils commencent à en parler et organiser leur famille.
2: And then their families and allies then work to change the laws of the state.
0: Et puis, ça permet les familles et les amis et les alliés de faire un travail de pression pour changer la loi et les conditions.
2: And that's the inside-out approach.
0: Et puis, c'est ça, de partir de l'intérieur.
3: Ouais, en fait, c'est l'approche intérieur-extérieur, c'est ça que ça veut dire littéralement, si on le traduit. Et du coup, c'est un principe, c'est de l'auto-organisation qui vient de l'intérieur. Et sans l'intérieur, en fait, il n'y a pas d'organisation, sans les prisonniers, c'est ça aussi que tu dis, quoi.
2: It's a prison-led movement, yeah, absolutely.
1: Tout à l'heure, tu parlais des prisonniers politiques aux prisonniers politisés. Peut-être tu peux revenir un peu sur cette distinction qui faisait beaucoup sens pour toi dans la manière de se passer les luttes.
0: Oui, nous considérons que tous les prisonniers sont politiques et nous ne faisons pas la distinction. Nous pensons que le fait d'être en prison est politique. C'est une situation politique. C'est un problème politique, une question politique.
3: Et du coup, vous avez lancé vous êtes ici pour une campagne, c'est ça? Enfin, vous êtes venu en Europe pour une campagne. Est-ce que vous pouvez nous en parler un peu plus?
2: Yes, I accompanied a delegation of.
0: Oui, je suis venu avec quelqu'un de Prison Radio et aussi une autre organisation qui s'appelle the Abolitionist Law Center. Et ils sont à Genève maintenant pour faire une campagne pour deux questions, dont une question c'est l'isolement, essayer de terminer l'isolement, et l'autre c'est pour essayer de terminer l'idée qu'ils puissent avoir une peine de vie sans droit de liberté conditionnelle, sans aucun espoir de sortir de prison un jour.
2: Yeah. Death by incarceration is
0: la mort par incarcération. Légalement, c'est appelé une peine sans possibilité de liberté conditionnelle. Et nous l'appelons la mort imposée par le fait d'être en prison toute sa vie. Et notamment, c'était possible jusqu'à très, très récemment de faire une sentence même pour les juveniles de toute leur vie en prison.
2: The head of the Abolitionist Law Center was incarcerated at age 16.
0: Donc, le directeur de Abolitionist Law Center est un exemple d'un jeune qui était incarcéré à l'âge de 16 ans parce qu'il était, accessoire, il était présent où quelqu'un est décédé et il a eu une peine de vie dont les premiers 10 ans étaient passés en isolement. Pour un juvénile, 10 ans en prison et 27 ans au total. Et donc, c'est tout récemment qu'il a pu reviser sa peine et sortir et faire le travail qu'il fait aujourd'hui en tant qu'ancien détenu de Abolitionist Law Center.
2: So that organization is now primarily
0: donc, cette organisation, Abolitionist Law Center, est principalement animée par les anciens détenus.
3: Qui étaient des mineurs incarcérés pour faire toute la vie, quoi.
0: Donc, il y en avait certains qui étaient mineurs, mais pas uniquement. Il y a d'autres anciens détenus, adultes.
1: Ici, en France, beaucoup de prisonniers nous disent que la peine de mort a été remplacée par des peines à vie.
2: Well, we also have the death penalty.
0: Oui, nous avons les deux. Mais la peine de mort lente... Nous avons la peine de mort vie et la peine de mort lente.
1: Pour nous, voilà, ça a été en France, ça a été une des choses importantes, c'est que une fois que la peine de mort a été abolie, donc on a supprimé la peine de mort, on a eu un très grand allongement des peines de prison.
3: Vous êtes venu du coup faire une campagne et du coup vous êtes venu, enfin vous vouliez aussi parler d'un prisonnier en particulier. Peut-être vous pouvez parler de lui, de Mumia.
2: Yes, Mumia Abu Jamal.
0: Je ne sais pas combien les gens sont au courant en France de Mumia Abu Jamal, mais il s'agit de quelqu'un qui était anciennement du Panthéon Noir, le mouvement de Panthéon Noir.
2: Is a former Black Panther in the United States. Yes, and It's hard to talk about Mumia because it's just so personal.
0: C'est difficile parce que c'est devenu personnel. Il a, enfin, c'est tout un réseau d'amis qu'il anime. Lui, il.
2: One of Mumia's lawyers.
0: Donc, un exemple de Abolitionist Law Center, c'est un jeune qui était mort 14 jours après la nuit tragique où Mumia était accusé de ce crime.
1: Il est né 14 jours, vous avez dit mort.
0: 14 jours.
1: Oui,
0: donc, 14 jours, pardon. Mais, oui. 14 jours, pardon.
1: Ah, là, y a pas
0: de problème. Et il est devenu un peu. Le protégé de Mumia, et Mumia lui a donné des conseils de faire les études. Et Mumia a créé énormément de liens entre les gens. Il a conseillé les gens. Donc,
3: peut-être expliquer, il était dans le couloir de la mort, c'est ça? Et après, il a une peine à vie, c'est ça?
2: Yes. Well, in Mumia's case,
0: donc il y avait tant de publicité, tant d'attention nationalement et internationalement sur son cas, et tous les vices de forme, toutes les irrégularités flagrants, et donc on a réussi à arrêter la peine de mort.
2: Some people suggest that,
0: donc, beaucoup de gens pensent que c'était le but de ne pas condamner à mort parce que, comme ça, on allait déminer, désamorcer le mouvement pour défendre Mumia.
2: The governor of Pennsylvania,
0: il était sous mandat d'exécution deux fois, et deux fois c'était à la dernière minute qu'il a su qu'il ne serait pas exécuté.
2: And people around the world took to the streets and organized.
0: Et puis il y avait tant de mobilisation internationale que ça, c'est vraiment c'est ça qui lui a sauvé la vie. Le deuxième fois qu'il était, c'était risqué et il y avait les milliers de gens, et vous êtes plus jeune, but, donc c'était grâce en France et en Allemagne et au Mexique que sa vie était sauvée, mais en même temps c'était démoralisant pour lui parce qu'il a dit oui comme ça, ils ont fait ça sans aucune audition, dans le secret complet, pour ne pas avoir à examiner toutes les preuves que la police avait fabriqué les preuves et acheté les témoins et maquillé la situation. Et donc, je voulais la date, c'est 2011, où il n'était plus sous peine de mort.
1: Et donc aujourd'hui, ouais, ça a été remplacé par donc une peine à vie, et il y a eu des décisions récentes qui font que et c'est aussi pour ça que c'est pas évident d'en parler, c'est que les décisions récentes ont été vraiment pas bonnes.
2: His legal case is at an impasse.
0: Oui, c'est vrai que toutes les portes sont fermées pour une révision de procès. J'ajouterais, malgré le fait d'avoir trouvé récemment de nouvelles pièces qui montrent la situation que c'était la police qui a fabriqué les preuves et ignoré les témoignages qui et innocenté Mumia. Mais cette avenue est fermée, mais nous n'avons pas encore l'espoir. Et je peux dire que dans la réunion, notamment, il y avait trois avenues.
2: Yes, another avenue which we
0: oui,
2: don't
0: dont
2: like
0: une
2: to
0: de
2: consider,
0: ces avenues, mais nous, ça c'est celui que nous pensons éviter certaines. Nous pensons, nous ne voulons pas utiliser cette libération par compassion qui n'est pas compassion du tout, parce que le prisonnier doit être dans un état de santé sans espoir pour juste recevoir les soins palliatifs. Mais il y a deux autres qui sont possibles. Une mais très difficile.
2: Other method is a process called commutation.
0: Il y a une autre procédure qui est envisageable, mais qui demandera une énorme mobilisation internationale. C'est que on peut pas simplement écrire au gouverneur et demander, soi-disant le gouverneur pouvait commuer sa peine, mais en fait il y a un processus où il y a une commission de 5 personnes qui doivent décider à l'unanimité avant que de proposer au gouverneur pour qu'il soit pas pour qu'il soit protégé en quelque sorte qu'il n'ait pas la possibilité de l'avoir.
2: Yeah, I mean, there are bills.
0: En fait, le troisième, c'est une reconnaissance en général que la peine de mort est comme l'isolement, une torture. C'est pas légal. C'est contraire aux droits de l'homme. Donc, c'est cette campagne contre la peine de mort par une peine de vie à vie.
1: Peut-être là, je pense qu'on touche un peu au truc aussi, c'est que bon, il y a Mumia, mais c'est aussi un mouvement général que vous portez. Et donc il y a ça aussi. Enfin, j'ai l'impression qu'il y a pas, enfin que vous portez Mumia, il est un peu central dans votre histoire. Voilà, il a fait partie de Prison de Radio. Enfin, il a été un des voilà, mais que en fait vous allez bien au-delà de sa situation à lui personnelle, et vous portez aussi les droits de...
2: Absolutely. You know, Prison Radio represents all...
0: Évidemment, absolument. C'est quelque chose que nous espérons gagner pour tous les prisonniers.
2: But people often say, well, why are you fighting for the justice of one man?
0: Donc, c'est quelque chose qu'on nous a reproché, qu'on focalise sur une personne. Mais dans les faits, et j'ajouterai, et chaque fois, c'est Mumia qui dit, ce n'est pas une lutte pour moi, c'est une lutte pour tous les prisonniers.
1: Ouais, et donc, bah, juste pour finir la traduction, c'est que c'est des droits qui vont s'ouvrir à tous, et notamment, il y a eu des droits pour le Medicare, donc la santé en détention qui a été...
0: Merci. Oui, les deux exemples que j'avais poussés, c'était justement qu'il y avait, en 2014, enfin, il y avait une attaque encore à cause de Mumia, que les prisonniers n'avaient pas le droit à la parole. En 2014, ils ont gagné le droit, et donc le droit pour tous les prisonniers, parce qu'on avait fait l'exception, c'était dirigé contre Mumia, mais c'était important de gagner ça pour tous les prisonniers. Et puis, à nouveau, tout de suite après, ils ont commencé à lutter, et en 2017, ils ont gagné... précisément le droit de recevoir un traitement qui coûtait très cher.
2: Yeah, they were previously just letting people die of hepatitis.
0: Oui, donc tous les prisonniers ont refusé ce traitement contre hepatitis C, et ils étaient en train de mourir, et on a gagné le droit pour Mumia et pour tous les prisonniers.
2: It's so hard to talk about Mumia. Oh my God.
1: Il y a pas de problème.
3: Mais en tout cas, du coup, vous appelez à une mobilisation en faveur de Pounia, mais aussi de tous les autres prisonniers. Et du coup, il y a un comité en France de soutien à la libération de Mumia.
2: There are many organizations.
0: Donc, il y en a effectivement plusieurs, c'est à la fois centralisé, coordonné et décentralisé. Et donc, notamment, il y avait les amis concernés de Mumia Abu-Jamal et tous les prisonniers politiques. COSIMAP, Comité de soutien de Mumia Abu-Jamal et tous les prisonniers politiques.
1: Oui, mais vous ne faisiez pas la distinction, je pense. Enfin,
0: non, mais il y a cette coordination et plusieurs personnes, beaucoup de gens et puis beaucoup on peut voir toutes les associations en France qui participent. Ça peut être syndical, ça peut être pour les prisonniers, ça peut être les communes, les jeunes.
2: And we encourage anybody to do.
0: Et nous encourageons tout le monde de prendre les initiatives et faire ce qu'ils pensent puissent puisse être efficace pour Mumia.
1: Et tous les autres prisonniers.
2: I guess what I would say is the big change we're seeing now.
0: C'est absolument, c'est une évolution que nous constatons actuellement, c'est l'internationalisation des prisons et le fait de envoyer les prisonniers dans le cas que nous venons de voir, c'est El Salvador, mais c'est une optique pour l'industrie de prison.
2: So it's very clear now that we don't have the luxury of understanding it.
0: Et donc nous n'avons plus le luxe de penser que c'est quelque chose sur lequel on peut combattre uniquement aux États-Unis. Nous avons absolument la nécessité d'une solidarité internationale et comme nous savons, la solidarité internationale est nécessaire pour la révolution.
1: Je pense que c'est une bonne manière de finir. Merci encore. Thank you so much.
3: Merci beaucoup.
2: Thank you so much for letting me come and speak. You know, I'm a writer, not a talker, but it was really good to come here and meet you all.

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2: Alors Yves, oui. Donc on va discuter un peu de tes moments d'incarcération et puis des longs moments d'isolement, QHS, quartier d'isolement, etc. Toi, tes premières incarcérations, donc c'est aux alentours des années 68-69.
3: 69.
2: Et puis après, tu vas faire une longue période d'incarcération de 80 à 93.
3: 13.
2: Pour replacer avec l'histoire des QHS, des quartiers d'isolement, les QHS ont été créés donc sous Giscard en 75, et puis jusqu'à 82, où Badinter supprime les QHS, création des quartiers d'isolement, donc voilà, qui change pas grand-chose, on change de nom, on en reparlera. Et tu disais notamment par exemple que même après 82, tu vois, ça a continué, 83, etc. La suppression réelle des QHS en tant que telle, voilà, n'a pas été véritablement supprimée. Est-ce que toi, donc, tu arrives, ton expérience d'isolement en QHS, elle démarre au Beaumet en 80.
3: Oui, même.
2: Tu peux raconter un peu les caractéristiques aussi de ces QHS, de ces quartiers dits quartiers haute sécurité.
3: Alors, dans ces quartiers de haute sécurité, donc le fait est que tu avais par exemple le bafflant en béton qui était bon du béton. Tu avais la table qui était en béton et qui était fixée. Ça restait du béton. Tu n'avais pas droit à tes affaires. On te mettait en gros guet. Tu n'avais pas droit à tes affaires personnelles, contrairement aux détenus qui sont prévenus en bâtiment. Donc, à partir du moment où tu étais en gros guet, et tu avais tes affaires personnelles, y compris les cantines, ce que tu pouvais cantiner, dans un placard à l'extérieur du QHS. Donc, si tu préfères, chaque fois que tu voulais, je sais pas moi, si tu voulais boire un ricoré, si tu voulais prendre un truc que tu avais acheté, il fallait appeler le surveillant et pour se faire ouvrir la porte, pour lui demander ce que tu voulais, et c'est qu'il te donnait ça au compte-gouttes. Alors tu prends, évidemment, il se faisait un malin plaisir à ne pas entendre si tu l'appelais, et ainsi de suite. Ce qui fait que moi, d'emblée, ayant très vite compris ce système-là, je me suis privé de tout. Pour ne pas, parce que c'était. Pour moi, je pratiquais le principe du refus, de me soumettre, de baisser la tête, y compris devant un surveillant. C'est pour ça que quand on dit les surveillants gentils, les pas gentils, les surveillants, aujourd'hui, ils essaient de leur mettre des cagoules, c'est pas pour rien. Hein.
2: Obomètre, tu t'es révolté aussi, tout en étant en
3: Oui,
2: QHS?
3: tout en étant au QHS, parce que chaque fois que j'ai faussé compagnie, parce qu'on vient te chercher pour quelques mouvements que ce soit, que tu dois faire, ou que ce soit psychiatrique, psychologue, tout ce que tu veux, ou avocat, on vient te chercher, il y a un brigadier et deux gardiens qui viennent te chercher. Et quand on te fait traverser les coursives pour t'amener à l'endroit où on doit t'amener, on fait rentrer les gens, c'est-à-dire tu ne dois voir personne en gros. Voilà, tu ne dois voir personne. Donc, moi j'ai réussi à leur fausser compagnie plus d'une fois. Parce que là, tu n'es pas enchaîné, tu vois, t'es pas, ils t'amènent comme ça. Bon, après, ils hésitaient à me mettre les chaînes aux pieds. Hein. Mais chaque fois que je leur ai fait cette compagnie, j'avais fait cette compagnie d'une rapidité. Bon, je faisais plein de sports au QHS, j'avais que ça. Hein. Donc, j'étais comme ça, j'étais en pleine forme, on va dire, au moins au niveau physique, je me maintenais. Et. Donc, chaque fois que je leur faisais compagnie, ça aboutissait à une révolte. C'est-à-dire que un coup je montais par les gouttières du QHS, je me suis retrouvé sur les toits du QHS. Une autre fois, à l'avocat, je suis monté sur les toits parce que j'avais observé qu'il y avait une lucarne où c'est que. Donc j'avais poussé la table à l'avocat, il était mort de peur, le pauvre. Bon. Et j'avais dit, non, mais toi, hein? Et donc j'étais monté par la lucarne, j'avais accédé au toit. Une autre fois, je leur avais faussé compagnie à la hauteur du bâtiment A. Bon, ben, il faut savoir qu'il y avait le bâtiment B, le bâtiment A au bon maître. Et puis ensuite le greffe, les avocats, tout ça. Bon. Donc, à la hauteur du bâtiment A, je leur ai faussé compagnie. Là, j'ai grimpé, parce qu'il y a quatre étages. Hein. Il y a quatre étages. Là, j'ai grimpé à l'extérieur. J'ai grimpé entre les gouttières et les lampadaires. Bon, après, il y a des gens qui m'ont envoyé des draps de leur cellule. Je m'accrochais au drap, je continuais à grimper avec le drap. Bon, je suis monté sur les toits. Après, j'ai réussi à interpeller les gens qui étaient dans des cours pour qu'ils montent, qu'ils m'ont rejoint. Et après, ben, je transigeais avec le procureur la reddition. Alors, chaque fois, je lui disais, je le fais au nom de mes camarades qui m'ont désigné comme porte-parole. Bon, d'où l'anecdote où les procureurs, les machins, me disaient, ouais, mais enfin, vous, on vous choisit toujours comme porte-parole.

0: Sur les 5 ans à peu près que tu as fait QHS, isolement, etc., puis tu as eu préparé, c'est ce que tu disais, à peu près un an de
1: Alors,
0: cachot à chaque fois.
1: chaque fois, oui,
0: Apprends ton mot
1: chaque
0: cachot.
1: fois que je faisais compagnie, bon, ben, tu comparais au prétoire, qui est le jugement interne, et quand je comparais au prétoire, ben, c'était 45 jours de cachot, ouais. Et puis 45 jours de cachot, attention, c'est pour ça que là encore, je reviens sur ceux qui disent les gentils matons, pas les gentils matons, non, mais lui il est bien, lui il est bien. Moi, ils m'ont pris à coup de lance à incendie, à poêle, au fond du cachot, comme ils font aux États-Unis, hein. Il faut pas rêver, hein.
0: Le matin,
1: Bon, parce que je me rebellais. Non, parce que je me rebellais. C'est certain. Mais bon.
0: L'idée en QHS, c'est de faire rencontrer personne. Tu dois absolument rencontrer personne. Tu as dans le
1: Ouais.
0: bâtiment, c'est ça?
1: Ouais.
0: Donc ça fonctionne.
1: Et personne en cours. C'est-à-dire que tu sors seul en cours de promenade. Tu as droit à une demi-heure de promenade le matin, une demi-heure l'après-midi, mais tu sors seul.
0: Tu disais aussi pour te couper les cheveux aussi, il y a le côté,
1: Ah
0: ils
1: ben,
0: veulent à tout prix te raser la tête.
1: voilà, ils veulent à tout prix que les gens aient les cheveux très très très courts sur la tête, et puis surtout qu'ils soient toujours imberbes. Bon, moi, mais ça dès 80, dès mon arrestation. Par opposition, moi j'ai gardé les cheveux longs et j'ai gardé la barbe. Après, par opposition, je vais te donner un autre exemple. Bon, ça c'était quand tu comparaissais en tribunal ou n'importe quoi. Le treillis est interdit. Moi, j'avais fait rentrer un treillis. Et je mettais le treillis. Je comparaissais, j'arrivais dans le box en treillis, je leur disais au revoir, messieurs, je ne vous reconnais pas. Enfin, je ne leur disais pas que c'était même pas de cette façon. Des fois, j'étais très insultant. Moi, un jour, j'avais dit au président, mais dites-moi, d'après l'âge que vous avez, vous avez dû juger les résistants pendant la guerre. Oh, évidemment. C'est des choses qui ne leur plaisent pas. Un jour, un procureur, il parlait, tout, tata. Bon, ça, c'est avant que je quitte le box, quoi. J'ai dit, mais Manier, tu. Oh, monsieur le président, il emploie le tutoiement. Citoyen Manier, sache que depuis la Révolution française, 1789, je leur faisais un cours d'histoire. Ils étaient malades. Ils ne pouvaient rien dire. J'ai dit, citoyen Manier. Malade. Et après, je tire ma révérence parce que moi, je ne vous reconnais pas. J'ai dit, je suis venu, je suis rentré dans le box par respect du jury populaire. Mais aujourd'hui, je dis au revoir parce que vous, les magistrats, je ne vous reconnais pas.
0: Les parloirs aussi, c'est particulier aussi, quand tu es en QHS aussi.
1: Bref, oui et non, oui et non, dans le sens où. Ben, c'était particulier à l'époque. À l'époque, il y avait des vitres, hein. Il y avait les
0: Ouais.
1: vitres, il y avait tout ça. Bon, donc, si tu préfères, tu parlais à travers la vitre, à travers l'égiaphone. Bon. Non, là, ils te laissaient. Bon, après, bon, il faut faire attention à ce que tu dis. Parce que sinon, ils te coupent tout, ouais. Ils te privent de parloir et tout.
0: Il y a eu des
1: Ah.
0: révoltes d'ailleurs sur les parloirs aussi.
1: Alors, les révoltes pour les
0: Quand...
1: passoires, moi, ça aussi, c'est moi qui les ai menées au Baumettes, pour faire supprimer les égiaphones. Parce que, comme les QHS,
0: Ouais.
1: la gent matonesque a beaucoup de difficultés à admettre qu'une loi est passée. Donc il gagne encore du temps. Et moi, je me suis battu là aussi pour. J'ai dit non,
0: Oui.
1: la loi est passée, vous devez supprimer les égiaphones. Ils avaient trouvé l'option, les matons, de garder le muret. Parce que l'égiaphone repose sur un muret. Donc de garder le muret qui crée une séparation avec ton visiteur. Ah oui, non, mais attendez, on n'a pas ci, on n'a pas là. Bon, après, je me suis battu pour que casse les murets, pour avoir un vis-à-vis normal avec les visiteurs. Bon, voilà, bon, si tu préfères, toute entrave à la liberté, à un droit d'expression, je me révoltais. Je te donne un exemple en 84. 84, donc j'étais en QHS. Il y a les premières élections régionales en Corse. Bon, là je me suis battu parce qu'ils ne voulaient pas que je vote. Je dis je regrette. Je dis, en tant que prévenu, on a le droit de vote. On n'est pas jugé, on n'est pas condamné. Donc on a le droit de vote. Donc là, j'avais fait voter et j'avais nommé mon avocat comment dirais-je, comme représentant pour porter mon bulletin de vote. Donc l'avocat, il est venu, bon, pas que moi, c'est-à-dire mes deux co-inculpés aussi, il est venu les récupérer. Nos trucs, on a eu droit à la carte électorale. Hein. Bon, il avait là, hein. Inutile de te dire qu'il avait là, hein. Parce que tu es obligé, l'administration pénitentiaire, l'administration judiciaire, à exiger, à avoir ton droit de vote, tu peux se dire qu'ils n'étaient pas contents. Hein.
0: T'as été
1: J'utilisais tout ce que je pouvais au niveau des lois existantes et au niveau aussi des lois internationales. Parce que des fois, je disais, oui, mais ça, c'est reconnu national, mais internationalement, non. Donc, j'ai beaucoup. Bon, tu me diras, j'avais préparé à l'époque, j'avais préparé comment dirais-je, bon, j'étais monté que jusqu'à. C'est pas un examen, c'est. Bon. Un droit, ou une capacité de droit, tu vois.
0: Ouais.
1: Bon, après, j'ai arrêté. Mais j'ai arrêté, si tu préfères, au niveau des études. Mais j'ai continué à étudier le droit. Que ce soit les codes pénals, les codes internationaux, que ce soit
0: T'as été dans des collectifs, tu as de lutte, tu as été
1: à l'ASPF.
0: à l'ASPF, c'était
1: Alors
0: l'association,
1: l'ASPF, ça avait été monté,
0: ça
1: ça avait
0: voulait
1: été
0: dire Association syndicale des
1: Association
0: prisonniers.
1: syndicale des prisonniers de France. Ça avait été monté par Jacques Gambier, qui avait été incarcéré, qui avait un gros soutien de la Fédération anarchiste, d'avocats de Fédération anarchiste, de chanteurs. Bon, moi je suis rentré, donc évidemment j'avais contacté Jacques Gambier, j'étais nommé vice-président et j'ai commencé à alimenter en prison, au Baumettes, par courrier, par massif, par là, une section qui pouvait, il ne pouvait rien faire. Et le but, ça a été la première action qui a été faite de la SPF, ça a été nous sommes une association syndicale. Vous ne pouvez pas refuser à un membre syndical d'assister à une assemblée générale. Et on avait organisé à l'époque l'assemblée générale à la rue des Vignoles, ici à Paris. Et donc on disait, il faut à tout prix que chaque militant associatif puisse se rendre à l'assemblée générale. Ça avait posé un drôle de problème de droit. Parce que, alors il disait, oui, mais on ne peut pas. Non, mais même si vous m'accompagnez, même si vous m'attachez, vous m'accompagnez, imagine-toi, il faut. Bon, ils n'avaient pas accédé, hein, ils n'avaient pas accédé. Mais bon, on leur avait planté des trucs comme ça, de loi, mais des trucs fabuleux, quoi. Ils étaient malades, malades, malades. Et ils ne pouvaient rien dire. Et les avocats relayaient dehors. Donc, bon. Et à partir de là, a commencé aussi à s'établir les relais, hein, à l'extérieur. Bon, à partir de là, nous sommes restés bien sûr en contact avec des anarchistes, tout ça. Et après, bon, ben, dans la suite des combats personnels que j'ai menés, moi, toutes ces raisons ont fonctionné, quoi, voilà. Donc, il y a eu réseaux. Après, il y a eu réseaux qui se sont un peu plus durcis, parce que bon, des fois, je disais, oui, ben, vous êtes bien gentils, mais bon,
0: C'est
1: tu vois,
0: ce
1: bon,
0: que tu as,
1: c'était des braves
0: ouais.
1: gens, hein.
0: C'est ce que tu as toujours dit. Tu as toujours dit que tu pouvais jamais dire faites comme moi, etc. C'est-à-dire qu'à
1: Ouais,
0: partir du moment où
1: non.
0: tu as du soutien, tu vois, où tu crées des
1: Non.
0: collectifs, des organisations, etc., où tu n'es pas seul.
1: Tu peux pas demander aux citoyens lambda
0: Ben oui.
1: de faire comme toi, sous le prétexte de dire, bon, écoute, moi je me bats, tu n'as qu'à faire pareil. Tu n'as qu'à faire pareil. Le gars qui n'est pas assisté, le gars qui n'a pas de famille, le gars qui n'a pas de contact, qui n'a pas de machin. Tu peux pas, ou alors c'est toi qui deviens dictateur, là. Moi, je regrette.
0: Quand les QHS donc ont été supprimés, enfin le nom QHS a été supprimé, il y a eu les quartiers d'isolement.
1: Oui.
0: T'as vu une différence?
1: Non. Non, non, ils ont scié les trucs de la table. Mais bon.
0: C'est tout, le truc
1: Oui,
0: du
1: voilà.
0: parloir, le
1: Et
0: parloir.
1: puis tu as eu accès à tes affaires, tu as eu accès à ta cantine, tu l'avais dans ta cellule, voilà.
0: Oui, tu pouvais avoir tes affaires, c'était la seule
1: Voilà.
0: différence.
1: Au lieu d'appeler le maton, au lieu de. Tu vois. Donc, ben, à partir de là, j'ai continué.
0: Il y a
1: Et c'est
0: eu.
1: pour ça que, comme on a eu accès à nos propres affaires, c'est pour ça qu'après, je fais rentrer les triés, malgré leur interdiction. Ils ne voulaient pas, ils voulaient pas que les gens, même les couleurs, quelque chose qui était kaki, ils ne le voulaient pas. Et moi, par opposition, bon, je faisais tout l'inverse.
0: T'as les après donc il y a eu pas mal de révoltes il y a eu des mouvements importants de lutte contre les QHS aussi à l'extérieur.
1: Oui.
0: Toi tu avais écho de donc Knobel Peace évidemment avec son livre QHS
1: Oui, mais il était encore dedans, hein, quand
0: lui il
1: ils
0: était
1: sont
0: encore
1: venus.
0: ouais. Et
1: Il avait écrit Voleur de poule aussi.
0: oui, c'est ça, c'est un de ses livres. Si, il écrit aussi un livre où il raconte ça aussi, Voleur de
1: Mais
0: poule.
1: parce qu'au début, quand il a arrêté, bon, oh, c'était un petit. Là, on revient encore dans, au phénomène social. Bon, il n'y a pas de fatalité. Il n'y a pas de fatalité.
0: Ouais, il y avait la préface de Foucault dans le bouquin de Knobel Peace, tu vois, qui raconte que depuis le 19e siècle, tu vois, il y a toujours eu cette volonté de faire deux groupes de prisonniers, comme tu as les pauvres types d'un côté, et puis de l'autre, tu vois, les dangereux.
1: Les méchants.
0: Voilà, les méchants,
1: Les bons et les méchants.
0: ceux qui résistent, et donc ça permet aussi, on les met en QHS, donc parce que tu es dangereux, considéré comme dangereux, mais aussi ça explique, on va jamais te sortir parce que tu seras dangereux aussi vis-à-vis de la société, tu seras dangereux dehors, donc t'as cette étiquette de dangereux, tu vois, à l'intérieur, c'est indéfini, quoi, tu vois, c'est un
1: Non,
0: enfermement.
1: mais non, et puis en plus, bon, c'est une vaste fumisterie. Parce que si tu es dangereux et que tu finis ta peine, donc on lâche un dangereux. Non, ça c'est un phénomène. Ils criminalisent les gens. Bon, je dis pas qu'au passage, il n'y a pas des fous furieux, hein. Ça existe aussi, hein. Comme dans toute société, comme dans tout groupe humain. Hein, il y a toujours des gens qui relèvent plus de l'asile psychiatrique,
0: Oui,
1: hein,
0: bien
1: bon,
0: sûr.
1: voilà. Mais quand tu refuses, d'une façon sociale ou d'une façon politique, bon, l'un rejoint l'autre, hein, de toute façon, tu deviens dangereux. Tu deviens dangereux. Donc on te criminalise. C'est une fumisterie.
0: Et puis il y a les séquelles que ça entraîne, tu vois, un enfermement dans l'enfermement en plus, tu vois.
1: Ben
0: C'est
1: avec
0: après, tu vois.
1: l'enfermement en plus, bon, tu as des poussées d'adrénaline que, évidemment, tu peux très bien ne plus avoir dehors. Bon, moi, si tu préfères, à travers toutes ces révoltes, et puis à travers, y compris ma libération, j'ai toujours veillé, mais comme je le dis, parce que j'étais encadré, parce que j'ai pu le faire, j'ai toujours veillé à ne pas sortir bourré de haine. Parce que c'est pas bon. Si tu sors un bête furieuse, c'est pas bon. C'est pas bon. Demain, tu vas t'accrocher avec quelqu'un, tu vas le tuer alors. Tu vois ce que je veux te dire? Tu n'as plus de notion de ce qui est bon, de ce qui est bien, de ce qui est pas bien. Ou l'autre alternative, c'est de sortir complètement à plat ventre. Bon, moi, je me suis toujours arrangé j'ai veillé à ne pas sortir fou furieux et ne pas sortir à plat ventre. Mais ceci dit, tu laisses quand même des plumes. Parce que tu ne mènes pas des combats, même en étant soutenu comme je l'étais, tu ne mènes pas des combats indéfiniment comme ça, sans laisser de plumes, ce n'est pas vrai. Moi, je m'en suis rendu compte quand je suis sorti, beaucoup de gens me disaient, ah, tu es bien, hein, tu es bien. Oui, j'étais bien physiquement, moralement, intellectuellement, j'apparaissais bien. Mais au bout de 2 ans, 3 ans que j'étais dehors, je me suis rendu compte que je venais de passer ces 2, 3 dernières années, c'est-à-dire suite à ma libération, et que je commettais pas de choses, mais que j'étais pas tranquille, quoi. Je me suis rendu compte que. Et là, je me suis rendu compte qu'on a laissé des plumes. Et puis encore aujourd'hui, bon, ça avait, même avec le temps passé, par exemple, côté relationnel, j'arrive plus à avoir de relations. Tu vois, si tu préfères, je suis sorti avec des braves filles, c'était pas elles. Mais moi, au bout de 6 mois, ça craquait. Après, je le regrettais, mais.
0: Oui.
1: Bon, et puis comme je suis fier, bon, je regardais plus en
0: Ouais,
1: arrière. Tu
0: t'arrivais
1: vois
0: plus
1: ce
0: à
1: que je veux
0: vivre
1: te dire?
0: avec quelqu'un, tout
1: Bah,
0: simplement, tu
1: j'arrive plus à
0: vois.
1: vivre. Bah, j'arrive plus à vivre, à supporter une promiscuité quelconque. Et puis je lui dis comment ça va. Donc, mais. Et quand je le décide, mais sinon. C'est pour ça d'ailleurs que je vis seul, même à.

0: T'as participé à la grosse révolte de Saint-Maur en 87.
1: Ouais.
0: C'est lié aussi à l'isolement, au quartier d'isolement, cette
1: Non, la révolte de
0: révolte.
1: Saint-Maur, elle est liée à mon dossier.
0: Il y en a beaucoup qui étaient en quartier. Il y en a beaucoup qui étaient en quartier aussi à cette époque-là.
1: Non, non,
0: En
1: non.
0: 87, quand vous
1: Non,
0: êtes.
1: non, non, non. La révolte de Saint-Maur, la révolte de Saint-Maur, bon, on l'a montée, on a fait monter les choses au crescendo, hein.
0: Oui.
1: On a fait monter les choses au crescendo, comme je bénéficiais de ces relais, que ce soit avec la Coppel, que ce soit avec le journal Rebelle, que ce soit
0: La coordination, la Coppel, voilà pour
1: une
0: assez.
1: coordination s'est faite
0: La
1: complètement.
0: coordination des prisonniers en lutte.
1: Et à partir de là, à partir, bon, et puis on avait aussi des, comment dirais-je, des courroies de transmission aussi pour d'autres prisons. Donc, par exemple, Clou, il n'était pas prisonnier à Saint-Maur, il était prisonnier ailleurs. Mais on avait des coalitions ensemble, on avait des, donc on décidait des choses. Bon.
0: Q, c'est un autre voilà, prisonnier qui a écrit un livre après, qui a raconté
1: Oui,
0: aussi la révolte de Saint-Maur.
1: on a fait monter la pression. Dans le même temps, on politisait ceux qui pouvaient être politisés, parce que, bon, pas tout le monde, hein, mais ceux qui pouvaient être politisés, ben, on partit du principe. Bon, la base, si tu préfères, de nos discussions, c'était, pour les amener doucement, tu vois, une conscientisation, c'était de leur faire comprendre qu'ils n'avaient pas eu le choix que d'être hors société, que c'était des marginaux, mais ce n'était pas foncièrement des voyous, des gens qui étaient appelés à voler toute leur vie. Donc il fallait qu'ils prennent conscience. Qui prennent conscience qu'il y avait aussi d'autres espaces à remplir. Et donc, on a commencé à les politiser de cette façon, ce qui nous a permis d'avoir des groupes un peu de partout. Voilà. Donc, voilà comment. Et à Saint-Maur, bon, pour parler de Saint-Maur proprement dit, moi, je suis arrivé. Bon, d'abord, j'étais à N6M. À N6M, je suis parti en grève de la faim, de la soif. Donc, je suis arrivé à Fresnes, puisqu'ils te descendent à Fresnes. Quand j'ai arrêté ma grève de la faim, de la soif, bon, j'ai dit, moi, si je remonte à N6M, bon, alors, ils ont évité, ils ont dit, on va l'envoyer en centrale de force. Donc, ils m'ont envoyé à Saint-Maur. Comment il s'appelait? C'est Jacques Hiver?
0: Oui,
1: Oui.
0: mais c'était une prison particulière déjà, Saint-Maur, tu
1: Saint-Maur,
0: vois. Donc,
1: Saint-Maur, ah oui.
0: c'est parmi les
1: Moi,
0: autres,
1: quand, moi
0: c'est.
1: dans le fourgon était légèrement vitré, donc. Tu sais, quand je me suis arrivé dans cette campagne, des champs de colza, perte de vue. Et puis un blocos au milieu, c'était Saint-Maur. J'ai dit, oh là là là. Bon, à Saint-Maur, il se trouve qu'il y avait, au Saint-Andéen, il y avait pas mal de Corses, dont Piero Albertini et Noël Nathalie Luciani, qui étaient des membres du Front. Bon, moi, quand je suis arrivé à Saint-Maur, avec Jacques Hiver, lui aussi, on est parti de suite en quartier d'isolement. Jacques me disait, il m'avait fait savoir, parce que bon, on avait des moyens de communication en particulier, me faisait savoir qu'il avait observé qu'il y avait le camion de Ben, de la voirie, qui rentrait, qui sortait comme ça, et qu'on pouvait défoncer la porte. C'est vrai, on pouvait défoncer la porte. Jacques me disait qu'il savait le conduire. Moi, j'étais plus sceptique, je ne le croyais pas trop, mais en fait, il savait. Oui, mais bon, j'avais pas une confiance. J'étais sceptique. Je dis oui, le type il t'a dit je sais faire ci, je sais faire là, et puis après, sinon je m'évadais. Hein. Sinon j'étais partant. J'étais partant sur le principe. Bon, il se trouve que j'étais donc en grève de la faim, puisqu'on se met de suite en grève de la faim en quartier d'isolement. Là-dessus vient me voir un surveillant-chef, un Corse, qui me dit je suis chargé par vos amis du C31, donc moi je savais qu'il y avait Piero Albertini et Nathalie Luciani,

0: bam, badapi, badabam. J'ai dit, oui, bureau. Deux secondes. Toi, tu as pris 8 ans. Au pire, tu vas faire 4 ans et demi. Parce que, bon, l'affaire de la prison d'Ajaccio, il faisait quand même du léger. Hein. J'ai dit, mais moi, on veut me faire sortir en 2009. La situation n'est pas la même, Pierrot. Bon, j'avais arrêté ma grève à la fin, j'étais au 731, je suis resté au 731. J'ai dit, bon, ben, alors je vais en profiter. Donc, c'était ça au mois d'août 2013. 87.
1: 87,
0: ouais, c'est bon. Au mois d'août 87. Donc, j'ai commencé à naviguer parce qu'on avait des possibilités de naviguer à l'intérieur de la prison. Il y avait une demi-heure de battement pendant lequel tu choisissais l'endroit où tu voulais aller, soit à la salle de sport, soit dehors, soit ci, soit là. Bon. Et il y avait, donc, si tu préfères, c'était une galerie principale. Et il y a bâtiment C, bâtiment B et bâtiment A. Et donc, moi j'ai navigué, j'ai rencontré des gens qui étaient déjà politisés, avec qui nous avions des liens épistolaires, parce que bon, à l'époque c'était assez compliqué, même pour correspondre, mais enfin on est arrivé. Et donc je suis parti de l'idée de composer des groupes de combat, bon, qui allaient être cagoulés, hein. 4-5, hein, pas plus, hein.

4-5 types, ils te font un truc énorme si les choses se passent bien. Bon, donc j'avais un groupe au bâtiment A, j'avais un groupe au bâtiment B et j'avais un groupe au bâtiment C. Mais je ne disais rien aux Corses, y compris à ceux du FLNC. Jusqu'à temps que ce soit arrêté, qu'on en fixe une date et qu'on arrête une date avec ces groupes. Alors, ils avaient des missions bien précises, c'est-à-dire que quand je serai, moi, du bâtiment C, parce qu'on voit, tu vois tout, quand ils me verraient à moi commencer à prendre les gardiens, boum, boule de neige. Et le bâtiment avait la première mission, c'était de faire sortir tous les gens du greffe, notamment les femmes, les infirmières, les machins, parce que bon, c'est bien beau, on fait une révolte, on cache tout, on va tout mettre la centrale. Mais enfin, il y a aussi des fous, hein, la centrale. Il y a aussi des fous. Moi, je les ai vus pendant la nuit des meutes, ils avaient les yeux comme des soucoupes. Là, tu te dis, ma foi, si j'ai ma petite sœur qui traverse la forêt, je suis pas tranquille, hein. Bon, tu vois, je vais te dire, il y a aussi ça, hein. Bon. Donc, j'avais rien dit aux Corses. Et puis, au dernier moment, le jour J, je dis à Pierrot, à machin, je savais qu'ils allaient me suivre, parce que j'avais quand même une petite aura, je savais qu'ils allaient me suivre tous, hein. J'avais quand même une aura, une autorité, bon. Je dis, ah, on descend au socio-culturel, parce que je sais pas, là, je crois qu'il va se passer quelque chose. Je me rappelle toujours les paroles de Pierrot qui me dit, bon, ils disent toujours ça, ils font jamais rien, au basta. Tu vois? Bon, mais enfin, ils viennent. Mais au socio-culturel, quand on arrive au socio-culturel, et qui me voit commencer à donner des barres à mine, des barres d'haltères et compagnie aux uns aux autres qui mettaient sur le truc, Pierrot, il comprend. Il dit, oh putain, c'est lui qui mène le truc. Et donc, évidemment, je pars, je sors du socio-culturel, je me prends une petite barre, je la prends, je sors du socio-culturel, et je vis donc à la hauteur du bâtiment C, il y avait deux gardiens et un surveillant-chef qui discutaient. J'attrape le surveillant-chef. Comme ça, je sors la barre et je dis, vous bougez pas, donnez-moi les clés. Je suis à visage découvert, moi. Je suis obligé d'agir à visage découvert, puisqu'il faut que j'arrive jusque-là. Sinon, ils me voient arriver de loin. Pierrot, quand il voit ça, très courageux, Pierrot. Oh! Hop, il vient lui aussi. Et donc, il a visage découvert lui aussi. Ce qui fait qu'après, c'est pour ça que c'est pour

0: Ça qu'on discutait, toutes les discussions sont faites, Pirou et moi, avec les autorités. Et donc, les autres, les commandos, ils font ce qu'ils ont à faire, et évidemment, on cache tout. Bon, entre-temps, on prend 13 personnes en tout, dont le directeur. Moi, le directeur, il était dans ma propre cellule. Hein. Mais on met à tout le monde un système de sécurité. Parce que, bon, le but n'était pas de porter atteinte, de verser le sang. On ne voulait pas. On ne voulait pas. Même un maton, mais moi je me rappelle, il y avait un maton qui était particulièrement odieux dans tout ce qu'il faisait. Je vais dire, bon, il y avait des jeunes, il y avait des jeunes. Ah putain! Non, ne faites rien. Et pour les stimuler, je les avais mis au truc de sécurité de ce maton-là. Bon, alors un peu, oui, un peu casser les bonbons. C'est-à-dire que il regardait par le pistolet et disait, on va te tuer! Tu vois, bon, l'autre, il était mort de peur, tu vois ce que je veux te dire. Mais il le faisait pas.
1: Vous les avez enfermés dans les cellules.
0: Hein?
1: Vous les avez tous enfermés dans vos
0: Ah,
1: propres cellules.
0: dans des cellules différentes
1: Oui.
0: et à travers les trois bâtiments.
1: En les dispersant, évidemment,
0: Ah
1: pour pas
0: ouais,
1: qu'ils soient concentrés sur un
0: à
1: endroit
0: travers les trois bâtiments.
1: facile
0: Et
1: d'accès pour un assaut.
0: chacun était seul. Bon. Donc ce qui fait qu'ensuite, bon, après, il y a Pandreau, parce que c'était Pandreau, le ministre de la Sécurité, qui avait commencé à faire courir le bruit sur les ondes, qu'il y avait déjà quatre otages de mort, ou trois otages, ou quatre otages de mort, patati, patata. Nous, immédiatement, on faisait savoir que d'abord, on refusait le terme de prise d'otage. Les gens étaient retenus pour assurer leur sécurité. Donc, ça, c'est le jeu de la dialectique hein, que j'employais aisément. Ici et là. Et l'avantage qu'on a eu, c'est que Pierrot et moi, on est partis et on a fait écouter les divagations de Pandreau à tous ceux qui étaient retenus. Donc, y compris le directeur, moi, dans ma cellule, je lui ai dit, vous avez compris, monsieur Solana, vous avez compris ce que ça veut dire. Et il m'a dit, ouais. J'ai dit, ça veut dire qu'ils vont donner l'assaut, ils vont le faire comme un Attica, et ils s'en foutent si vous mourrez, hein, au passage. Donc, ce qui fait que, si tu préfères, on s'est allié toutes les personnes retenues. Là-dessus, on a pris le pasteur, Pierre, on a fait faire une lettre à chaque personne retenue, pour rassurer la famille et pour rassurer tout le monde dehors. Et on a fait sortir le pasteur. Il avait toutes les lettres avec la mission suivante. Surtout, tu donnes rien à la police. Quand tu arriveras au point presse et aux familles, à ce moment-là, tu dévoiles les choses. Donc évidemment, les familles et tout ça ont été. Alors on a fait sortir le pasteur. On a dit attention, c'est le pasteur qui sort. Parce que nous, on soudait les grilles. Hein. Il y avait une espèce de no man's land, on le soudait. On passait soudé. Bon, donc, on le fait passer avec le drapeau blanc, bon, je ne te dis pas les grenades fumigènes et compagnie. Il est sorti, et donc, à partir de là, on a court-circuité Pandreau et le gouvernement. Ce dont nous a été gré Mitterrand, parce que c'était un gouvernement d'alternance à l'époque. Il y avait Mitterrand qui était président de la République, et
1: Et
0: il y avait
1: Chirac.
0: Chirac qui était Premier ministre, et qui avait son ministre de la Sécurité qui était Pandreau.
1: Avec
0: Bon.
1: Pasqua, ouais.
0: Et de là, le Pasteur a dit, a tenu aussi bon, ce qu'on y avait dit, hein, que nous étions prêts à discuter avec les autos, enfin, avec ceux qui allaient représenter la répression, les autorités, Piero Albertini et moi. Puisque nous, on avait déjà agi à visage découvert. Donc, de toute façon, tu vois, je vais te dire un peu. Encore que Piero, il n'avait pas, tu vois, bon, c'est moi qui ai pris les gens, c'est pas Piero le pauvre. Bon, donc ils ont accepté. Alors, ce qui fait qu'ensuite, on passait, Piero et moi, ils dessoudaient la grille. On passait dans le no man's land et ressoudait derrière nous. Mais après, la grille, où c'est qu'il y avait toutes les autorités, entre-temps, bien sûr, il était venu. Ils avaient campé l'armée et tout, hein, dans les champs de Kozat. Hein. Entre-temps, ils étaient tous mis en place, hein, l'armée. Entre-temps, il était venu le gorgé du GIGN. Et donc, bon, ils étaient aux grilles. Mais la dernière grille, elle était. On pouvait l'ouvrir, on pouvait la fermer. Donc, ce qui fait qu'on a commencé à discuter avec le Gorju. Et quand il est montré, alors bon, moi j'avais dit à le Gorju d'emblée, j'ai dit, regarde, tu es militaire. Donc, tu sais pertinemment que les gens qui descendent, qui délivrent les gentils et qui repartent tranquilles, ça c'est dans les films. Dans la réalité, ça n'existe pas. Surtout, c'est 12 personnes, puisque là, il en a resté 12, surtout sur 12 personnes dont tu ne sais même pas où elles sont. Avant même que tu fasses un geste, nous, à ce moment-là, on ne protège plus personne, les détenus vont les tuer. Non, restez, on fait comme si. Alors, tu enlèves les. Parce qu'il y avait les pumas qui tournaient et tout. Il y avait des gens qui avaient commencé. Du GN, tout ça, qui avait commencé.
1: Ouais, les hélicos qui tournaient au-dessus.
0: On les entendait marcher sur les toits. Bon, on y dit, tu enlèves tous tes trucs. Alors, Pandro, il est arrivé sur ce toit, je te dis pas. Rouge, fou furieux, parce qu'on l'avait court-circuité. Je vais vous envoyer Moussa. Et moi, à la grille, je fais, qui c'est celui-là? Je fais à le Gorju. Et nous, au fur et à mesure, ils nous mettaient. Les groupes de détenus, tout ça. Bon, nous, Pierrot et moi, on est restés jusqu'à la fin, derrière, pour être sûr qu'il ne reste personne dans la prison. Donc, on faisait sortir un groupe de détenus, machin, au fur et à mesure, ils les mettaient entre les murs de ronde, attachés, tu vois, avec, il y a les cordons de CRS, il y avait, bon, enfin, ça, après, c'est tous les systèmes de sécurité qui se mettent, voilà, comment ça s'est passé. Et quand on est sortis, nous, pareil, ils nous ont attachés, tout ça. À un moment donné, on avait envie de pisser. Ils ne voulaient pas. On était attachés comme ça, les pieds. Parce que là, ils nous avaient enchaîné les pieds et tout. Les pieds, les mains, avec des chaînes. Pierrot s'était levé comme un fou. Pierrot était très courageux. Il s'était levé comme un fou. Il avait dit, il y a la mort, moi, je maintenant, je suis là. Bon, il y avait un petit CRS qui était en face de moi. J'ai dit, mais t'es mignon, toi. J'ai dit, je vais te pisser dessus, tu vois. Bon, enfin, on les... Voilà, bon, après, c'était le tout. Après, Pierrot et moi, certains, ils nous ont amenés à la santé, d'autres, ils les ont amenés à. Parce qu'ils ont dispersé, tu vois. Voilà, ils ont dispersé les détenus. Noël, il s'était retrouvé à Clairvaux, mais Pierrot et moi, on était à la santé. Bon, quand on est arrivé à la santé, on nous a mis au cachot, tous. On a passé la nuit au cachot, et puis après, ils ont fait sortir tout le monde.

0: Voilà, c'était l'envolée. On est bien le 17 avril 2026, mais vous venez d'écouter une émission qu'on avait déjà diffusée en juillet 2025. C'était la dernière personne qui parlait, c'était un enregistrement qui date du printemps 2025, qui a été réalisé par l'émission La Courte Échelle de Marseille, dans laquelle un prisonnier longue peine raconte les luttes contre les quartiers de haute sécurité, QHS, dans les années 80 et 90. Et notamment, il raconte la révolte de Saint-Maur en 1987. Voilà, c'est la fin de cette émission. On se retrouve en direct la semaine prochaine. D'ici là, force, courage et détermination, plein de pensées à tous les prisonniers et prisonnières, et surtout ceux et celles qu'on kiffe, et aussi à leurs proches, aux proches des prisonniers et prisonnières. On vous rappelle que vous pouvez retrouver toutes nos émissions, nos journaux, la publication de l'aide de prisonniers et prisonnières sur le site l'envolée.net, l'envolée tout attaché sans accent.net. Et surtout, si vous pouvez, si vous voulez, vous pouvez nous écrire à l'envolée-fpp, 1 rue de la Solidarité, 75 019, Paris. Voilà, je vous laisse. Et pour terminer, on va vous diffuser un message de copines qu'on a rencontrées dans des manifs contre les violences pénitentiaires, dans des événements de solidarité avec les prisonniers et prisonnières. Elles vont organiser un atelier d'écriture pour les prisonniers et prisonnières lors d'un événement le 25 avril à Lyon, à l'Amicale du Futur. On les écoute et bonne soirée, à bientôt.
1: Salut à toutes et à tous, moi c'est Adèle et avec mon ami Jules, on organise un atelier d'écriture le 25 avril à Lyon. L'idée de cet atelier, c'est d'envoyer du courrier à des personnes en prison pour leur exprimer notre soutien, notre solidarité, pour créer du lien dans l'idée de contrer un peu la logique d'enfermement et d'isolement. Il y aura aussi un atelier de linogravure en même temps et donc on aimerait joindre à nos courriers les créations qu'on aura fait ce soir-là. Donc si des personnes souhaitent recevoir du courrier, mais aussi partager leurs expériences, leurs histoires, et recevoir un peu de force de l'extérieur, voilà, qu'elles n'hésitent pas à nous transmettre leurs adresses avec leur numéro d'écrou, en passant par l'envolée, et ça nous fera très plaisir de leur écrire. Voilà, plein de force à vous.

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1: Rimambo d'un journaling numérique. Frisson textuel sur écran. Allez et venu, chat IRL. Le roman qui vous whizera le corps, le cœur et le collège, lycée, sexe. Tara Charlotte.
3: Hey.
4: Adrien.
3: Hey.
4: Statue en ligne.
3: Hey. Hey. Et pour Ophélie, t'inquiète, hein, je vais pas la noyer. Lol, j'ai lu trop de choses sur elle, genre le journal intime de sa pote, qui disait tout le temps « Je sais, je suis moche. » Tu viens chez moi ? Lol, je t'attends chez moi. Nico, c'est ton pote, vite fait ?
5: À toi, viens. T'as qu'à venir.
3: Bon, tu peux ? Essaie de filer en douce, au pire. Alors, c'est bon ? Tu me fais scanner, vas-y, là, c'est saoulant à force. Allez, tu sais quoi, j'arrête.
6: Lol.
3: Je deck.
6: LOL.
3: On reste amis ?
6: LOL.
3: Bon, tu mets ta cam.
5: Ok. Toi aussi, allume.
3: T'inquiète, attends. Vas-y. T'es là ? Bon, je re...
4: Adrien, statue, partie 5 minutes.
5: Ouais.
7: T'es déjà allé chez lui ?
5: Ouais.
7: Sors le Pokédex. C'était comment ? Vas-y, dis. Qu'est-ce que vous avez fait ? Vous avez fait des trucs. Genre comment ? Cool, pas agréable ou agréable et pas cool ? Lol. C'est glauque un peu quand même. Fais voir les photos !
5: T'es vraiment une fouille merde.
7: Cool. T'imagines, c'est le gars qui te fait ça ? Tu sors avec lui ?
5: Pété de rire.
7: Tu crois que t'es machiavélique fleur bleue ?
5: Ah, toi tu l'es, c'est sûr.
7: Je suis en même temps machiavélique fleur bleue, mais en même temps, par rapport à toi, que de la gueule.
5: MDR.
4: Adrien, en ligne.
3: Vas-y, mets la cam. Tu l'as mise ? Et t'es là, banane ? Tu fais quoi samedi ?
4: Revoir le Nantais. Connecté.
7: Lui, c'est qui, Robin Nantes ?
5: Un mec, un pote de pote, il est bi.
7: Il dit qu'il est bi ?
5: Ouais.
8: Cool.
5: Et il se passe vite fait des trucs, mais bon, vite fait. On se force à se parler, quoi.
7: Vas-y, parle-lui.
5: Ok. Yo, Roméo.
9: Yo, Juliette.

ce nouvel épisode de Styx. Plongez avec moi dans l'histoire de Kumba Iwakura, une préadolescente timide, solitaire et pas très bien dans sa peau, qui peine à trouver sa place dans le monde réel. Depuis la mort de son père, alors que son isolement s'amplifie, tout change lorsqu'elle découvre une passion pour l'informatique et pour le Wii-Hub, sorte d'évolution d'Internet. Imaginez mettre le pied dans un univers qui vous dépasse complètement, au-delà des barrières physiques et mentales. C'est ce qui arrive à Kumba lorsqu'elle reçoit un simple courrier électronique qui va alors bouleverser ses certitudes. Son esprit peut continuer d'exister dans le réseau. Kumba s'enfonce toujours plus loin dans ce monde visible mais impalpable. Et avec elle, c'est toute la frontière entre réalité et virtualité qui vacille. Merci à elle pour ce précieux voyage très spécial. C'était la copine de Flipper sur Radio Station. Bonne écoute.

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3: Colissimo familial. De Font-Romeu, Odeovia, à Font-Pédrouse, en passant par le pic du Canigou. 24 minutes. Itinéraire littéraire. Avalanche.
4: Mercredi 14 janvier. Cher Basma, Catherine a réussi à nous convaincre. Nous partons aujourd'hui pour les Pyrénées. C'est en quelque sorte de façon dramatique que je t'écris. Nous rejoindrons Font-Pédrouse par le car. J'ai fait des valises bien rudimentaires, sans m'attarder trop. Tu le sais d'expérience, les autobus n'attendent pas. Côme est intenable, il ne veut plus m'obéir et ne tient plus en place, un calvaire. C'est qu'il est attaché à toi par des liens très particuliers. Te savoir loin, comme ça, si vite, rends-toi compte. Le contraste est terrible. Il faudrait que tu viennes, évidemment. Tout ça est si précipité, je sais bien. Ce soir, la vie aura sûrement une autre couleur, et celle-ci sera bien triste. Nous paraissons hélas poursuivis par le karma. Les temps sont peu cléments avec nous, ô Basma, si tu savais. Quelques jours, parfois, j'ai l'impression que tout pèse contre nous et s'abattra tôt ou tard. Encore une page de cette partition sans fin, et va, te le dirai-je. Le diable m'emporterait presque. Passons. Le temps me manque. Catherine me presse maintenant. J'espère que tu me liras sans encombre. Je t'embrasse bien fort. Déjà, tu nous manques. À très vite. Marie. Dimanche 25 janvier. Chère Marie, la nature est tout autrement faite que la logique de nos cœurs. Et vous savoir aussi loin me peine pour un moment. Je t'ai appelé hier sur ton portable. Pourquoi n'as-tu pas répondu ?
3: C'était Avalanche, aux éditions Béton Roman.
5: Il n'y avait pas grand monde qui s'attendait à ce qu'il y ait un virus comme ça. Enfin, moi, si en 2019, tu m'avais dit « Ouais, Maëlle, tu vas être confinée pendant plusieurs mois chez toi à cause d'un virus qui viendra d'un mec qui a mangé une chauve-souris en Chine », j'y aurais pas cru des masses, quoi. Enfin, c'est pas un truc qui coule de source, quoi. C'est assez délirant ce qui arrive.
6: Contre-temps, adolescente au temps du coronavirus. Un documentaire de création sonore d'Aude Piat et Alice Cole. Avec la participation de Maëlle, Charlotte B, Anna, Charlotte R et Eva.
7: Je m'appelle Maëlle, je suis née le 27 mars 2004 et aujourd'hui j'ai 16 ans.
8: Maëlle, elle est assez petite, assez mince mais super musclée vu que du coup elle fait beaucoup de cheval.
9: Ouais, caractèrement je dirais que c'est une fille super dans l'humour, vraiment toujours... Toujours en train de rigoler, toujours de bonne humeur.
10: Je m'appelle Charlotte, j'ai 16 ans.
5: Je l'ai rencontrée au cheval il y a 5 ans. Elle est complètement folle, elle est super drôle.
11: Je m'appelle Anna, j'ai 16 ans, je vis à Jette.
5: C'est un peu la conseillère, c'est celle qui donne tous les conseils à tout le monde.
8: Je m'appelle Charlotte.
5: C'est l'artiste du groupe.
8: J'ai 16 ans, je vis à Bruxelles, à Skarbek.
12: Moi je m'appelle Eva.
5: Ah, Eva, elle est complètement folle, elle est trop drôle. Elle a vraiment son style à elle. Elle adore les Bermudas. Niveau chevelure, c'est celle qui a le plus d'aventures chevelurettes.
12: Mais en fait, je voulais faire des deux premières mèches blondes, comme ça. Parce que j'ai vu des filles qui faisaient ça sur Instagram. Et je trouvais ça super beau. Je voulais me les reteindre en couleur naturelle, mais j'ai pas eu l'occasion. Donc... c'est jaune maintenant, donc... Enfin, orange, quasiment. Donc, déjà là, je vais un peu laisser tranquille mes cheveux. Mais même si j'adore faire des trucs comme ça, j'adore changer un peu de coiffure, de style. Mais bon, il faut que mes parents m'autorisent, etc. Donc ça, c'est un autre débat.
5: On est toutes un peu dans le groupe...
12: Super différentes.
5: Eva, Charlotte et moi, on parle tout le temps trop fort. Et même nous, on s'en rend compte. Mais on est inconfortables. Ça doit être horrible de vivre avec nous. Et même, on rigole tout le temps pour rien.
13: Je me demande de sport. Je me demande de ce que tu me lèves plus tard.
1: à l'école.
2: Sport.
1: Je faisais 2 heures de sport par semaine. Alors déjà, non mais vous savez, c'était mon sport de la semaine. Hein. Genre je courais un minimum. Gros, j'ai couru lundi. J'ai cru que j'allais mourir. J'ai cru que j'allais mourir. J'étais là, mes jambes, je savais pas qu'elles fonctionnaient encore.
12: Enfin, pour moi, l'amitié, c'est un peu comme la famille, quoi. C'est un peu égal. Enfin, c'est égal à la famille.
10: L'amitié, pour moi, c'est quelque chose genre de très fort.
12: Pour moi, c'est quelqu'un qui te juge pas.
8: Moi, mes meilleurs potes, c'est vraiment des gens à qui je peux dire absolument tout.
12: Avec qui on peut rigoler avec.
8: Passer juste du bon temps.
12: Sur ça.
8: C'est quelqu'un qui est assez ouvert d'esprit.
12: Et
8: quand on est ami avec quelqu'un, genre peu importe un peu le temps, selon moi.
12: Une fidélité.
8: On a toujours des trucs à se dire, quoi.
12: Les peu d'amis que j'ai, c'est des vrais amis, quoi. C'est pas des 8h, 16h.
13: Ben, je comptais d'office voir mes amis, voir ma famille et tout ça. Et ça a été pas trop possible. Donc j'étais un peu dégoûtée que ça tombe juste avant mon anniversaire.
10: Donc ce qu'on a fait, c'est qu'on a créé un groupe où on disait tout ce qu'il fallait faire. Le cadeau, le prix, enfin... avec les amis de Maëlle. Donc oui, ils étaient tous dans la confidence.
12: On avait prévu d'aller au resto.
10: Et du coup, là, on a tous parlé ben, pour le restaurant, pour le cadeau et tout ça.
12: Et c'est tout ce qu'on avait prévu. Je pense qu'on avait aussi prévu un cadeau en commun.
13: On fera ça après.
11: Une fois qu'on pourra tous se réunir, j'imagine.

0: Il a donc été décidé, lors de ce Conseil national de sécurité, de prendre des mesures renforcées. Les citoyens sont tenus de rester chez eux afin d'éviter un maximum de contacts en dehors de leur famille proche, sauf pour se rendre au travail.
1: J'aurais jamais imaginé que ça aille aussi loin, parce que au début c'était juste un virus en Chine et voilà quoi, mais c'est quand même vite arrivé en Belgique. Et bon, je me suis dit, bon voilà, il y a un virus quoi, c'est comme la grippe, tout le monde va être malade, tant pis. Après ils ont dit que c'était fermé en Belgique, je me suis dit c'est pas grave, je pourrais sortir, je pourrais voir mes amis, ça va être trop cool, on va profiter et tout. Et puis on m'a ramenée à la raison. Et j'ai été un peu dégoûtée.
2: Non, je m'y attendais pas du tout. Je pensais jamais que ça allait arriver dans ma vie.
3: Vu qu'avant, j'aimais bien lire des romans dystopiques, j'aurais bien aimé qu'on me raconte cette histoire-là.
2: Enfin, je disais, pour rigoler avec ma famille, ah, on est confinés, on n'a pas sorti du week-end, mais enfin, je m'attendais vraiment pas
3: à... J'ai toujours l'impression que c'est comme genre à côté de la réalité et que du coup, les choses peuvent redevenir normales du jour au lendemain, que c'est un peu faux comme ça. J'essaye quand même d'avoir un rythme régulier, sinon après je suis tout le temps fatiguée.
2: Je me lève
3: assez tôt.
2: Je mange pendant mon petit déjeuner.
3: Et puis après, j'essaie du coup d'aller courir 3 fois par semaine.
2: Je travaille pour l'école.
4: En fait, non, je voulais juste me laver les aisselles.
3: J'essaie toujours de rendre des trucs pour que les profs ils soient contents et ils se disent pas que je fais rien pendant la quarantaine.
2: Et puis je remange.
3: Mes parents m'obligent à manger en famille.
2: Tous les jours à la même heure.
5: Non, là maintenant je suis en pyjama.
3: Je préfère m'habiller pour avoir au moins une petite distinction entre la nuit et le jour.
5: La seule chose que j'arrive à faire, c'est des gâteaux. Genre, j'en fais tous les jours.

0: Salut, c'est Chat. On est le 29 mai, vendredi, avant le week-end, et j'ai cours d'espagnol. Donc on va rejoindre mon call d'espagnol.
1: Buenas tardes,
0: Hola.
1: Juan. ¿Qué tal?
0: Muy bien, gracias.
1: Sí, Charlotte, ¿tienes preguntas sobre Frida Kahlo?
0: No.
1: Vale,
0: No
1: pues ya
0: pienso.
1: he puesto en línea hasta esta noche el cuestionario
0: Oui,
1: del
0: c'est difficile.
1: capítulo.
0: Surtout quand on doit rester assis sur notre chaise, on commence à avoir un peu mal au dos à la fin. Enfin,
2: Les premiers jours, j'ai fait, genre lundi, mardi, mercredi, j'étais à fond dans l'école.
0: on utilise la plateforme Teams.
2: Jeudi, j'ai un peu décroché. Vendredi, bah, c'était.
0: Et par exemple, le lundi, je commence avec une période de français.
2: Hier, c'était congé et aujourd'hui, on est samedi, j'ai travaillé.
0: Donc pendant 45 minutes, on a une vidéoconférence avec ma prof de français. On peut activer notre caméra, mais il n'y a personne qui fait ça. Certains profs le font, mais la plupart, on reste, enfin, on est tous avec nos caméras éteintes.
3: J'ai du mal à me concentrer en confinement parce que ben justement, je suis pas à l'école, je suis chez moi et pour moi, chez moi, c'est chez moi et j'ai vraiment du mal à me mettre au travail.
4: Bah, quand je me mets à travailler, je travaille bien, mais bon, je me mets pas très très souvent à travailler. Normalement, ça reprendra pas vu que ça reprend le 18 mai l'école, mais c'est que pour 3 années. Et du coup, la quatrième sera certainement pas ouverte. Du coup, je pense pas que j'aurai un nouveau cours.
5: Et je suis un peu triste parce que ben, moi j'aime bien avoir ma routine qui m'oblige un peu à ne pas être un déchet.
2: Ah, c'est mon père qui est en conférence. Ah mince. Ok. Attends, mais du coup, maintenant tu vas l'entendre assez fort, du coup. Je vais sortir de là. Ok. Ok.

0: je trouve qu'en soi, la quarantaine, c'est quand même plus difficile pour être bien dans son mental. C'est ça que je disais à une amie l'autre jour, c'est qu'on a besoin d'être dehors, genre, notre nature, c'est d'être dehors.
1: C'est assez bizarre de ne pas pouvoir sortir ou sortir, et si je sors et que je touche quelque chose, je peux devenir malade à cause de ça.
2: C'est plutôt mes parents, quoi, mais moi, sinon, ça va très bien, tout.
1: Des fois, mes parents, ils me font un peu stresser quand, par exemple, je vais chercher au Carrefour. Ils me disent, oui, va, fais attention, lave-toi les mains, etc. Et c'est assez stressant.
2: On allait d'une pièce à l'autre, mon père était en mode, tu t'es lavé les mains, hein, tu t'es lavé les mains. Enfin,
1: mes parents me font un peu stresser pour ce genre de choses.
2: Ouais, des choses comme ça.
1: Parce que je suis quelqu'un qui touche à tout. Enfin, c'est pas que je touche à tout, mais je suis pas très...
2: Par exemple, chaque fois qu'on allait au parc...
1: Dans la rue, j'aime bien toucher des poteaux, des trucs comme ça, et du coup...
2: Et par exemple, dès que je voulais caresser les chiens des autres, ils étaient en mode « Non, fais attention et tout, reste loin des gens. » Et je suis en mode « Mais c'est bon. »
1: C'est assez compliqué de tenir ses mains en rue, quoi.
3: Pour retourner dans notre parc préféré, restons devant nos séries adorées. 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
4: J'ai dû prendre une seule fois le bus pour aller voir une amie pendant quoi, deux arrêts. Et j'avais un masque et il n'y avait personne dans le bus à part moi et une autre vieille dame. Je trouve qu'il y a 2-3 semaines, c'était très tendu, dans le sens où dès que tu sortais, il y avait des gens qui te regardaient mal et tout ça. Surtout les vieilles personnes regardent vraiment mal.
0: Je sais qu'une fois, j'étais allée courir. Genre, quand je passe devant un couple de deux personnes, la femme, genre, elle tend son bras devant elle, genre, sur le côté, là où je passe. Genre, une sorte de distance comme ça. Une sorte de barrière, genre, hyper irrespectueux.

0: sais qu'à partir du 3, on peut revoir, enfin remarcher avec deux amis, enfin avec deux amis dans la rue. Il y a un gars dans ma classe qui s'est pris une amende de 150 euros. Je trouve que les jeunes, franchement, ça va, on est assez raisonnable parce qu'on a tous envie de pouvoir retourner à la vie normale, entre guillemets. On attend et on attend, quoi, il n'y a rien d'autre à faire.
1: C'est les gens qui font beaucoup de fêtes aussi, on les appelle les gens sans parents parce que du coup, c'est des gens genre leurs parents s'en foutent à quelle heure ils rentrent et tout ça quoi. Moi, j'envie vachement ces gens-là quoi qui peuvent faire à peu près plus de trucs quoi. Des fois, on peut voir des gens qui respectent pas du tout les règles, des gens qu'on connaît et qui postent des stories Instagram dans lesquelles ils voient tous leurs potes, ils font des soirées, etc. Et ça, c'est un peu énervant.
2: Mais donc mon temps d'écran, c'est sur les réseaux sociaux.
1: Mais c'est environ 7 heures par jour.
2: C'est. Aujourd'hui, j'ai passé 11 heures dessus. Non, c'est pas possible.
1: Donc c'est vraiment beaucoup. Et c'est que mon téléphone en plus.
2: Ah non, 11 heures cette semaine. Cette semaine. Ok.
1: Après, j'ai mon ordinateur sur lequel je regarde des séries aussi.
2: Mais c'est beaucoup. C'est beaucoup. Mais en confinement, c'est.
1: Vraiment, j'essaye de pas regarder. Genre le lundi, j'ai la petite notification avec mon temps d'écran et ça fait vraiment mal.
2: C'est grave.
3: Donc, passer une journée comme ça sans réseaux sociaux, je pense que je pourrais y arriver, mais j'aurais toujours des petites envies d'aller dessus quand même. Alors, j'utilise beaucoup Instagram. J'utilise aussi TikTok. Je ne sais pas du tout pourquoi, mais j'ai jamais voulu aller sur Facebook. Jamais. Jamais, jamais.
2: Parce que franchement, ce que les adultes mettent sur Facebook, des fois, waouh, quoi. On dit que les jeunes font n'importe quoi sur les réseaux sociaux, mais il y a certains adultes, des fois, c'est pas mieux non plus. Des fois, c'est un peu beauf, quoi. C'est toujours poster des photos de bière, hein, une petite bière après le boulot, ou des trucs comme ça.
1: Genre tout le monde est devenu un peu humoriste pendant le confinement. Je passe énormément de temps sur l'application TikTok et regarde des gens qui font des vidéos drôles et des danses. Je trouve ça assez divertissant. Mais c'est un peu addict.
3: En tant que fille, je pense que voir des filles toujours bien habillées avec un superbe corps et tout ça, on s'imagine pas forcément que des fois derrière ça, bah, y a du Photoshop. Et du coup, peut-être que des fois, on a tous envie de ressembler à ça, alors qu'en fait, il faut se rendre compte qu'on est bien comme on est.
2: En fait, des fois, enfin, il y a des Instagrammeuses que je suis et genre elles ont un trop beau corps, des trucs comme ça. Et des fois, je me dis punaise. Mais ça dure pas très longtemps et bon, ça c'est des trucs un peu négatifs d'Instagram, c'est que tu montres ce que t'as juste envie de montrer. Puis je me dis, bah en fait, osef quoi, je suis bien avec ce que j'ai et puis voilà, enfin.
4: Pour se décomposer.

0: La conférence de presse qui va maintenant commencer d'ici quelques minutes et qui s'annonce très longue parce qu'il y a beaucoup, beaucoup, beaucoup de choses à expliquer sur la manière dont la Belgique va procéder à ce déconfinement donc qui entamera, qui commencera, David Carinval l'a confirmé, le 4 mai prochain avec toute une série de mesures qui vont être détaillées maintenant d'ici quelques minutes.
1: J'arrive pas à me faire à l'idée du déconfinement. Je sais pas comment aller dans la rue et éviter les gens, etc. Pendant vraiment sortir, enfin tu peux sortir mais tu dois quand même éviter les gens, prendre des mesures, mettre un masque, des gants, etc. C'est assez surréaliste comme ça, je sais pas vraiment comment expliquer. En fait j'ai peur d'être infectée et d'infecter ma famille en fait, parce que j'ai mal respecté des règles. Ou...
2: Ce serait le parfait moment pour réfléchir justement à l'écologie et tout. Je pense qu'on aurait pu déjà donner plus de budget aux hôpitaux de base.
3: Et des gens qui dirigent un peu le monde, et genre, ils sont un peu nuls pour faire ça.
4: Je pense plus à l'argent qu'autre chose, du coup, la prise de conscience, on peut l'oublier de ce côté-là.
2: Je vais pas venir ma sauveuse en mode « Ah, il fallait leur donner plus de budget alors que j'y avais jamais réfléchi ».
3: Tout peut redevenir ton système super capitaliste et super libéral.
2: Ça aurait été bien que les gens qui doivent y réfléchir y aient réfléchi avant.
3: En même temps, tout peut reprendre comme c'était avant, après. Enfin, genre, ça n'a pas trop de sens, mais genre...
2: On peut réfléchir à plein de trucs pendant le confinement, vu qu'on n'a pas grand-chose d'autre à faire.
1: Ça devient long, quoi. Vraiment, là, c'est... Enfin, je revois deux, trois potes, mais...
2: Pour les quatrièmes, il n'y aura pas de rentrée du tout. Donc, je suis un peu déçue, mais bon...
1: C'est long quand même.
3: Ouais, il y avait sa fête d'anniversaire qu'on était censé faire. On devrait être à une certaine distance, pas être l'une à côté de l'autre à table et faire attention avec les plats ou les verres. Et puis on ferait pas la bise aux gens. Limite, on désinfecterait les paquets cadeaux avant de les ouvrir.

0: Donc nous sommes le 13 mai, mercredi 13 mai. Il est 20h11 et je suis à Outdoor Game. Aujourd'hui, je vais vous faire une petite démo de basse d'un artiste que j'aime beaucoup qui s'appelle Steve Lacy.
1: C'est au moment où j'ai eu mes règles et puis je commençais à avoir des boutons. Et puis il y avait des questions genre ouais, j'avais à peu près tout qui tombait en même temps, où c'est tu prends du poids, tu prends des formes, t'as tes règles. Et puis on s'intéresse plus aux garçons aussi. C'est plutôt des histoires déchues que des histoires bonnes. C'est plutôt des histoires qui se terminent avant même d'avoir commencé.
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3: Je pense que je suis jamais tombée amoureuse de quelqu'un. J'ai déjà eu, on va dire, je sais pas si tu connais un crush, genre un petit, voilà quoi, mais non, je pense pas que je suis tombée amoureuse.
4: Il s'appelle Elias. Ça fait 3 mois, mais franchement, quand on nous voit, on pourrait croire que ça fait énorme. Enfin, genre, ça fait beaucoup plus longtemps, mais non, c'est récent quand même.
5: Charlotte R, le jeudi 21 mai. Et encore des messages et des conversations.
6: Alors, je suis pas sûre que je trouve un amoureux. Je vais trouver un amoureux avec un N. Comme le N de inexistant, de... impossible avec un N, mais bon, je le vis bien en vrai. Je fais ça et tout, mais je m'en bats les couilles. Hein. Franchement, je le vis pas si mal.
7: Allez, je veux dire, quand on voit des séries, même si c'est pas la réalité, on est en mode ah ben moi j'aimerais bien avoir un petit copain comme ça, mais je pense que j'en ai pas forcément besoin comme ça. Là maintenant, j'en ai pas besoin. J'arrive à vivre sans. Donc.
8: Surtout qu'Eva, c'est la pro, elle adore tout le monde. Et dès qu'elle voit un gars, n'importe quand, n'importe où, elle a un crush sur lui, mais tout le temps, et c'est super drôle. Ah oui, c'est un cœur d'artichaut. Faut pas lui tenir la porte, sinon t'es mariée à elle, quoi. Faut que je me taise, elle va me tuer.
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9: Gros, je vais lui casser la gueule. Genre vraiment, je vais aller sur sa colline là, à côté du rouge cloître, enfin entre le rouge cloître et l'école. Je vais aller toquer sur sa colline comme si je toquais sur le rocher de Patrick dans Bob l'éponge. Et je vais lui casser la gueule avec mes petites mains moches.

0: toute visite à domicile de quelqu'un commence par une invitation, normalement. L'invitation, ça veut dire que vous avez un contact avec la personne qui va venir manger chez vous. Et donc, vous pouvez d'abord discuter avec elle de la manière dont ça va se passer.
1: J'arrive pas trop à placer ça sur une ligne du temps de l'adolescence ou quoi. Je suis quand même très enfant hein, dans mon caractère. Et j'ai pas envie de perdre cette âme d'enfant. Et donc j'ai l'impression que je serai un peu comme ça toute ma vie. Je suis un peu... je suis vraiment une gamine sur certains points. Hein. Mais vraiment. Et j'aime beaucoup rigoler et faire des blagues nulles. Les blagues de Toto, je rigole encore.
2: J'ai pas, je me sens pas spécialement dans l'énorme crise d'adolescence qu'on disait qu'on était petit, qu'on allait être insupportable, enfin, ouais, je me sens quand même ado parce que je vois quand même une différence entre moi en primaire et moi en secondaire.
3: J'avais déjà entendu que l'adolescence était un peu difficile, c'était une période un peu difficile parce que des fois il y a des gens qui se renfermaient sur eux-mêmes ou des trucs comme ça, mais. J'ai pas forcément retenu ça. Non. Je pense pas. Je pense justement que ça m'a ouverte.

0: sur le monde.
1: J'ai l'impression que la société, c'est comme si t'étais jamais assez bien.
2: Si t'as trop de forme, c'est pas bien, t'es grosse. Si t'es trop fine, bah t'es anorexique et t'es moche.
0: Celui qui pique le nez, glace le sang, celui qui brûle.
2: Des petits seins, des belles hanches, ventre plat, être à faire 1m70, peser 50 kilos.
3: Le truc avec l'anorexie, c'est surtout que t'as l'impression de reprendre possession de ton corps et du coup de ta vie en soi. Et genre, c'est un peu quand tout tombe autour de toi, ben c'est le seul truc entre guillemets que tu peux contrôler.
0: Mon cerveau trop pétrifié.
2: J'avais vraiment énormément d'acné, pas que sur le visage, c'était vraiment aussi sur le niveau de la poitrine et dans le dos.
4: Pendant mon année de 4e primaire, je me suis fait harceler. Toutes mes amies se sont retournées contre moi pendant 6 mois. Et du coup, c'était pendant la période où mes parents se séparaient. Et du coup, bah, j'étais toute seule et j'osais pas dire ce qui m'arrivait à l'école.
0: Corps beau, malveillant, en équilibre sur le monde.
5: Il y a un adolescent et demi sur 3 de nos jours qui souffre de choses mentales.

Si j'avais pas eu ma sœur, je serais pas comme ça. Elle avait 2 ans de plus que moi. Elle a jamais pu avoir une vraie adolescence. Ouais, elle avait 16 ans, mais elle a jamais pu avoir une adolescence comme dans les films ou même sortir en ville, faire du shopping, voir ses amis, tout ça, elle a jamais pu faire. Je pensais pas qu'elle partirait aussitôt parce que c'est pas une maladie mortelle qu'elle avait et elle est pas morte de son handicap. Elle est morte d'une maladie d'hôpital qui aurait pu arriver à n'importe qui. En fait, ça m'a fait réaliser que les gens, tu sais jamais trop quand ils vont partir ou quoi et que je leur exprimais pas assez que je les aimais.

0: Voilà, je me fais chier, genre y a mes cousins qui sont là. Et ils ont tous des petits groupes. Genre, t'as ma soeur et ma petite cousine, là, elles sont ensemble. Et puis t'as les trois autres, ils sont ensemble aussi. Et puis je suis là. Hein. Genre, j'ai pas de groupe, j'appartiens à personne, ça me fait chier. Aïe, aïe, aïe. Encore je ne sais combien de temps comme ça, mais bon, c'est pas grave.
1: On pensait qu'il y avait un début, et puis après, c'est fini. Et puis on reprend la vie, mais en fait, pas du tout.
2: Actuellement, suite au Covid-19, une courbe en baisse, ce qui donne de l'espoir à certains qui se disent peut-être que nous allons pouvoir bientôt partir en vacances ou même dans un pays proche, en France. Est-ce que ça vous paraît raisonnable ?
3: Je sais pas ce que je vais faire cet été. Honnêtement, j'en sais rien du tout. Si on peut être déconfiné, j'aimerais bien aller dormir chez mes amis. Parce que ça fait trop longtemps que je suis chez moi et je sature un peu.
1: Alors pour l'été, mes plans. Peut-être l'Italie, mais c'est pas sûr.
4: Et gros saboum, je t'écris une petite lettre pour te décrire mes vacances d'été, mes ressentis, tout ça. Bref, t'as capté. Déjà, le corona, il commence vraiment à me casser les pieds. Mais bon, c'est déjà mieux qu'en mars, en avril. J'espère que ça va s'améliorer et pas s'empirer, je te jure. Anyway, plus je reste chez moi, plus je deviens folle avec mon père qui sait tout ce que je fais et ne fait pas. Mais bon, il a pas vraiment le droit de me juger parce que tout ce qu'il fait de ses journées, c'est regarder télé matin, manger, regarder une de ses nombreuses séries de cul sur les dealers de drogue aux USA, puis apéro, devant Bienvenue chez nous, poulet et dodo. Week-end, c'est la même, mais juste tu rajoutes marché, pas jour d'en planning. Moi perso, je m'occupe en regardant des films, des séries que j'ai déjà vues au moins deux fois. Mais bon, tu sais, ils me font toujours autant pleurer. Hein. J'ai aussi essayé de m'éduquer sur Insta, sur des comptes féministes qui prônent l'égalité des sexes, l'égalité raciale, l'égalité sexuelle, si on peut vraiment appeler ça comme ça. Je pense qu'un des seuls points positifs du corona et du confinement, c'est que j'ai eu le temps de découvrir ce que j'aimais vraiment et de mieux me connaître moi-même sur certains points. Et bref, tout ce que j'ai fait différent, c'est aller au cinéma avec Charlotte voir Beautiful Boy une seconde fois. C'était la première fois que je pleure avec un masque plus mes lunettes. Je peux te dire que c'était vraiment bizarre. J'ai aussi fait un peu de shopping, je suis partie à la mer avec Maëlle pour mon anniversaire et c'était vraiment trop cool. Et le soir même, ma mère et ma sœur m'avaient fait la surprise de l'inviter, elle et Anna, au resto. Pendant le mois d'août, j'ai reçu des notifications Snap de Memory qui montraient des photos de moi d'il y a un an. Et tu sais, il y a un an, j'étais à New York en vacances. Ça m'a vraiment eu mal parce que j'avais l'impression de ne pas avoir assez profité de la ville et j'aurais aimé être un peu plus autonome là-bas. Aussi, un des trucs qui me fait un peu chier, c'est que je me suis dit que dans 2 ans, j'ai 18 ans, il faut savoir ce que je veux faire de ma vie. Comment je peux mettre des choses en place pour réaliser mes rêves. Bref. Tu sais, c'est un peu le bordel d'avoir 16 ans. Hein. Anyway, et toi, tes vacances ? Bien à toi, j'imagine. Chacal.

0: Qu'est-ce que j'ai fait? Ben, j'avais rencontré un gars et du coup, on était ensemble pendant l'été. Et puis après plus. Et j'étais partie avec mes parents en France. Mais ça, c'était vraiment pas cool parce que du coup, c'était juste à la campagne. Enfin, après le confinement, partir à la campagne entre des champs et des champs avec personne, c'était pas très cool.
1: Et il y a une fille qui travaillait avec moi qui a été positive au coronavirus. Et du coup, on a tous été confinés, on a tous fait des tests, sauf que c'était la rentrée scolaire. Et du coup, j'ai pas pu aller à la rentrée alors que j'attendais ça depuis 6 mois. J'étais dégoûtée, j'ai failli pleurer.
2: J'ai toujours aimé la rentrée. Je trouve que c'est vraiment un chouette moment de l'année.
3: Rentrée tant attendue.
2: Et ouais, non, j'étais plutôt contente.
3: Vraiment, j'avais hâte de retourner à l'école.
2: La rentrée, ça, c'est un peu synonyme de nouveau, de... Enfin, je vais rencontrer des nouvelles personnes,
3: Vraiment pouvoir revoir les gens.
2: voir mes nouveaux profs, mon nouvel horaire et tout. Et ça, j'aime bien. Un peu de changement comme ça.
3: Même si on avait toutes nos distanciations sociales.
2: Bah, c'est surtout avec les masques.
3: Que le fait de devoir se désinfecter les mains, se laver les mains, etc., désinfecter les bancs.
2: Et que tu peux pas vraiment faire... Enfin, tu peux pas faire la bise aux gens. C'est vraiment, c'est bizarre. C'est vraiment bizarre comme sentiment, la rentrée avec le corona.
3: Mais franchement, c'était cool de reprendre les cours parce que on en avait besoin 6 mois sans rien, c'était très dur.
1: Très bizarre. On n'a pas l'impression d'être passé une année au-dessus. On a l'impression d'être toujours en quatrième.
2: Ouais, non, la cinquième, c'est quand même. Moi, je me souviens en première, c'était. Waouh, les cinquièmes, ils sont trop grands. Enfin, ils sont super grands, ils sont trop cool, machin truc. Et maintenant, je suis en cinquième, je me dis, bah, en fait.
1: Surtout qu'on doit encore voir de la matière de quatrième parce que vu qu'on n'a pas eu cours l'année dernière.
2: Ouais, on est banal, quoi. On n'a rien de spécial.
4: Bouge pas. Reste là.
5: Face à une propagation inédite du coronavirus, la Belgique a décidé ce vendredi d'un nouveau reconfinement, et ce pour une durée d'un mois.
3: Covid, Covid, Covid, mort, mort, mort. Attention, enfin, c'est chiant à la longue, je sais que c'est important. Mais...
0: On a un peu l'impression de brasser de l'air, quoi. Du coup, il faut être confiné, mais pourquoi?
5: Concernant les écoles dont les vacances de la Toussaint commencent ce week-end, la rentrée a été décalée de quelques jours. Pour rappel, c'est en Belgique que le taux de contamination est le plus élevé en Europe et on dénombre plus d'une centaine de morts liées au Covid-19 chaque jour.
0: Juste un peu déprimée parce que du coup, il y a le reconfinement, mais ça...
4: Bouge pas.
1: Surtout que là, on est reconfiné.
2: Reste là.
0: Ça, c'est sûr, il y a des gens qui sont hyper pessimistes. Enfin, genre... hyper méga pessimiste, hein. Genre des gens à l'école qui peuvent dire « Ah mais oui, mais hahaha, ah dans 2023, lol, MDR. »
1: On va voir comment ça se passe. Mais d'office, c'est en semi-présentiel. Après, on ne sait pas comment ils vont arranger le truc. Si c'est par groupe, j'espère. Là, je veux prier au fond de moi-même, même si je suis pas croyante, pour être avec mes amis. Sinon, si déjà il y a cours en semi-présentiel, avec le masque, faut se lever tôt le matin et tout, tout ça pour finir dans une classe avec des gens que j'aime pas, voilà quoi. En plus, ce serait même pas juste avec des gens que j'aime pas. Ça voudrait dire que quand moi, j'ai pas cours, mes amis ont cours et donc on ne se verrait pas. Oh lolo, mais oui, mais vraiment quoi.
2: Parce que une semaine, tu dois t'habituer à aller à l'école, avoir un rythme et tout. Et après, la semaine après, bam, tout ça est cassé et tu dois te renouveau faire un. Enfin, tu dois te recréer un nouveau rythme. Et c'est dur à gérer quand même. Hein. Je pensais que ça allait être facile. Mais le décrochage scolaire, je pense que c'est vraiment réel. Hein. Avant, je me foutais un peu de la gueule des gens qui disaient ça, mais je pense que c'est vraiment vrai, quoi.
1: Non, vraiment, les études, c'est le cadet de mes soucis pour le moment. Moi, je fais ce qu'on me demande, niveau école. Puis, je préfère avoir une vie avec mes amis plutôt que passer ces moments-là à étudier et tout. Du coup, là, aujourd'hui, je suis restée toute la journée dans mon lit. À un moment, j'ai bougé vers le salon. J'ai regardé N'oubliez pas les paroles et je t'ai appelé et on en est là. Et je crois que je vais faire ça un peu toute la semaine. Enfin non, je vais peut-être aller me promener aussi avec des potes. Il faut bien sortir de temps en temps.
6: Ben, j'ai pas trop de neuf pour l'anniversaire de Maëlle, mais je sais vraiment pas comment ça va se passer parce que est-ce que les restaurants vont ouvrir et donc on va pouvoir faire ça au restaurant? Est-ce que on va devoir trouver une autre solution pour peut-être faire ça à la maison de quelqu'un ou quoi pour l'anniversaire de Maëlle? Je sais pas du tout.
0: Moi, la dernière fois, j'étais dans le bus et je me suis dit, est-ce que à un moment donné, on pourra prendre le bus sans masque? Moi, je sais pas. Enfin, je pense pas quoi. D'avoir des concerts où t'as pas la distanciation sociale et t'as pas ce bail où tu dois rester assis sur la chaise, parce que ça, c'est frustrant. Bah ouais, juste d'être ensemble, de faire des câlins, je sais pas, de partager une bière en boisant la même bière. Oh my god. Bah moi, avec mes meilleurs potes, faut pas le dire parce qu'il y a ma maman à côté. Mais des fois, ouais, des fois dans le même verre et voilà.
2: Je sais pas du tout où je serai dans un an ou même dans 2 mois ou même demain. Je sais pas du tout comment je serai.
6: Mais je sais pas trop comment me projeter parce que genre j'ai vraiment pas d'idée de métier.
2: En fait, je sais pas. J'arrive plus à m'imaginer peut-être un peu plus adulte que vraiment un truc assez proche. Enfin, je sais pas pourquoi, mais c'est parce que j'ai l'impression que la vie d'étudiant n'est pas super stable. Enfin, c'est stable, mais la routine n'est pas la même que une routine d'adulte. Parce qu'en fait, je sais que ma vie d'étudiante ne va pas être très différente que la vie d'étudiante des autres personnes, quoi. Rien de spécial, en fait. Juste faire la fête, manger des pâtes et étudier.
4: Les gars, je vais essayer de faire les pâtes parce que, genre, c'est un peu chaud, quoi. Genre, j'ai jamais fait ça. C'est jamais moi qui cuisine. Mais du coup, je vais essayer. Au pire, on mangera des pâtes dégueulasses.
7: J'aime trop cette go.

0: Je suis pas quelqu'un qui se projette beaucoup. Je suis plus nostalgique qu'autre chose. J'ai pas hâte de devoir vivre tout seul et payer mes factures et tout ça.
1: Je sais même pas si dans 5 ans je serai toujours en Belgique ou bien si il y aura toujours 7 milliards d'êtres sur la Terre ou si tout sera tellement différent que du coup j'imagine un avenir, mais je sais pas placer de mots dessus, quoi.
2: Donc je pense que quand on se dit 10 ans, on va tous se dire oh mais c'est dans longtemps et tout ça, mais en vrai, ça passe super vite les années et ce sera pas long du tout 10 ans.
0: Dans un an et demi, j'ai terminé et c'est trop bizarre quoi. Enfin, j'ai quasi 10, enfin quasi, non, c'est pas vrai, mais dans ouais, l'année prochaine, j'ai 17 ans.
1: Ouais, c'est ça, j'ai l'impression que c'est le moment où j'ai toutes les possibilités et qu'à cause de ce truc-là, justement, j'ai ces possibilités qui se referment, et moi je suis en mode, mais non, mais il y a tellement de trucs que je pourrais faire, et quand j'y pense, je me dis, ah fuck. Je suis un peu là en mode, comment est-ce que je vais faire?
3: Allez, je suis jeune, j'ai envie de faire des trucs et tout. J'ai envie de voir mes amis, de sortir, et y a le corona, du coup, ça gâche un peu tout. Ça a commencé, j'avais même pas encore 16 ans, maintenant dans 4 mois j'ai 17 ans. C'est un peu triste hein, quand même, ça gâche un peu tout. Surtout que moi je commençais à être vraiment bien, je commençais à voir plus mes amis, et bam, corona. On dirait un mauvais film Netflix.
4: Vas-y.
5: Est-ce que vous trouvez qu'il y a quelque chose dans vous qui a changé pendant ce confinement ou pas?
3: C'est comme si t'avais un truc de prévu et je bloquais ton agenda. Je faisais non, tu ne peux rien faire de cette date-là. Et juste, je te prenais et on faisait rien. Et tu voyais le temps s'écouler, mais tu pouvais rien faire. Et tu vois tout ce que t'aurais pu faire, mais tu peux pas le faire parce qu'il y a le corona. Donc tu dois rester chez toi et regarder dehors et regarder le temps passer et attendre que ça passe sans savoir si ça va passer.

0: professionnel, Zoé Soudico, Flavien Gillier.
1: Musique, Force éternelle, Zoé et Jérôme Mamie. Montage, Zoé Soudico. Mixage, Mathieu Charret. Production, Next Days Films.

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Un rayon de soleil passe à travers les coucous. Dans les champs, au bruit des coquelicots, les céréales blondissent. Les violettes poussent le vent. Au fond de l'étang, la tanche tranche l'eau. Le ruisseau entretient la clarté des pétales de magnolia. Un insecte brille, gros comme la feuille de ginkgo, qui hésite sur l'arbre. Le cerisier caresse le temps, les gentils fantômes entrent par la fenêtre. Un dragon souffle sur les fraisias, le petit feu cuit doucement dans l'âtre.

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3: 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Tout de suite, le coin défendu.
1: Ils se suivaient de peu. C'était Maurice puis Karmarek. Maurice avec Karmarek. Maurice et où Karmarek. Leur ombre solide rutilait sur les champs, entre les creux de la vallée, sur des tas de pierres, dans le faible horizon des flaques. Leurs corps animaux, au sommet de ridicules tertres, gambadaient. Au soleil crépusculaire et aux aurores tout autant, on sentait leur rouille particulière dans le paysage oxydé. Les odeurs et le musc des bêtes fauves, noires et bigarrées, exhalaient singulièrement de partout, mais leur chaleur était trop brève et vive. Mêlée au vent terrible, elle n'avait pas de consistance, et tout s'envolait. Le fond de l'air ne donnait souvent aucun ressenti agréable, ou bien des sortes de chauds froids intermittents. La région était affreuse. Les jeunes hommes étourdissaient leur violence là-bas. Ils étaient bien là-dedans, c'était un parc ouvert. Nadine rêvait dans la pièce. Elle se disait qu'elle avait trop mangé, elle regrettait. Elle voyait Eugène.

0: C'était Le coin défendu aux éditions Béton Romain.
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1: Bonsoir, bonjour, ici Fanny à l'antenne pour Étude de bruit, 9e épisode. Les études de bruit sont des émissions réalisées collectivement par des camarades d'une classe d'électroacoustique. Au programme et autour d'une thématique mensuelle, diffusion de pièces personnelles et autres, live, archives, chroniques, entretiens, etc. J'espère que vous avez passé une belle journée au soleil. Ce soir, une émission spéciale avec des diffusions de pièces des élèves de la classe d'électroacoustique du conservatoire de Pantin. On commence notre voyage par la pièce d'Elie Paul, The Forgiveness Cake.

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Vous venez d'écouter la pièce The Forgiveness Cake d'Elie Paul.

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2: Do, ré, mi, fa, sol, la, si, do tient lieu de bé à bas de la musique. Comme on apprend les 26 lettres de l'alphabet pour apprendre à lire, on parcourt les 7 notes de la gamme do, ré, mi, fa, sol, la, si, comme la base du langage musical, au risque de croire que cette série de 7 syllabes serait la base de toute musique. Or, il existe bien des musiques dans le monde qui fonctionnent sur des modes de 5, 6, 8 ou 9 degrés. La gamme à 7 tons pourrait d'ailleurs passer pour un marqueur de la musique occidentale, encore qu'en Occident, la gamme n'a pas toujours eu 7 tons. Il y a eu toute une période où on n'avait que do, ré, mi, fa, sol, la. Ce numéro solsifié de métaclassique se propose de retracer l'histoire de l'apparition de la septième note qui, avant d'être réellement une note, a d'abord été une septième syllabe dont on a longtemps dit qu'elle avait été inventée en 1666, justement l'année du millénaire qui avait le plus de fois le son si. Pour comprendre pourquoi et comment la transition a opéré, nous allons passer une heure avec le musicologue Grégory Rauber, qui est l'auteur aux éditions Brepols du livre Chanté par le si en France au XVIIe siècle.

0: Terence Charleston au clavecin dans la Fantasia Sopra outre mi fa sol la de Johann Jakob Froberger. Bonjour Grégory Rauber.
1: Bonjour David Christoffel.
0: Alors on va commencer par corriger une sorte d'erreur, enfin non, une erreur. Je disais, bah voilà, quand on n'avait que six syllabes de ré mi fa sol la, alors on n'avait que des gammes à six tons où je laissais entendre ça, mais en fait non, on chantait déjà avec sept hauteurs alors qu'on n'avait que six syllabes.
1: Exactement, c'est toute la question finalement d'une musique où les octaves sont composées de sept note diatonique, mais pendant très longtemps, du XIe siècle jusqu'à l'époque baroque, environ le XVIIe siècle, on n'avait majoritairement en Occident que six syllabes pour chanter ces sept notes.
0: Mais comment on faisait pour chanter sept notes avec six syllabes alors ?
1: Alors on transposait ces six syllabes ut, ré, mi, fa, sol, la, oui, qui sont articulées autour du demi-ton mi-fa, qui est la principale difficulté quand on apprend à chanter la musique, c'est de bien entonner ce demi-ton mi-fa, eh bien, on fait correspondre ce demi-ton à toutes les situations dans lesquelles il se présente.
0: Donc c'est en fait un jeu de transposition emboîté.
1: Exactement.
0: Qui fait qu'on multiplie le nombre de hauteurs, même au-delà de 7.
1: Oui, tout à fait. Par exemple, si on veut juste rester dans le cadre d'une gamme, au lieu de chanter do, ré, mi, fa, sol, la, si, do, comme on fait aujourd'hui, on emboîtait différents hexacordes et on chantait ut, ré, mi, fa, sol, ré, mi, fa. On passait d'un hexacorde à l'autre pour aller plus ou moins haut que ces six syllabes en faisant toujours correspondre le demi-ton mi-fa partout où il se rencontre dans les tons.
0: Ça veut dire que ce do, ré, mi, fa, sol là n'était pas tant une gamme que justement un hexacorde. Mais c'est quoi un hexacorde ?
1: Eh bien, c'est tout simplement une série de six syllabes et c'est un dispositif pédagogique qui fonctionne très très bien à l'époque médiévale et jusqu'à la Renaissance pour chanter du chant grégorien, pour chanter des mélodies qui sont diatoniques, qui n'ont tout au plus qu'un seul bémol. Et il n'y a pas de problème par rapport à ça. C'est un dispositif pédagogique qui fonctionne bien, mais qui devient moins approprié dès que la musique devient plus complexe, c'est-à-dire qu'on arrive à une époque où la polyphonie se fait de plus en plus croissante, où les altérations qu'on appelle ficta, c'est-à-dire nos dièses et nos bémols, commencent à consteller le discours musical, et ben il se trouve qu'on doit toujours transposer notre hexacorde pour faire correspondre le demi-ton mi-fa, chanter mi-fa, partout où des demi-tons se rencontrent dans la musique, et ça devient un peu, passez-moi l'expression, mais un peu prise de tête. Ouais. Et donc, des solutions sont proposées de ci, de là, au XVIe siècle.
0: Sauf que nous, au XXIe siècle, on a tellement pris l'habitude d'associer ces syllabes-là à des hauteurs, ce qu'on ne faisait pas, ça rend complètement contre-intuitif d'avoir le ré que vous venez de chanter sur une hauteur qui coïncide au cycle qu'on connaît.
1: Absolument. On a pris l'habitude de concevoir la musique de manière totalement absolue, oui, mondialisée si on veut. Or, à l'époque, avant le XVIIe et le XVIIIe siècle, la musique, son écriture et sa compréhension étaient hautement relatives. On pouvait chanter plusieurs syllabes sur un même son et le même son recevoir plusieurs syllabes également, ce qui amène des commentateurs au XVIIe siècle à dire « mais en fait, on marche un peu sur la tête ». Pareil pour la question du rythme. Un symbole musical peut prendre plusieurs valeurs en fonction du contexte dans lequel on se trouve. Donc tout est relatif et c'est vrai que de réapprendre à penser la musique de cette manière, c'est quelque chose de tout à fait contre-intuitif pour nous autres qui sommes habitués à une conception absolue des choses.
0: Alors l'autre chose qu'il va falloir réajuster par rapport à ce que j'ai pu dire pour inaugurer l'émission, c'est l'histoire de la date. Parce que je disais 1666, ça a l'avantage d'être effectivement un peu mnémotechnique puisque c'est une date bourrée du son-ci. C'est Sébastien de Brossard et Fétis qui vont dire qu'en effet c'est le moment où apparaît ce qu'on dirait cette note, mais ce qu'on disait à l'époque être cette syllabe. Et en fait, c'est plus compliqué que ça, il faut se méfier du piège de l'inventeur unique, et c'est surtout que le débat avait démarré dès la fin du XVIe siècle.
1: Exactement. Il se trouve qu'en France, en 1666, paraît une méthode qui consacre le si, la méthode facile pour apprendre à chanter la musique par un maître célèbre de Paris. On ne sait toujours pas
0: lequel,
1: qui est ce maître célèbre, mais c'est la première méthode imprimée, et j'insiste, c'est important, qui recommande et qui argumente en faveur de l'utilisation de la septième syllabe si, c'est-à-dire faire correspondre cette syllabe aux sept degrés diatoniques de la gamme pour mettre de côté ces hexacordes anciens qui compliquaient l'apprentissage de la musique, qui compliquaient l'accès au chant pour les enfants qui apprenaient la musique. Et depuis la fin du XVIIe siècle et durant tout le XIXe, beaucoup ont écrit en se demandant « Mais qui est ce maître célèbre de Paris ? Quelle est son identité ?» Et on a fait de cette date 1666 le point de départ de l'utilisation du si en France. Et dans mon livre, j'essaie de montrer que les choses sont en effet plus compliquées que ça.
0: Que c'était plutôt le point de départ de sa démocratisation.
1: De sa démocratisation, mais plutôt en fait la validation dans un recueil imprimé en France d'une pratique qui avait déjà cours dans le royaume et à plus forte raison encore dans l'Europe à la fin du XVIe siècle déjà. Mais il se trouve que c'est uniquement en France que la pratique du si s'est maintenu de manière pérenne. Il faut attendre beaucoup plus tard, jusqu'au XIXe siècle, pour que l'Italie se départisse de ses hexacordes au profit de la gamme française, ce qu'on appelle la méthode de chant à la française à l'époque.
0: Alors, on va refaire pour voir comment est-ce que le si a pu advenir. L'histoire d'abord du do ré mi fa sol la, qui est d'abord un ut ré mi fa sol la. Ça vient d'un texte d'un poète qui s'appelle Paul Diacre du 8e siècle. Mais le fait d'associer ces syllabes à des notes, ça vient de Guido d'Arezzo.
1: Exactement. Le texte de Paul Diacre est consacré à Saint Jean, « Ut queant laxis resonari fibris mira gestorum », qui traduit en français pourrait être « Pour qu'ils puissent chanter d'une voix libérée, considère les actes de tes serviteurs et absous leurs lèvres polluées du péché, Saint Jean. » La thématique labiale, la thématique du chant est importante et effectivement, Guido d'Arezzo, au XIe siècle, un moine italien, reprend ce texte et lui attribue, lui crée une mélodie dans laquelle chaque vers commence un degré plus haut que le précédent, sauf pour le milieu où là on est à un demi-ton plus haut, et puis les vers commencent chacun par une des syllabes qui sera isolée ensuite, ut, ré, mi, fa, sol, la. Donc en connaissant bien cette mélodie, on pouvait l'appliquer à une musique notée qu'on ne connaissait pas et en déduire le contour.
0: Alors ce que vous avez fait, Grégory Raubert, c'est de regarder comment le passage de l'hexacorde à l'heptacorde, donc un système à 7 degrés plutôt que 6, est apparu de façon diverse selon les endroits européens. Dans le dictionnaire de musique au XVIIIe siècle, Jean-Jacques Rousseau dit que dans le siècle dernier, donc le XVIIe, pour lui, on ajouta en France la syllabe si, mais chez toutes les autres nations, où selon l'esprit du métier, les musiciens prennent toujours leur vieille routine pour la perfection de l'art, on n'a point adopté le si. Sauf qu'il nous dit aussi que en Italie, en Espagne, en Allemagne, en Angleterre, et c'est pas une géographie hasardeuse hein, de sa part, c'est bien là qu'étaient les foyers de modification de ces questions, et bien les muants, c'est-à-dire les passages d'un hexacorde à l'autre avec les mêmes six syllabes, serviront longtemps à la désolation des commençants. Donc en fait, il disait que ces muances avaient quelque chose de compliqué, et que le si avait la vertu de simplifier l'apprentissage de la musique ?
1: Exactement. Et on est avec ce dictionnaire en 1768. On est relativement tard par rapport
0: on a digéré la question,
1: au sujet. Ouais. En France, ça fait longtemps, ça fait presque un siècle, en fait, que le si s'est intégré dans la pédagogie, dans le vocabulaire de la musique. Et comme nous le dit Rousseau, ce n'est pas le cas ailleurs. Et en effet, quand il s'agit, pour chanter de la musique, de transposer cet hexacorde, de passer d'un hexacorde à l'autre continuellement.
0: Ce qu'on appelle la muance.
1: Donc, la muance, exactement, faire des muances d'hexacorde aux autres. C'est extrêmement compliqué pour des étudiants, pour des jeunes qui apprennent à chanter, bien plus en tout cas, selon Rousseau, que le système français qui lui a intégré ce si, cette septième syllabe, qui peut être soit bémol, soit bécard, et qui correspond aux 7 degrés de la gamme diatonique.
0: Alors le passage de 6 à 7 degrés, on l'a dit, c'est pas fait du jour au lendemain et pas que en 1666. Vous, ce que vous faites, c'est de regarder dans le dernier quart du 16e siècle et de voir qu'entre 1570 et 1599, on a deux systèmes qui cohabitent. On a l'impression que la réforme luthérienne y est pour quelque chose. Et peut-être est-ce que le fait que les notes de musique viennent de l'hymne à Saint-Jean a comme préacheminé que le 6 serait quasiment une invention protestante ?
1: Alors, c'est une hypothèse qui existe, qui me séduit, je dois bien l'avouer.

0: plupart réformés, calvinistes, luthériens. Et en effet, l'hypothèse que tout l'ancrage de la tradition du solfège guidonien, donc qui remonte à Guido d'Arezzo, à cet hymne à Saint Jean, est profondément ancré dans la tradition grégorienne de la musique liturgique catholique, et le fait que des protestants proposent, pour les premiers en tout cas, des alternatives, en coupant un peu le cordon, si on veut, avec cette tradition catholique, ne pouvait être que plus facile en fait pour eux. Mais c'est évidemment trop facile de dire ça comme ça.
1: Oui, parce qu'il y a forcément des exceptions. C'est-à-dire il y a certains catholiques, hein, vous les citez, Ricius Puteanus, Adriano Manchieri, qui sont catholiques, donc qui adoptent la gamme à cette note, et puis des protestants qui en restent au système hexacordal.
0: Oui, absolument. Et Manchieri, par exemple, en Italie, propose lui de chanter bi pour notre si bécard moderne et ba pour le si bémol. Il crée tout un narratif qui raccroche cette idée-là aux traditions guidoniennes, à l'hymne à Saint-Jean, Ut quern laxis, pour montrer que c'est dans une suite logique finalement. Mais par contre, cette idée de Banchieri ne sera suivie par personne en Italie, et les musiciens italiens resteront encore fermement attachés à l'hexacorde jusqu'à la fin du XVIIIe siècle. Et pareil, à Anvers, on a une communauté protestante dont émanent certaines idées pour réformer la solmisation. Et parmi eux, on a ce Ericius Puteanus qui propose de lui chanter bi également pour le si bécard. Il ne propose pas d'alternative pour le bémol. Lui est un humaniste catholique, fermement catholique. Donc voilà, on a évidemment plusieurs choses comme ça.
1: Mais alors lui, il a un traité de 1599 où il ne dit pas do ré mi fa sol la si. Lui, il dit bossedi gallo mano.
0: Bossedi gallo mani.
1: Ah, gallo mani.
0: Exactement.
1: Et en fait, ça lui vient d'un certain Hubert Wallrandt.
0: Exactement, Hubert Wallrandt, qui est le premier nom en fait qui se dégage quand on se penche sur la question, identifié de personne qui a enseigné autre chose que ce système des hexacordes et des muances. Lui, il a eu deux solutions. Soit c'était d'ajouter le si à l'hexacorde, ud ré mi fa sol la si, voire même le o pour distinguer les deux bornes de l'octave, le ut en bas et le o en haut, pour ne pas qu'il y ait de confusion entre ces deux notes, et le si évidemment pour éviter les muances. Et en parallèle, selon les témoignages, il a également ajouté ce qu'on appelle la bossédisation, cette syllabe nouvellement forgée à Anvers vers 1574-74,
1: je fais dans le polyglottisme. Vous traduisez ensuite, oui.
0: Exactement. des nouvelles syllabes, bossédi gallomanie, tout à fait nouvelles, et pourquoi pas finalement, puisque les arguments qui sont avancés, c'est puisqu'on propose quelque chose de nouveau, autant que ce soit totalement nouveau et pas construit sur de l'acquis, mais l'histoire montrera bien que c'est ce qui a jeté de profondes racines qui finalement s'imposera, c'est-à-dire l'hexacorde guidonien auquel on ajoute une syllabe et non pas une révision totale du système.
1: Voici Musicien qui chantait à plaisir de ce Hubert Wallrandt, une composition de 1589.

0: Musicien qui chantait à plaisir de Hubert Wallrand, celui-là même qui invente donc la bossédisation, qui est une solmisation alternative. On disait ça dans le fait qu'elle a été mise en avant par Eristius Pouteanus, qu'on prenait en exemple de catholique qui défend le système à 7 notes plutôt que 6, alors qu'on était sur le point de dire que c'était quand même une invention protestante. À ceci près que la dite bossédisation, elle est justement promue par un cantor de Leipzig, donc un représentant de la Réforme, qui est Cèze Calvisius, qui est le sixième cantor avant Bach.
1: Exactement, tout à fait. Cette bossédisation donc naît à Anvers, inventée vraisemblablement par Hubert Wallrand, qui était un pédagogue, un chanteur, compositeur et imprimeur de musique. Et on a choisi cet exemple, musicien qui chantait à plaisir, qui grignotait, refringotait la note pour cette thématique du chant, bien entendu. Mais il n'a pas directement laissé de traces de son activité de pédagogue. Ce sont d'anciens élèves qui ensuite, bien plus tard, nous donneront un témoignage de cela. Et cette bossédisation, en plus du si, il y avait ces deux systèmes alternatifs qui coexistaient, se transfert, si on veut, vers les territoires germaniques, en effet, luthériens, où là, on a de très nombreux théoriciens et pédagogues, dont Cèze Calvisius, cantor de Saint-Thomas à Leipzig, qui promeut hardiment la bossédisation. Pareil pour ses descendants, et on a en fait affaire à des foyers comme ça, que ce soit Anvers, que ce soit Leipzig, Munich un peu plus tard aussi, où se développent en fait des traditions d'enseignement liées à un maître, à ses choix et ensuite à ses élèves. Mais on n'a absolument rien de généralisé, et le cas de ce que j'appelle la sphère germanique, l'Allemagne telle qu'on la connaît n'existe pas encore, où on a peut-être une dizaine d'écrits au début du XVIIe siècle qui promeuvent différentes possibilités pour chanter les sept tons de la gamme avec sept syllabes différentes. Certains vont jusqu'à des gammes chromatiques avec 12 syllabes différentes. Certains même poussent jusqu'à faire des gammes énharmoniques avec des dièses énharmoniques avec des syllabes différentes pour avoir un système complet qu'on puisse chanter. Mais là, on tombe dans un extrême inverse finalement parce qu'on essaie d'éviter les muances entre les différents hexacordes et on se retrouve avec des dizaines et des dizaines de syllabes différentes à apprendre. Et c'est un peu pour ça peut-être qu'il n'y a pas une solution unique qui s'est maintenue en Allemagne et que finalement, c'est le chant par les lettres de l'alphabet qui va être préféré, de même qu'en Angleterre. Les lettres de l'alphabet, qui à l'origine coexistaient dans le grand système du gamut avec les syllabes, mais les pays latins ont préféré garder les syllabes, les Français ont ajouté le si, et les pays du nord de l'Europe ont majoritairement privilégié le chant à l'aide des lettres de l'alphabet.
0: Sachant qu'il y a une autre modification importante qu'apporte Hubert Wallrand, c'est que le ut n'est plus mobile mais commence à devenir fixe. Donc là, on s'émancipe tellement du système de l'hexacorde qu'on n'est plus en association relative entre le nom de la note et sa hauteur.
1: Oui, absolument, c'est ce qu'on disait au début de l'émission, qu'à l'époque de la Renaissance et au Moyen-Âge, mais surtout à la Renaissance, la musique est extrêmement relative. Une valeur peut prendre différentes...
0: Une hauteur peut prendre différents noms, en fait, c'est
1: une
0: ça.
1: Une hauteur peut prendre différents noms, un signe rythmique peut prendre différentes valeurs en fonction du contexte. Ouais. Et effectivement, ces hexacordes...
0: Il y a une solmisation rythmique aussi.
1: Exactement. Ouais, ouais. Ces hexacordes, on peut les transposer sur différentes hauteurs, alors qu'effectivement, ce que propose Wallrand, c'est pour le même degré, on a toujours le même nom, point final.
0: Ouais.
1: On ne va pas chercher au-delà.
0: Alors, quand on passe à cette note, il y a forcément des gens qui vont dire « Et pourquoi pas 8 ?»
1: Mais oui, absolument. Et d'ailleurs, l'idée de chanter « Ud, Ré, Mi, Fa, Sol, La, Si, O » pour distinguer les bandes de l'octave, c'est déjà une solmisation octacordale.
0: Oui.
1: De même que Banchieri, qui utilise le « Ba » et le « Bi » pour les deux formes du « Si », bécard ou bémol, c'est aussi une solmisation octacordale.
0: Oui.
1: Et plus encore, comme j'évoquais tout à l'heure, c'est solmisation chromatique, voire énharmonique, où là, on fait exploser les compteurs du nombre de syllabes possibles pour chanter finalement tout ce qu'on a. L'idée, c'est quand même de rester dans quelque chose de diatonique, de simple et d'accessible dans le cadre de l'enseignement du chant aux enfants, avant d'aller voir plus loin quand ils apprendront la musique sur les instruments, quelles sont les possibilités pour chanter et jouer des choses plus complexes.
0: Parce que l'argument de pourquoi pas 8, il apparaît dans les écrits du premier français qui apparemment s'est intéressé à la question, Pierre Maillard, dans un livre qui s'appelle « L'Éton » de 1610, mais lui, il a plutôt un argument rétrograde, c'est-à-dire quand il dit pourquoi pas 8, c'est une façon de dire « restons à 6 ».
1: Oui, absolument. Il écrit en français en 1610, il est brabançon, sauf erreur.
0: Ah oui.
1: Et en fait, lui, il s'intéresse à la modalité. Il fonde la modalité, les 12 modes qui sont utilisés à l'époque, qui correspondent, si on veut, à nos tonalité oui. moderne, mais là, voilà, il y a une ambiguïté sur...
0: Oui, parce que la transcription n'est pas parfaite.
1: Exactement, ouais. Mais puis les termes ont évolué, ont acquis une autre signification à travers le temps. Bref, il fonde sa modalité sur les 6 syllabes de solmisation. Et puis, il dit, mais en fait, si on en rajoutait, ben, on ferait des redondances, et on ne pourrait pas fonder tout cela au regard de la tradition, non seulement de l'Église catholique, des modes de l'Église, mais également de la tradition grecque et des modes grecs, qui sont le fondement, si on veut, de notre culture musicale théorique, si ce n'est pratique, en Occident. Et donc, il rejette tout simplement le fait qu'il puisse y avoir plus que 6 syllabes, parce qu'on ne peut pas produire plus de modes et que les modes qui émaneraient des syllabes additionnelles seraient redondants. Et c'est aussi un argument qu'on retrouve plus tard chez Descartes, par exemple, ou chez des puristes, si on veut. Même au cœur du XVIIe siècle, vers les années 1660, un bénédictin, Jacques Leclerc, qui lui aussi est réfractaire à toute nouveauté, parce que ça pervertit tout simplement la tradition, les fondements de la théorie musicale, la modalité et tout ce qui s'ensuit.
0: Pouteanus, Maillard, ce sont les références de départ de quelqu'un qui s'est beaucoup investi dans ces questions-là et dans toutes les questions harmoniques de manière générale. C'est Marin Mersenne qui résonne peut-être plus en savant qu'en pédagogue ou en praticien de la musique, si bien qu'il va porter un intérêt à toutes les spéculations qu'il peut y avoir, même les plus délirantes.
1: Alors complètement, Mersenne est incroyable pour ça, et c'est une difficulté quand on lit finalement, on ne sait pas exactement si ce qu'il nous propose a véritablement existé, ou bien si c'est des spéculations qu'il a eues dans sa cellule de la Place Royale, chez les Minimes.
0: Et on dirait qu'il a un plaisir tel de la typologie qu'il ne veut surtout pas trancher les questions, ce qui est assez beau d'ailleurs.
1: En effet, des fois il prend la parole pour se mettre du côté des praticiens, puis il dit mais c'est formidable, toutes ces nouvelles syllabes, ça nous permet d'apprendre la musique plus rapidement, ça avance la connaissance. Puis dès qu'il revient sur sa posture de mathématicien, de musicien spéculatif, si on veut, il nous dit bon, « en fait, parlons de théorie, c'est la seule chose que j'estime digne de l'homme, dit-il. Le reste, ce n'est que de la pratique, et ces syllabes, finalement, elles n'apportent rien d'autre qu'un avancement dans la pratique. Pourquoi pas ?» Mais bon.
0: Alors, Marin Mersenne fait référence à un certain Jean Lemaire, qu'il qualifie de très érudit, mais qu'il n'a pas l'air de, tant que ça, prendre au sérieux. Vous le prenez pas mal au sérieux, hein, vous en parlez beaucoup dans votre livre « Chanté par le cire en France au XVIIe siècle », parce que, en fait, il est à un endroit où il invente des instruments, il débat de ces questions très théoriques de façon quand même assez pratique.
1: Complètement, et je fais un tout petit retour en arrière pour dire que, effectivement, quand j'ai voulu montrer que le si s'était imposé en France avant cette fameuse méthode de 1666, il a fallu chercher dans tout ce qui a été publié à l'époque. Or, ça n'apporte pas de résultats vraiment convaincants. Et j'ai dû aller chercher dans des sources manuscrites pour montrer que oui, en fait, en France, il y a aussi un débat sur ces nouvelles syllabes, au même titre que ça peut se voir dans les territoires germaniques et dans les Flandres dès la fin du XVIe siècle. Mais il a fallu passer par des sources manuscrites, essentiellement de la correspondance et essentiellement issues des sphères scientifiques. Et Marin Mersenne est pour ça un peu le cœur de l'Europe en termes de diffusion des nouvelles idées dans l'Europe scientifique d'alors. Et il s'intéresse beaucoup, en effet, à ce savant fou, Jean Lemaire, qui est né dans les années 1580 et qui a grandi à Toulouse et qui arrive en 1635 à Paris, qui frappe à la porte de Mersenne avec une liste incroyable de nouvelles inventions pour toutes les sciences possibles et imaginables, y compris pour la musique. Il a, par exemple, inventé un hydromère, une machine pour élever les eaux, le mécomère, un instrument servant à dresser des cartes géographiques, le brachimère qui permet de soulever de pesants fardeaux, ou bien encore l'œil au mer, un instrument qui montre et qui explique les mouvements des cieux pour tirer des latitudes et des longitudes.
0: Mais ce n'est pas que de la spéculation de savant fou, c'est aussi grâce à lui qu'on a le canal du Midi.
1: Alors, entre autres, il y a beaucoup de personnes qui ont proposé des plans pour un canal du Midi. Lui-même l'a fait. Il a reçu un privilège pour ça de Louis XIII, mais il n'a jamais amené son projet à bien. Ce sera fait quelques décennies plus tard par Pierre-Paul Riquet, sauf erreur, pour relier donc l'Atlantique à la Méditerranée et c'est l'actuel canal du Midi qui résulte de ces projets.
0: Et alors vers 1640, il fait une méthode pour la musique almérique. Alors le mot almérique est formé sur un anagramme de son nom, le maire. Et là, on trouve une solmisation encore différente. Ça n'est plus Utré Mi Fa Sol La Si, c'est Taramo Fa Sa La Za.
1: Oui, tout à fait. Alors, dans le domaine de la musique, il crée un nouvel instrument qui est un luth qu'il appelle l'almérie, oui. Anagramme de son nom, sur lequel on peut jouer dans les trois genres, diatonique, chromatique, enharmonique, avec un nombre de touches absolument extraordinaire. Il y a des ressorts pour pouvoir toucher sur ce manche gigantesque. Enfin, c'est tout à fait intéressant. Et des instruments ont été construit. Il y a plusieurs témoignages de personnes qui l'ont entendu et qui disent mais c'est un ravissement extrême, c'est magnifique, c'est magnifique. Mmh. Et pourtant, on n'entend plus parler aujourd'hui, ça fait un flop si on veut bien. Mais en effet, il crée aussi toute une méthode de notation musicale avec des nouveaux symboles qui permettent d'écrire la musique non plus sur des portées mais sur une seule ligne pour chacune des voix. Et puis, à chacun des symboles, il attribue, comme vous venez de le dire, une nouvelle syllabe. Tarama Fasalaza, ce que Mersenne appelle la taraderie de Lemaire, et qui permet donc de noter la musique de manière nouvelle. Et ça intéresse beaucoup Marin Mersenne parce que pour lui, tout ce qui peut accélérer la connaissance, accélérer la production de savoir, est bon à prendre. Or, en France, à l'époque, il y a un monopole de l'édition musicale par la famille Ballard, les seuls imprimeurs du roi pour la musique. Et ça embête beaucoup Marin Mersenne parce que ces traités, il y a des exemples musicaux qu'il doit faire graver et qu'il doit faire imprimer par Ballard. Et ça prend beaucoup de temps, Ballard est surchargé, donc ça repousse les impressions de Mersenne. Et lui, chaque fois qu'il peut trouver une autre manière d'écrire la musique, par exemple avec des nombres, par exemple avec les nouveaux caractères de Jean Lemaire, eh ben il saute dessus parce que ça permet de contourner ce monopole des Ballard et de faire à peu près ce qu'on veut.
0: Votre livre, Grégory Graauber, s'appelle « Chanter par le si en France ». Pourquoi est-ce que vous avez titré comme ça? C'est une manière précisément d'orienter le débat vers la pratique et de comment est-ce qu'on enseignait le chant par le si devenant une espèce de clé de l'enseignement?
1: Oui, alors dans ce cas-là, le si est un peu générique et comme c'est la solution qui s'est imposée finalement, c'est la syllabe que j'ai retenue, mais on a déjà pu l'évoquer. Il y a de nombreuses syllabes qui ont
0: ça aurait pu être chanté par le za ou chanté par
1: exactement.
0: Le ta.
1: Exactement. Et d'ailleurs, pendant un certain temps, le za a été utilisé pour chanter le si bémol. Ah et oui. C'est d'ailleurs assez rigolo parce que ce Jean Lemaire qui arrive à Paris en 1635 avec ses valises remplies d'inventions nouvelles, eh bien, ce pauvre Jean Lemaire, personne ne s'en souvient à la fin du siècle. Et la seule chose qui lui survit, c'est la syllabe za, qui est utilisé en complément du si par certains pour distinguer le si bémol du si bécard. Mais on a dit que Banchieri utilisait le bi, le ba, le mer c'est le za, certains chantent les mi bémol ma.
0: Ah, vous écoutez, en fait, c'est chacun sa syllabe.
1: Exactement,
0: quoi.
1: Ouais. Exactement. Et il y a des solutions qui semblent être équivalentes, mais qui, dans l'idée des personnes à l'époque qui les énoncent, ne sont pas équivalentes. Elles corrigent une imperfection précédente. Et je n'ai pas fait de liste exhaustive du nombre de syllabes nouvelles qui ont été proposées, mais elles seraient évidemment très longues avant que le si ne se dessine comme la solution finalement retenue.
0: Ce travail est au départ un travail de thèse qui est né à Genève, où il y avait au XVIIe siècle les psautiers qui ont pris une importance particulière dans votre travail, mais surtout dans ce débat-là.
1: Oui, tout à fait. On a évoqué le fait que les réformes de la solmisation, le fait de quitter cette théorie des hexacordes, n'étaient pas totalement étrangères à la réforme protestante, qui coupe les cordons, si on veut, avec toute la tradition guidonienne et catholique. Et il se trouve qu'au milieu du XVIIe siècle, on trouve dans les psautiers huguenots, ce répertoire des 150 psaumes avec les mélodies attribuées au XVIe siècle par les chantres du grand temple de Saint-Pierre de Genève, ces chants qui sont chantés de la même manière de Nîmes à Amsterdam, de Montpellier à Genève, tous les calvinistes partagent ce même répertoire. Et bien les psautiers qui sont imprimés au milieu du XVIIe siècle, à Amsterdam, mais également à Genève, à Montpellier et à Paris, comportent un petit préambule, des principes de musique dans lesquels la syllabe si est utilisée. Et elle n'est pas expliquée d'autre manière, ce qui pourrait faire penser effectivement que dans ces communautés, c'était une pratique admise depuis longtemps déjà.

0: C'était la maîtrise de Nîmes dans le psaume 42 des psaumes de Genève. C'est quelque chose qu'on pouvait donc chanter à Genève dans la deuxième moitié du XVIe siècle. Mais avec quel genre de partition sous les yeux alors?
1: Eh bien, on avait des petits psautiers avec le texte, et au début, ça dépend de la mise en page, la musique, tout simplement une portée avec les notes. Peu importe qu'on soive la musique à travers les hexacordes, à travers tarama fa sol la za, à travers ud ré mi fa sol la si, ce qu'on entend ne nous permet pas d'identifier la manière dont les gens pensent la musique, la conçoivent, quelles lunettes ils mettent sur les yeux pour la lire. En revanche, dans ces petits principes qui précèdent les psaumes en introduction, eh bien, la personne qui les a rédigés propose d'utiliser le si aux étudiants. C'est de la musique monodique, c'est de la musique qui n'est pas compliquée, qui n'est pas chromatique, il n'y a pas de dièse ou de bémol à tous les tournants de page. Et c'est un terrain tout à fait propice à l'apprentissage simple, d'une solmisation simple sur ce répertoire qui était le seul admis en fait chez les calvinistes.
0: Mais pourquoi c'est propice? Parce que c'est-à-dire que quand ils voient une note sur une portée, ils en savent définitivement le nom parce qu'il n'y a plus la référence à la main guidonienne qui faisait que ça pouvait flotter.
1: Exactement, et surtout qu'ils vont encore un peu plus loin, ces éditeurs de psaumes,
0: Ouais.
1: c'est qu'ils utilisent toujours la même clé, en l'occurrence la clé d'ut troisième ligne, alors qu'avant on utilisait de nombreuses clés en fonction de la tessiture, de la voix qu'on chante, une clé de fa, une clé d'ut première ligne, deuxième ligne, troisième ligne.
0: Donc ça va aider à la
1: donc
0: fixation.
1: Donc là, ça aide
0: du
1: à
0: ton.
1: fixer les choses exactement. On a toujours visuellement le même repère, et donc on peut lui attribuer le même nom avec certitude, sans avoir à manipuler des hexacordes.
0: Et les psautiers catholiques, eux, vont intégrer le si bien plus tard,
1: Voire même pas
0: presque
1: du tout, en
0: un
1: fait.
0: siècle. Ah oui.
1: Voire même pas du tout.
0: Ils vont rester dans le système guidonien.
1: Oui, mais en fait, ça, ils ne le disent pas.
0: Ah oui.
1: En fait, les psaumes calvinistes, c'est le répertoire par excellence qui sert à l'édification des fidèles et à la formation des jeunes fidèles, donc des enfants, au même titre que le chant grégorien pour les catholiques permet de faire ses armes sur du répertoire. Et effectivement, la contre-réforme catholique va aussi utiliser cette arme que sont les psaumes pour une édification domestique, si on veut, des fidèles. Mais en revanche, ils s'adressent à des adultes qui lisent la musique déjà et ils ne font pas précéder leur psautier de prolégomène musico-pédagogique. Donc, il n'y a pas de recommandation pour ou contre le si, pour ou contre l'hexacorde. Donc, on ne sait pas comment les gens lisaient cette musique, on ne sait que comment ils pouvaient la chanter en termes de résultats, mais pas de manière de cadre conceptuel dans lequel ils inscrivaient cette musique.
0: Oui, enfin, vous citiez tout à l'heure un certain Jacques Leclerc qui, pour le coup, lui était actif au sein de la congrégation de Saint-Maur et qui avait publié en 1556 une méthode facile et accomplie pour apprendre le chant de l'Église sans l'aide d'aucune gamme. Mais vous rappelez que c'était quand même un guidonien.
1: Alors complètement, complètement. Et c'est un personnage assez intéressant parce qu'il est à la fois aux prises avec des considérations pédagogiques, avec des jeunes qu'il doit former, et en même temps avec une somme de connaissances. C'est un bénédictin, c'est une des plus grandes autorités sur le chant grégorien au milieu du XVIIe siècle. Et il rédige un nombre considérable d'écrits sur le grégorien, des écrits qui sont tous restés manuscrits, parce que c'est un fervent guidonien, c'est un fervent conservateur qui ne veut pas entendre parler de nouvelles gammes, de nouvelles syllabes, de progrès dans l'enseignement pour les enfants, parce que tout simplement ça pervertit la connaissance, ça pervertit le système, et du coup accepter une nouvelle gamme, c'est se rendre coupable de l'ignorance de l'ancienne et donc de toute la tradition. Et ça, il ne peut pas le concevoir, ce qui fait que tous ses écrits, des centaines et des centaines de folios manuscrits vont rester manuscrits, bien qu'il ait eu envie de les éditer, il les a fait valider par différentes personnes, mais il est tellement vindicatif dans ses prises de parole que ça ne pouvait pas passer auprès d'un lectorat qui se veut neutre, en fait. Ses collègues qui lui disent « Et Coco, redescends un petit peu, adopte un ton un peu plus neutre, ça passera beaucoup mieux ».
0: Oui, parce qu'en gros, Hexacorde, pour lui, c'est le paradis perdu, quoi. C'est un fou qui risque d'être perdu et qu'il faut sauver.
1: Oui, complètement. Complètement. Il va jusqu'à traiter les gens qui utilisent les nouvelles gammes de musiciens de la lie de la musique.
0: Ah ouais,
1: vraiment, on est au niveau zéro, voire même en dessous. Et en même temps, il fait valider cette phrase par certains des plus grands maîtres de chapelle de son temps, qu'il se trouve, utilisent eux-mêmes le si. Donc il y a quand même un énorme paradoxe là-dedans, et il se tire une grosse balle dans le pied, en fait, en disant ça, en prenant un parti pris aussi, aussi net, aussi conservateur, parce que lui, en effet, toute la théorie, un peu comme ceux dont on parlait avant, qui utilisent l'hexacorde comme maillard, qui justifie les modes de musique sur l'hexacorde, eh bien, Jacques Leclerc fait la même chose, et on ne peut pas changer quoi que ce soit, parce qu'on... on se rendrait coupable d'ignorance, tout simplement.
0: Et dans les mêmes moments, paraît quand même, en 1667, une méthode de François Berthaud qui, tout en étant catholique, pour le coup, amène le si pour de vrai.
1: Oui, absolument. Et Leclerc, qui écrivait peu avant cette fameuse méthode de 1666, en réfutant toutes ces gammes nouvelles nous prouvent bien qu'elles existent.
0: Ouais.
1: Et puis, ça se matérialise dans les éditions, justement, en 66 avec la méthode facile pour apprendre à chanter la musique, en 67 sous la plume de François Berthaud, donc, qui est destiné pour le coup à un lectorat religieux, à l'éducation de jeunes novices. Et puis aussi Pierre-Benoît de Jumillac, qui est un collègue de Jacques Leclerc, qui publie en 1673-73 La science et la pratique du plein chant, qui est une immense somme voulue par les bénédictins depuis plusieurs décennies, confiée peut-être à Jacques Leclerc d'abord, puis confiée à Jumillac parce qu'il était beaucoup plus neutre que son collègue, qui fait un état des lieux des connaissances sur le plein chant, qui est encore aujourd'hui une des références incontournables, et dans lequel il utilise aussi bien l'hexacorde que le si pour contenter tout le monde, et qui nous prouve bien également qu'on est dans une période de transition où il est nécessaire de s'adresser au lectorat, dans les deux vocabulaires, si on veut, pour que tout le monde s'y retrouve.
0: Et que là-dedans, il y a des plus ou moins progressistes, sachant que finalement, le débat est en gros pour ou contre la muance.
1: Exactement, pour ou contre la nouveauté, tout simplement, au risque de perdre de vue les fondements du système musical et de sa théorie. Mais finalement, ce qui ressort des discours, c'est que quand on veut apprendre la musique pour son divertissement ou bien pour accompagner la messe, on n'a pas besoin de connaître toute la théorie, il suffit de savoir lire et de savoir lire avec une seule série de syllabes, c'est beaucoup plus facile que de devoir en superposer plusieurs de six syllabes pour chanter cette note.
0: Qui est Henri Dumont ?
1: Henri Dumont, c'est un organiste et maître de chapelle belge qui fait sa carrière à Paris, dans les plus hautes sphères de la musique, auprès de la reine, auprès du roi Louis XIV.
0: Qui est maître de chapelle royale, donc.
1: Absolument. Sous-maître, le véritable terme, c'est sous-maître. Le maître, c'est une personne, c'est un titre honorifique, en fait, d'une personne qui n'est pas musicienne, mais les sous-maîtres de la chapelle royale, ils sont plusieurs à se partager cette charge, éduquent les jeunes enfants de la maîtrise, composent de la musique pour les services religieux royaux, et Henri Dumont en fait partie.

0: Les pages de la chapelle et la maîtrise du centre de musique baroque de Versailles sous la direction d'Olivier Schneboli. Là, c'est une partition de 1652, donc de Henri Dumont. On est en plein milieu du XVIIe siècle. Il y a quelque chose que je m'explique plus ou moins, c'est donc ça change la façon d'enseigner le chant choral, mais ça change pas tant que ça la façon de la composer.
1: Non, je ne crois pas. Comme on le disait avant, la manière dont on conçoit la musique dans sa tête, les cadres conceptuels, les fondamentis qu'on a pu
0: C'est pas la
1: intégrer.
0: même chose de réfléchir avec 7 tons qu'avec 6.
1: Alors, de nouveau, il ne s'agit pas de ton au
0: Oui,
1: sens de note, mais de
0: toujours pas, je voulais
1: nom, mais
0: dire.
1: au nom de, au nom de ces tons. On peut les appeler Pierre, Paul, Jacques, finalement, ce sera le même ton.
0: Oui.
1: L'objet lui-même ne change pas. C'est la manière de l'appeler ou de le concevoir, de l'organiser éventuellement. Mais en fait, on a des gammes diatoniques,
0: Parce qu'il
1: chromatiques
0: y a
1: qui.
0: des heptacordes au sens où on fait des instruments à 7 cordes au lieu de 6 quand même à certains moments. Donc ça aussi, ça va changer les pratiques. Et donc les cadres de représentation, et donc aussi les formes.
1: Absolument. Alors, je ne sais pas si le nombre de cordes de tel ou tel instrument va influencer la manière dont on chante la musique et dont on l'apprend quand on est enfant. En revanche, ce qui est sûr, c'est que le modèle instrumental est essentiellement le clavier.
0: Ouais.
1: Depuis déjà la fin du 15e, mais à plus forte raison encore avec la basse continue, les techniques d'accompagnement très verticales qui se développent au XVIIe siècle et justement à travers ce type de publication comme les Cantica Sacra de Dumont, qui est un des premiers exemples où des basses continues sont utilisées en France, le modèle instrumental très clairement va influencer ces formamentis et ces idées d'hexacordes qui se superposaient. On était dans une dimension relative et vocale, finalement, on peut chanter, à moins qu'on ait l'oreille absolue, les mêmes syllabes, différentes syllabes sur un même son, une même hauteur, une hauteur différente, peu importe. En revanche, quand on a sous les yeux un clavier avec un certain nombre de touches blanches, de touches noires, les choses se fixent et il devient beaucoup plus simple d'avoir une référence commune, c'est-à-dire un son égale un nom, et on s'arrête là, et ce pour toujours, comme disent certaines méthodes de l'époque.
0: Par contre, on va avoir parfois quelques partitions de compositeurs, par exemple un certain Sébastien de Brossard en 1689, qui va se mettre à avoir des annotations sur ses partitions où il doit mettre ré à côté de ce qui est en mi bémol ou des réglages comme ça.
1: Oui, tout à fait, c'est-à-dire que l'adjonction du si, qui est plus ou moins concomitante avec l'établissement de la tonalité, en fait, va permettre de renouveler non pas uniquement l'apprentissage du solfège par les étudiants et les étudiantes, mais aussi des nouvelles techniques, en fait, pour lire la musique de manière plus efficace. Et ce qui se développe en France à la fin du XVIIe et pendant le XVIIIe, c'est ce qu'on appelle le solfège au naturel et par transposition. C'est-à-dire qu'on ne s'embête pas avec différentes gammes, mais on en choisit une, la gamme majeure et la tonique sera toujours ut, et une, la gamme mineure et la tonique sera toujours ré. Et par exemple, dans un grand motet, son Miserere, il y a un des mouvements, le conium, qui est, si on regarde la partition, en mi bémol mineur. Il y a six bémols à l'armure, c'est très compliqué. Et ce qu'on voit, c'est qu'il a ajouté à côté du mi bémol la syllabe ré, à côté du sol bémol, la syllabe fa, à côté du si bémol, la syllabe la. Et du coup, les musiciens, les chanteurs en l'occurrence, n'ont pas à s'embêter avec des bémols et la complexité de tout ça. Ils transposent juste en appelant la première note ré au lieu de mi bémol. Et le tour est joué. On a notre base de référence mineure, ré mineur si on veut en langage moderne, qui permet de chanter ça les doigts dans le nez, si je peux me permettre.
0: C'est bien pourquoi c'est une époque où il n'y avait pas d'oreille absolue.

0: extrait du Miserere de Sébastien de Brossard, celui-là même hein, qui est un historien du si, puisque c'est lui qui avait dit ça commence en 1866, qui est une façon d'instruire la question qui est donc extrêmement débattue en France au XVIIe siècle, même si vous aviez démarré dans les Flandres.
1: Exactement, Brossard qui naît justement à cette période de transition au milieu du XVIIe siècle où la technique des muances perd du terrain au profit de la nouvelle manière d'apprendre la musique et de concevoir une partition à travers la gamme du si, c'est-à-dire sept noms pour sept notes diatoniques. Et c'est à cette époque-là, du coup, entre 1660 et 1700 à peu près, qu'on trouve les deux méthodes qui coexistent dans les écrits, parce qu'il faut contenter tout le monde, il faut que les personnes qui ont appris avec l'ancienne méthode ne soient pas totalement dépassées par la nouvelle, et que les nouveaux apprenants puissent choisir aussi la manière dont ils veulent apprendre la musique, soit par la méthode des docteurs, comme ils disent à l'époque, c'est-à-dire celle des, ceux des hexacordes, ou la méthode des amateurs du si, qui permet de chanter beaucoup plus facilement. Et ce Sébastien de Brossard, véritablement, est un des premiers à se questionner sur l'identité, l'origine de cette première, de cette nouvelle syllabe de solmisation, de cette septième syllabe de solmisation, en faisant tout un travail de recherche sur lequel les générations suivantes vont continuer à élaborer des recherches.
0: Mais on peut se demander si c'est pas si la tension est pas rétrospective, c'est-à-dire si on se dit bah voilà, il y en a qui allaient plus vers le nouveau système, d'autres qui restaient attachés à l'ancien, ou est-ce que véritablement ils se disputaient en direct? Est-ce que Jacques Leclerc, Henri Dumont ont pu dialoguer ensemble et effectivement expliciter leur désaccord?
1: Alors, l'histoire ne le dit pas si ces deux-là en particulier ont discuté. En revanche, très clairement, il y a eu des tensions comme on l'évoquait avant. Pour certains, c'est vraiment on met à mal toute une tradition qui remonte à Guido d'Arezzo, de la tradition du grégorien, de son cadre conceptuel,
0: et pour Jacques Leclerc,
1: cadre
0: c'était vraiment
1: théorique.
0: Mal, quoi. Ouais.
1: Et pour Jacques Leclerc, au milieu du XVIIe siècle, c'est vraiment très très mal de faire ça. Pour d'autres plus tard aussi, il y a un véritable enjeu en fait de la perte et de la corruption d'une tradition séculaire qui est essentielle, notamment dans le domaine religieux. Et pourtant, Jacques Leclerc est une voix assez isolée dans sa congrégation de Saint-Maur, puisque plusieurs de ses collègues prennent la plume pour dire « Mais enfin, ce que tu dis, certes, c'est très bien pour les érudits, mais dans la pratique, il se trouve que Anselme Thévard, son collègue, a mené son enquête de son côté auprès justement de Henri Dumont à la Chapelle Royale, de son collègue Thomas Gobert également à la Chapelle Royale, de Valentin de Bournonville qui lui est maître des enfants de Notre-Dame de Paris, et que ces trois grands musiciens de Louis XIV enseignent la musique aux pages et aux enfants de chœur, avec le si, avec les nouvelles méthodes, et qu'ils sont tout à fait enclins à voir ces traditions changer, puisqu'il ne s'agit en l'occurrence que de pratiques musicales, que d'apprentissage de la musique, et non pas d'une tradition théorique. Et c'est assez intéressant aussi de voir ça qu'au XVIIe, on glisse d'une théorie musicale spéculative liée au nombre hérité de l'humanisme à une théorie de la pratique beaucoup plus terre à terre, si on veut, et liée à des considérations tout simplement pratiques.
0: Pour terminer, ces questions-là peuvent aussi devenir quasiment des jeux, parce que à force de se prendre la tête les uns les autres sur Do, Ré, Mi, Fa, Sol, La ou Do, Ré, Mi, Fa, Sol, La, Si, on a en bouche des syllabes qui deviennent des matériaux musicaux pour les compositeurs.
1: Absolument, et ce depuis assez longtemps en fait.
0: Oui.
1: On se souvient déjà à la Renaissance des jeux que Josquin des Prés a pu faire, dégager des contours mélodiques en associant un texte avec son équivalent, avec les syllabes de la solmisation.
0: Je renvoie à l'épisode de Rebuffé avec Guillaume Bunel.
1: Exactement, et on a commencé cet épisode avec une fantaisie sur Ut, Ré, Mi, Fa, Sol, La de Froberger. Le thème Ut, Ré, Mi, Fa, Sol, La est extrêmement employé, surtout à partir de la fin du XVe siècle et durant tout le XVIe ainsi qu'au XVIIe siècle, pour mettre la musique en fait en abîme au sein même de la musique. C'est une espèce d'identification de la musique, de l'hexaccord de Guidonien, de ce béaba, si on veut bien, de l'apprentissage de la musique. Nombreux sont les messes sopra ut re mi fa sol la, sopra ut queant laxis. Nombreuses sont les compositions instrumentales qui utilisent ce thème, qui en soi n'est pas extrêmement sexy. On ne peut pas faire grand chose avec ut re mi fa sol la, mais justement, ça permet aux compositeurs de montrer toute l'étendue de leur génie et comment ils peuvent sublimer ce thème. On a des centaines de ces compositions. En revanche, des compositions sur ut, ré, mi, fa, sol, la, si, ut, personne n'utilise une simple gamme pour elle-même, finalement. Oui, on a des gammes partout, mais c'est des mouvements, c'est des tirades. Et il y a quand même Marin Marais en France qui nous propose un jeu qui s'appelle La Gamme, en forme de petit opéra, qui date de 1723, donc quelques décennies après l'adoption généralisée du si en France, et qui utilise chacun des tons diatoniques pour créer une œuvre d'une quarantaine de minutes, une sonate, une espèce de grande sonate, dont le premier motif est une gamme ascendante, puis descendante, telle que l'hexacorde avait pu être utilisé au préalable pour lui-même.
0: Et on va se quitter avec un extrait de cette gamme de Marin Marais. Merci beaucoup Grégory Rauber. Je rappelle qu'on peut lire « Chanté par le si en France » au XVIIe siècle aux éditions Brépol.

Hello, hello, bienvenue dans la non-dansante, on est en direct de Station Station. Aujourd'hui, à l'image de cette fin d'hiver là, qui n'en finit plus, mais qui en est quand même à ses derniers souffles, on vous a sélectionné des morceaux froids, secs, parfois un peu sombres, mais qui redonnent le mouvement, qui redonnent envie de bouger, de sortir. Qui réchauffe un peu les têtes et les pieds. Donc accompagnez-nous dans ce petit dégel, ce petit regain d'énergie. Et on se retrouve dans une heure pour se dire au revoir. Mais en attendant, bonne écoute.

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Merci, merci pour l'écoute. C'était Soroc Pervy pour la non-dansante. On se retrouve à la prochaine. Et on se quitte avec un petit morceau de Dominique Dumont. A plus.

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0: et bienvenue dans votre nouveau magazine musical à géométrie variable. Avec vous ce soir pour vous partager leur dernier coup de cœur, il y a DJ Wondernad, salut.
1: Salut.
0: DJ Prof, salut.
2: Salut.
0: Et DJ Grégoula, salut.
3: Bonsoir DJ Garance.
0: En quelques mots, une présentation de cette émission.
4: Eh ben, on a mis les guitares un peu au placard, c'est le retour de Prof. Allez,
2: désolé.
4: Place aux machines.
0: Et justement, c'est toi qui commence cette émission, Prof. Qu'est-ce qu'on écoute ?
2: On va écouter K.E.P.O.S. Pour un extrait de son EP Strikes Again.
0: On l'écoute et puis on vous en parle juste après. Vous êtes évidemment dans le secret.

0: Imported Taste de K.A. Pose dans Le Secret pour commencer donc ce nouvel épisode, ce 25e épisode de la saison 16. Et c'est toi, DJ Prof, qui a choisi ce morceau.
1: Oui, alors c'est une sortie, comme vous avez pu l'entendre, très ancrée dans l'histoire de la house de Chicago avec K. Alexis Shelby, donc qui est une figure majeure de la scène, qui est actif depuis la fin des années 80. Alors il a sorti beaucoup de disques sur divers pseudonymes, et notamment sur des labels comme Trax, DJ International, etc. Il est assez proche de figures aussi importantes comme Ron Hardy, Frankie Knuckles. Et voilà, c'est un garçon qui fréquentait déjà jeune ado les clubs mythiques de Chicago, le Music Box, le Warehouse. Et donc Dark Antares, qui est une espèce de label qui sort beaucoup de choses autour de la house, de la new wave, etc., a décidé donc de sortir, de rééditer en fait. Enfin, c'est pas vraiment une réédition parce que ces morceaux ne sont jamais sortis, mais en fait c'est un rassemblement de morceaux qui ont été enregistrés entre 1988 et 1990, qui ont été retrouvés dans les archives personnelles d'une autre figure légendaire de la Chicago House, Mike Dunn. Et donc voilà, on est sur un matériel un peu d'époque, inédit, qui documente une phrase assez directe plutôt de la house de Chicago, qui est voilà, donc c'est assez typique en tout cas de cette période, avec on a des boîtes à rythme, des sons qui saturent, beaucoup de choses qui s'orientent avec des, enfin il y a pas mal de morceaux avec des breakbeats assez funky, voilà. Donc c'est une écriture qui est quand même orientée plutôt dance floor. Alors c'est assez frontal, c'est assez minimaliste forcément, mais voilà, mais ça génère une énergie, je trouve, immédiate, et je trouve que c'est plutôt une sortie qui est plutôt intéressante. Et je trouve que c'est un disque qui documente effectivement une période de la house, mais qui pourrait s'insérer facilement dans des mix contemporains, aux côtés de sorties de Live Record ou de Dirty Blends, etc.
0: Un autre morceau qui donne de l'énergie, Wondernet, c'est The Radiator de Get Down Services.
2: Oui, tout à fait, c'est un petit tube groovy décalé from Bristol. Je me suis dit, tiens, je vais ramener quelque chose de mes bagages de Bristol. Donc Get Down Services, c'est deux copains d'enfance moustachus, Josh Lowe et Ben Sadler, qui chantent de manière nonchalante des paroles cyniques à l'humour pince sans rire bien anglais. Ils décrivent eux-mêmes leur style comme de la disco apocalypse post-Brexit. Leur groupe est né pendant le confinement. Je regarde David avec insistance, qui adore ce genre de référence.
1: Mais oui.
2: Alors que Ben vivait à Manchester et Josh à Bristol. J'en avais parlé ici en 2023 pour leur album Crisp, qui était influencé par la disco, le krautrock, le rock, avec des airs de Sleaford Mods en plus drôle et en moins punk. Et là, début avril, ils ont sorti deux singles, dont ce The Radiator et sa face B Scrub It, avec la même recette, du groove, de l'absurde, sans se prendre au sérieux. Donc le sujet de ce morceau, pour vous donner un peu le ton, c'est se cogner la tête contre un radiateur en y faisant sécher ses chaussettes. Oh là là, j'ai eu du mal à le dire.
1: Faut le répéter plein de fois.
2: Ouais. Ouais, c'est ça, j'ai pas répété avant. Donc plus sérieusement, le groupe explique le délire derrière le titre. Je sais plus lequel qui raconte que cette chanson en fait parle du fait de ne choisir que les combats que l'on est sûr de gagner. Et tout a commencé à cause d'un chauffage qui refusait de s'allumer. Il a pensé à ce réflexe qu'on a tous de taper sur les objets pour qu'ils fonctionnent. Vous savez, la télécommande là. Mmh. Et donc son acolyte lui a raconté qu'il menaçait sa PlayStation quand les jeux mettaient trop de temps à charger. Et avec ce petit sentiment de victoire qu'on a quand on a l'impression d'avoir vraiment intimidé physiquement un objet inanimé, voilà, pour
3: même
2: qu'il nous obéisse.
3: Même en tapant dessus, ça fonctionne, c'est ça. Tellement mieux.
2: Mais il y a un côté bizarre, mais qui des fois, ça, voilà, ça marche. Bon, bref, il parle de ça, c'est groovy, c'est dansant, on bouge bien la tête, mais sans se la cogner. Puis voilà, quelques torsions électroniques par-ci, par-là. Ça mêle, voilà, il y a une ligne de basse percutante, il y a une rythmique mécanique qui rappelle un peu LCD Sound System, je trouve. Et puis le spoken word mordant qui fait la marque du duo.
0: The Radiator de Get Down Services dans Le Secret.

0: Art Techno de DJ Jesse dans Le Secret, votre magazine musical à géométrie variable. Un petit morceau de Kuduro qui nous est proposé par Grégoula.
1: Oui, c'est le printemps, on est au cœur du printemps. Il est temps de revenir sur la sortie de DJ Des Ghettos volume 2 sur Principe évidemment. Sorti au mois de mars 2026, qui fait suite au volume 1 qu'on avait présenté. C'était Prof qui l'avait présenté il y a quelques temps. Voilà, autant la première, elle était centrée, le premier volume était centré sur les productions de DJ Des Ghettos plutôt en 2006. Là, le deuxième volume, il tourne plutôt vers le Kuduro angolais qui a été adapté déjà au goût de la jeunesse un peu afro-diasporaïque, c'est-à-dire vraiment donc les jeunes d'Angola ou leurs parents, mais plutôt les jeunes Angola qui ont fait le voyage entre l'Angola pour fuir et s'exiler au Portugal et produire et en tout cas transmettre en tout cas la musique qui vient du bled et en l'occurrence le Kuduro qui est vraiment une musique de lutte liée à la guerre civile qui a frappé l'Angola durant la fin des années 80 et toutes les années 90. Et donc, ce qui est intéressant dans celui-ci, c'est que, on voit toujours, on reconnaît toujours ce son si particulier, souvent construit sur le logiciel Fruity Loops, avec des choses un peu rudimentaires, un peu secs, un peu brutales, que moi j'aime beaucoup, très énergiques, très denses.
2: Qui ont groovy en même temps.
1: Est évidemment profondément groovy, évidemment, et qui emmène loin dans la nuit. Et cette compilation, on sent déjà des choses plus nuancées par rapport au volume 1 et qui laissent déjà imaginer ce que deviendra le son, entre autres défendu par Principe, qu'on évoque très largement ici, qu'on mixe en soirée et très prochainement, vous verrez, les DJ du secret, on ne sait pas quand, on ne sait pas où. On
3: ce que j'allais te demander avant.
1: Mais bientôt, bientôt, bientôt, bientôt. Si, on peut le dire, le 9 juillet à la Guinguette, à Lorient. Voilà. Et dire aussi qu'à quel point par exemple des artistes comme Arca a été influencé par cette première vague du Batida et Kuduro quand vraiment c'était des CDR etc. Donc c'est vraiment toujours passionnant. On retrouve évidemment dans cette compilation des gens qu'on connaît bien par ici, DJ Marfox, Nervoso, etc. Donc, mais aussi, on retrouve DJ Posoa excusez-moi, des choses un peu plus mid-tempo et des choses un peu plus, ce qui est pas le Taraxo, avec DJ Fuxao qui joue un truc un peu plus alambiqué, un peu plus rugueux encore. Donc vraiment une compilation que j'ai beaucoup aimée une fois de plus et qui doit être prête pour l'été qui arrive.
0: Alors le morceau qui va suivre, c'est un choix que tu as fait, Wonder Ned, Cassidy. Est-ce que toi tu l'emmènerais dans une soirée où tu mixes cet été?
3: Ça dépend, peut-être à l'apéro, en mode tranquille. En tout cas, c'est pas le même esprit là, on part vraiment sur autre chose.
1: Mais je pense qu'elle apprécierait. Elle apprécierait.
3: Oui, sans doute. Mais je voulais passer ce single donc, qui s'appelle Poussière parce que je le trouve vraiment chouette. Et j'avais pas parlé ici en octobre du cinquième album de Cassidy qui s'appelle L'immensité et l'immédiat qui était sorti sur Vietnam. Et là, en fait, elle a sorti deux titres bonus. Donc voilà, j'en profite pour en parler un petit peu. Cassidy, c'est Pauline Le Keniac, une Lyonnaise qui joue notamment dans Satellite Jockey ou qui a joué aussi dans le trio un peu punk Tôle Froide. Alors moi, je connais pas Tôle Froide. Et j'aime bien ces chansons entêtantes parce qu'elles sont à la fois délicates, légères, pleines d'entrain, tout en assumant une certaine mélancolie. Et il y a un côté un peu rétro, un peu cristallin aussi, avec une touche psyché. Elle chante en français, les mélodies sont belles, les arrangements sont assez riches. Et je trouve que ça accroche vraiment l'oreille grâce à une certaine science musicale, ou je ne sais pas comment on pourrait appeler ça, mais qui ça donne vraiment l'apparence de quelque chose de simple, mais les compositions, je pense, sont plus complexes qu'elles n'en ont l'air, quoi. Et ça fait penser à plein de trucs, à Stereolab, à Broadcast, à Ennio Morricone, les Beatles, Ellie et Jacques No, les slows de Vladimir Cosma, la pop de Françoise Hardy, enfin bon voilà. C'est

0: vraiment assez riche. Et cette chanson, du coup, elle a eu plusieurs formes, elle explique, parce qu'elle s'est bâtie grâce au travail de ces super musiciens, comme elle les appelle, qui sont en fait aussi des comparses de Satellite Jockey. Et en fait, elle disait que cette chanson lui avait été inspirée un jour à Lyon par une lumière incroyable, quasi apocalyptique, car il y avait une pluie de sable. Alors, je pense que c'est un peu comme notre sable du Sahara qu'on voit des fois là, dans notre Bretagne, et que même si ça arrive souvent, elle trouve que ben voilà, ça donne une sorte d'avant-goût du futur qui nous attend, et ça rappelle
1: la dune.
0: Ouais, voilà, c'est ça, un peu jaune. Et ça rappelle le constat chaque jour plus implacable que le climat déraille. Et je trouve que voilà, elle, comment dire, ça représente bien ce qu'elle fait, parce qu'elle est vraiment très contemplative et elle célèbre un peu candidement des fois ce qui constitue le présent ou les paysages du quotidien, mais elle le fait vraiment très bien.
2: Et ben on écoute tout de suite Poussière de Cassidy dans Le Secret.

0: À l'instant, on est quitté Lyon pour aller en Espagne. On a rejoint Yeray Cortés avec Rebella. C'est un choix de DJ Garance et c'est un grand coup de cœur flamenco.
1: Oui, alors tu disais qu'on rangeait les guitares pour cette émission. Bon, on en ressort une seule.
2: Ouais, mais il n'y a pas de saturation. Enfin, si, il y en a, mais pas sur les guitares.
1: En tout cas, on ressort celle flamenca de Yeray Cortés. Et ouais, j'avais hésité un peu à diffuser ce morceau parce qu'on est loin des labels un peu dénicheurs et défricheurs qu'on peut entendre, enfin que vous pouvez entendre habituellement dans le secret. Mais j'avoue que j'ai eu un vrai coup de cœur pour ce morceau donc de Yeray Cortés. Le guitariste né à Alicante, ville portuaire espagnole, revient donc avec Popular, un album sorti à la mi-avril. Cet album, c'est d'abord une déclaration d'amour à la chanteuse Tania Garcia, qui est aussi sa compagne. Mais c'est aussi une exploration du flamenco dans tous ses registres. Et c'est ça qui fait la marque de fabrique et la virtuosité de Yeray Cortés. Et aussi là, peut-être qu'il rejoint d'autres artistes que vous pouvez entendre ici dans Le Secret, car il navigue entre plusieurs mondes, celui de la guitare flamenca transmis par ses parents, et puis les expérimentations auxquelles il se laisse aller, notamment en compagnie du rappeur madrilène Anton Alvarez Alfaro, a.k.a. C. Tangana. D'ailleurs, prof, que toi, tu connais un peu, tu connais son travail.
2: Oui, bah, en fait, c'est un producteur qui a travaillé Grosalia. Notamment, il est vraiment reconnu pour ça, quoi. Après, il a tous ses projets aussi solo, voilà. Enfin bon, en tout cas, il est dans cette galaxie
0: des grands producteurs de la musique pop, électropop espagnole, quoi.
2: Voilà.
1: Et il a aussi réalisé un documentaire donc sur Yeray Cortés qui s'appelle La guitarra flamenca de Yeray Cortés. Il l'a réalisé en 2024. Ce documentaire porte le même nom que le tout premier album donc, du musicien qui est sorti la même année. Alors je me suis un peu demandé justement pourquoi faire un documentaire sur un artiste qui n'avait pas encore sorti d'album à cette époque-là. Et qu'est-ce qui fait aussi que Yeray Cortés, avec seulement deux albums à son actif, en deux ans, il soit aussi populaire. Une réponse déjà, c'est cette rencontre avec Anton Alvarez Alfaro, mais aussi parce qu'avant ça, il a beaucoup, beaucoup joué de la guitare avec tout un tas d'artistes. Et on peut citer entre autres la chanteuse Rosalia, dont tu parlais, prof. Il a aussi tourné avec un spectacle guitare chorale où il est accompagné par six choristes. Ça a l'air d'être aussi un peu une marque de fabrique de sa musique parce que, comme on l'entend là dans cet album, quoi, il y a ses voix féminines très puissantes qui accompagnent son jeu de guitare. Ces voix féminines, donc, elles sont présentes dans les 13 morceaux qui composent Popular. Je vous invite à aller l'écouter. Il ne dure que 39 minutes et ça s'écoute d'une traite. Et prof, tu voulais ajouter quelque chose?
2: Oui, parce que je voulais juste dire, oui, C. Tangana, bon, il est producteur, il est rappeur, mais c'est quelqu'un qui s'intéresse beaucoup aux musiques traditionnelles. Tu as parlé du flamenco. Mais voilà, je sais que moi, j'utilise souvent dans mes sets, il y a un morceau qui est assez marrant où il a refait un morceau pour le club de foot du Celta Vigo. Et donc, il a été un peu comme ça arpenté ce qu'était la musique traditionnelle dans cette partie de l'Espagne. Et voilà, il a réussi à en faire une espèce d'hymne de stade assez incroyable. Et c'est assez chouette en tout cas. Et en tout cas, on en parlait hors antenne de ce qui se passe un peu dans la musique latino. Il y a quand même, je trouve que ça donne un nouveau souffle un peu à la pop musique internationale parce qu'on l'a vu, on parle de Bad Bunny,
0: voilà. Et de Rosalia.
2: Ouais, Rosalia évidemment. Et ce qui est intéressant, moi, j'en parlais de ça là, justement, de cette question de la saturation, par exemple. J'en ai un peu ma soupe d'allumer ma radio et d'entendre des choses assez lisses en général en termes de production. Et là, effectivement, moi, ça m'est arrivé d'allumer ma radio, d'entendre Bad Bunny, Rosalia, etc., et de me dire, oh, bah tiens, on entend de la saturation. C'est des choses qu'on n'entendrait plus
0: de relief.
2: Voilà, avec des musiques avec un peu de relief comme ça, de contraste. Ça faisait longtemps que j'avais pas entendu ce genre de choses sur la FM, quoi. Voilà.
1: On continue avec un morceau qu'on n'entend peut-être pas sur la FM, DJ Prof.
2: Oui, a priori. c'est bizarre. Mais en même temps,
1: sur Radio Balise et puis sur toutes les autres radios qui diffusent.
0: Voilà. Sur Station AQS FM.
2: Mais oui.
0: Voilà. Bonjour à tous. Bonjour Paris.
2: Moi, je suis pour que DJ Python soit à l'Intermarché, quoi.
0: Voilà. Bien sûr. Lui aussi.
2: Et donc, on va parler de PPPP, qui est donc un projet collaboratif entre donc trois producteurs dont on parle régulièrement ici, c'est-à-dire DJ Plead. Donc, DJ Plead, c'est un producteur australien, il me semble, qui sort beaucoup de choses sur Levity Sound, avec beaucoup de percussions. C'est très orienté autour de la musique globale, etc. On a DJ Python d'un autre côté qui lui est plutôt sur son espèce de deep reggaeton très atmosphérique.
0: Étrange.
2: Quoi. Voilà. Et on a aussi donc Piezo qui mélange toujours une espèce de comme ça, de espèce de coup d'uro avec une espèce de techno expérimental. Voilà. Et donc ils ont réalisé un EP ensemble. Et c'est pas chose forcément aisée d'accumuler comme ça trois producteurs avec des personnalités assez fortes comme ça. Et au lieu d'être sur un principe d'accumuler un peu les compétences de chacun, ils ont réussi à créer une espèce d'équilibre en tout cas qui fait que le disque est assez intéressant en tout cas à l'écoute. Et bon, évidemment, ça, c'est une musique qui va structurer autour de constructions rythmiques assez élaborées. Puis aussi, on a une approche assez créative aussi de l'espace sonore, j'ai trouvé, sur cet album. Donc voilà, donc l'intérêt vraiment du disque, c'est vraiment cette capacité à fusionner trois langages différents, sans forcément lisser l'ensemble. Hein. Et donc, ils ont quand même réussi à faire un projet, je trouve, qui est assez cohérent dans l'ensemble.
1: Et ben on écoute tout de suite, pèse donc, et c'est dans le secret évidemment.

0: Vous êtes toujours à l'écoute du Secret, votre magazine musical à géométrie variable. À l'instant, on vient d'écouter Take One de Powell, un morceau d'Electronica IDM que tu as sélectionné, Grigoula.
1: Ouais, c'est un morceau où on voit Powell revenir un peu sur Dance Floor. Pourquoi ? Parce que Powell, quand on l'a vu jouer, la dernière fois que je l'ai vu jouer, c'était au Manège à Lorient. C'était au moment où il était sur XL Recording. C'était un peu présenté comme le nouveau maestro, petit génie de l'électronica anglaise, présenté un peu dans le futur Richard D. James. Quoi. C'était un peu ça, presque, à un moment donné.
2: Oui, c'est vrai.
1: Et je disais, dans une très belle et touchante interview dans The Quietus, sortie l'an dernier pour la sortie de son album, où en fait il expliquait à quel point tout ça, ça lui a pété au crâne, quoi. Complètement pété au crâne, et qu'il s'est perdu à jouer le jeu d'une grosse major, parce que XL Recording, c'est un énorme label d'indie, mais qui finalement pour des artistes un peu fragiles qui aspire en tout cas à toujours repousser les frontières de sa propre musique, y a des attentes toujours très fortes de la part d'un label pour produire des bangers. Et donc, Powell, il explique qu'il était un peu perdu, et en réaction, il a fait un burn, il a rencontré sa femme, il a fait les enfants, enfin, il a eu plein de changements dans sa vie. Et à un moment donné, il a fait pendant 10 ans, et en effet, presque 10 ans, où Powell a sorti des EP très abstraits, très abscons pour certains, expérimentaux, diront d'autres, pas tous très intéressants, parce que des fois, c'était à boire et à manger. Et du coup, tout ça, ça lui a permis de se reconstruire humainement, personnellement, face à tout ce qu'il avait vécu quand, sous la pression du business musical tel qu'il l'a connu. Et il a sorti un très bel album de renaissance, on va dire ça, qui s'appelle Widow Recover, l'an dernier, sur son propre label, Diagonal Records, très chouette label de musique électronique. Et du coup, il a pu retrouver un sens, retrouver l'idée de morceaux, et tout ce qu'il avait sorti pendant 10 années, travaillé, ça lui a permis de se reconstruire, de faire de nouveau pour lui de la musique, quoi. Et non pas que ce qu'il faisait n'était pas de la musique, mais en tout cas dans ça une forme plus électronique qu'on connaissait auparavant. Et en plus de ça, il a sorti un premier EP dans la foulée fin 2001, qui s'appelle WDR EP1, qui était la suite un peu plus dance floor de Widow Recover. Et là, il sort l'EP2 en avril 2026, qui va un peu plus loin, qui reprend des éléments un peu plus dance, un peu plus dansant. Alors, à sa manière, évidemment, c'est bien, c'est un peu minimal, un peu... bricolé, concassé, et donc moi j'ai vraiment ce Powell là, je l'aime beaucoup, je trouve que c'est toujours un artiste qui dit beaucoup de choses, et c'est deux EP que je vous invite vraiment à écouter, tout comme Widow Recover, qui est vraiment un très bel album que j'avais un peu oublié en cette année 2025. Voilà, Powell, le retour.
0: Et on termine cette émission avec un hommage que tu voulais rendre, Grigoula, un musicien décédé.
1: Oui, qui est décédé fin avril de 2026. C'est Sheeran. Sheeran, c'est un guitariste que j'ai rencontré il y a très très longtemps dans la scène gateway. À la fin des années 90, début 2000, il jouait dans Charleston. Et il a joué ensuite dans Gasmask Terror, il a joué ensuite dans Monarch, il a joué dans Rumor of Death, dans Year of No Light, Mortuer, etc. C'est vraiment une très belle personne, là tout le monde lui rend hommage dans la scène hardcore et metal française, et pour cause, parce que toutes les personnes qui l'ont croisé, c'est à quel point c'est une personne extrêmement sensible, totalement investie dans sa musique, et extrêmement belle, généreux. Et inspiré. Et sa passion, c'était le hardcore, le punk et le metal. Et il a écrit quand même parmi les. Enfin, vraiment, c'était un super guitariste. Et c'est vrai qu'on ne rend pas toujours hommage aux artistes ici, mais là, je voulais vraiment signaler parce qu'il m'a beaucoup. J'ai beaucoup suivi tous ces groupes, en fait. Je me suis aperçu de ça là, lorsqu'on nous a annoncé son décès après 2 années de lutte contre le cancer. Donc, ça touche beaucoup les copains et les copines qui l'ont rencontré. Donc, on va écouter. Rumor of Death, qui est un projet annexe de Monarch, l'incroyable groupe basque de Doom de Doom Noise. Rainbow of Death, c'était un peu... ils terminaient leur concert comme ça, après 45 minutes de musique ultra lente, tellurique. Il y avait un break, on avait écouté voilà, peut-être 35 minutes d'un même morceau. Et là, après, ils jouaient une sorte de déchaînement de punk hardcore, noise, génial. Et là, on va écouter un extrait ou la totalité de Rainbow of Death, qui était un peu ce groupe qui terminait.
0: Ce sera la totalité.
1: La totalité.
0: Et on vous dit au revoir là-dessus. À très vite.
2: Salut.
1: Fort à Chiran.
0: À tout bientôt pour un nouveau magazine musical à géométrie variable. C'était Le Secret.

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2: 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On envoie Animomo.

Cocorico. Un rayon de soleil passe à travers les coucous. Dans les champs, au bruit des coquelicots, les céréales blondissent. Les violettes poussent le vent. Au fond de l'étang, la tanche tranche l'eau. Le ruisseau entretient la clarté des pétales de magnolia. Un insecte brille, gros comme la feuille de ginkgo, qui hésite sur l'arbre. Le cerisier caresse le temps, les gentils fantômes entrent par la fenêtre. Un dragon souffle sur les fraisias, le petit feu cuit doucement dans l'âtre.

0: C'était Animomo aux éditions Béton Roman.
1: Il n'y avait pas grand monde qui s'attendait à ce qu'il y ait un virus comme ça. Enfin, moi, si en 2019, tu m'avais dit « Ouais, Maëlle, tu vas être confinée pendant plusieurs mois chez toi à cause d'un virus qui viendra d'un mec qui a mangé une chauve-souris en Chine », j'y aurais pas cru des masses, quoi. Enfin, c'est pas un truc qui coule de source, quoi. C'est assez délirant ce qui arrive.
2: 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Adolescente au temps du coronavirus. 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Avec la participation de Maëlle, Charlotte B, Anna, Charlotte R et Eva.
3: Je m'appelle Maëlle, je suis née le 27 mars 2004 et aujourd'hui j'ai 16 ans.
4: Maëlle, elle est assez petite, assez mince mais super musclée vu que du coup elle fait beaucoup de cheval.
5: Ouais, caractèrement je dirais que c'est une fille super dans l'humour, vraiment toujours... Toujours en train de rigoler, toujours de bonne humeur.
6: Je m'appelle Charlotte, j'ai 16 ans.
1: Je l'ai rencontrée au cheval il y a 5 ans. Elle est complètement folle, elle est super drôle.
7: Je m'appelle Anna, j'ai 16 ans, je vis à Jette.
1: C'est un peu la conseillère, c'est celle qui donne tous les conseils à tout le monde.
4: Je m'appelle Charlotte.
1: C'est l'artiste du groupe.
4: J'ai 16 ans, je vis à Bruxelles, à Skarbek.
8: Moi je m'appelle Eva.
1: Ah, Eva, elle est complètement folle, elle est trop drôle. Elle a vraiment son style à elle. Elle adore les Bermudas. Niveau chevelure, c'est celle qui a le plus d'aventures chevelureuses.
8: Mais en fait, je voulais faire des deux premières mèches blondes, comme ça. Parce que j'ai vu des filles qui faisaient ça sur Instagram. Et je trouvais ça super beau. Je voulais me les reteindre en couleur naturelle, mais j'ai pas eu l'occasion. Donc... c'est jaune maintenant, donc... Enfin, orange, quasiment. Donc, déjà là, je vais un peu laisser tranquille mes cheveux. Mais même si j'adore faire des trucs comme ça, j'adore changer un peu de coiffure, de style. Mais bon, il faut que mes parents m'autorisent, etc. Donc ça, c'est un autre débat.
1: On est toutes un peu dans le groupe...
8: super différentes.
1: Eva, Charlotte et moi, on parle tout le temps trop fort. Et même nous, on s'en rend compte. Mais on est inconfortables. Ça doit être horrible de vivre avec nous. Et même, on rigole tout le temps pour rien.
9: Je me demande de ce que tu fais de l'espoir. À l'école, je faisais 2 heures de sport par semaine. Alors déjà, non mais vous savez, c'était mon sport de la semaine. Hein. Genre, je courais un minimum. Gros, j'ai couru lundi. J'ai cru que j'allais mourir. J'ai cru que j'allais mourir. J'étais là, mes jambes, je savais pas qu'elles fonctionnaient encore.
8: Enfin, pour moi, l'amitié, c'est un peu comme la famille, quoi. C'est un peu égal... Ouais, enfin, c'est égal à la famille.
6: L'amitié, pour moi, c'est quelque chose genre, de très fort.
8: Pour moi, c'est quelqu'un qui te juge pas.
4: Moi, mes meilleurs potes, c'est vraiment des gens à qui je peux dire absolument tout.
8: Avec qui on peut rigoler avec.
4: Passer juste du bon temps.
8: Sur ça.
4: C'est quelqu'un qui est assez ouvert d'esprit.
8: Et
4: quand on est ami avec quelqu'un, genre, peu importe un peu le temps, selon moi.
8: Une fidélité.
4: On a toujours des trucs à se dire, quoi.
8: Les peu d'amis que j'ai, c'est des vrais amis, quoi. C'est pas des 8h-16h.
10: Ben, je comptais d'office voir mes amis, voir ma famille et tout ça. Et ça a été pas trop possible. Donc j'étais un peu dégoûtée que ça tombe juste avant mon anniversaire.
6: Donc ce qu'on a fait, c'est qu'on a créé un groupe où on disait tout ce qu'il fallait faire. Le cadeau, le prix, enfin... avec les amis de Maëlle. Donc oui, ils étaient tous dans la confidence.
8: On avait prévu d'aller au resto.
6: Et du coup, là, on a tous parlé ben, pour le restaurant, pour le cadeau et tout ça.
8: Et c'est tout ce qu'on avait un peu prévu. Je pense qu'on avait aussi prévu un cadeau en commun.
10: On fera ça après.
7: Une fois qu'on pourra tous se réunir, j'imagine.

0: Il a donc été décidé, lors de ce Conseil national de sécurité, de prendre des mesures renforcées. Les citoyens sont tenus de rester chez eux afin d'éviter un maximum de contacts en dehors de leur famille proche, sauf pour se rendre au travail.
1: J'aurais jamais imaginé que ça aille aussi loin, parce que au début c'était juste un virus en Chine et voilà quoi, mais c'est quand même vite arrivé en Belgique. Et bon, je m'étais dit, bon voilà, il y a un virus, c'est un virus quoi, c'est comme la grippe, tout le monde va être malade, tant pis. Après ils ont dit que c'était fermé en Belgique, je me suis dit c'est pas grave, je pourrais sortir, je pourrais voir mes amis, ça va être trop cool, on va profiter et tout. Et puis on m'a ramenée à la raison. Et j'ai été un peu dégoûtée.
2: Non, je m'y attendais pas du tout. Je pensais jamais que ça allait arriver dans ma vie.
3: Vu qu'avant, j'aimais bien lire des romans dystopiques, j'aurais bien aimé qu'on me raconte cette histoire-là.
2: Enfin, je disais, pour rigoler avec ma famille, « Ah, on est confinés, on n'est pas sorti du week-end », mais enfin, je m'attendais vraiment pas à...
3: J'ai toujours l'impression que c'est comme genre à côté de la réalité et que du coup, les choses peuvent redevenir normales du jour au lendemain, que c'est un peu faux comme ça. J'essaye quand même d'avoir un rythme régulier, sinon après je suis tout le temps fatiguée.
2: Je me lève
3: assez tôt.
2: Je mange, enfin mon petit déjeuner.
3: Et puis après, j'essaie du coup d'aller courir 3 fois par semaine.
2: Je travaille pour l'école.
4: En fait, non, je voulais juste me laver les aisselles.
3: J'essaie toujours de rendre des trucs pour que les profs ils soient contents et ils se disent pas que je fais rien pendant la quarantaine.
2: Et puis je remange.
3: Mes parents m'obligent à manger en famille.
2: Tous les jours à la même heure.
5: Non, là maintenant je suis en pyjama.
3: Je préfère m'habiller pour avoir au moins une petite distinction entre la nuit et le jour.
5: La seule chose que j'arrive à faire, c'est des gâteaux. Genre, j'en fais tous les jours.

0: Salut Sécha, alors on est le 29 mai, vendredi, avant le week-end, et j'ai cours d'espagnol. Donc on va rejoindre mon call d'espagnol.
1: Buenas tardes,
0: Hola.
1: Juan. ¿Qué tal?
0: Muy bien, gracias.
1: Sí, Charlotte, ¿tienes preguntas sobre Frida Kahlo?
0: No.
1: Vale,
0: No
1: pues ya
0: pienso.
1: he puesto en línea hasta esta noche el cuestionario del
0: Oui, c'est difficile.
1: capítulo.
0: Surtout qu'on doit rester assis sur notre chaise. On a commencé à avoir un peu mal au dos à la fin. Enfin,
1: Les premiers jours, j'ai fait, alors lundi, mardi, mercredi, j'étais à fond dans l'école.
0: on utilise la plateforme Teams.
1: Jeudi, j'ai un peu décroché. Vendredi, bah, c'était.
0: Et par exemple, le lundi, je commence avec une période de français.
1: Hier, c'était congé et aujourd'hui, on est samedi, j'ai travaillé.
0: Donc pendant 45 minutes, on a une vidéoconférence avec ma prof de français. On peut activer notre caméra, mais il n'y a personne qui fait ça. Certains profs le font, mais la plupart, on reste, enfin, on est tous avec nos caméras éteintes.
2: J'ai du mal à me concentrer en confinement parce que ben justement, je suis pas à l'école, je suis chez moi et pour moi, chez moi, c'est chez moi et j'ai vraiment du mal à me mettre au travail.
3: Bah, quand je me mets à travailler, je travaille bien. Mais bon, je me mets pas très très souvent à travailler. Normalement, ça reprendra pas vu que ça reprend le 18 mai l'école, mais c'est que pour 3 années. Et du coup, la quatrième sera certainement pas ouverte. Du coup, je pense pas que j'aurai un nouveau cours.
2: Et je suis un peu triste parce que moi j'aime bien avoir ma routine qui m'oblige un peu à ne pas être un déchet.
1: Ah, c'est mon père qui est en conférence. Ah mince. Ok. Attends, mais du coup, maintenant tu vas l'entendre assez fort, du coup. Je vais sortir de là. Ok. Ok.
4: La vie.

0: trouve qu'en soi, la quarantaine, c'est quand même plus difficile pour être bien dans son mental. C'est ça que je disais à une amie l'autre jour, c'est qu'on a besoin d'être dehors, genre. Notre nature, c'est d'être dehors.
1: C'est assez bizarre de ne pas pouvoir sortir ou sortir. Et si je sors et que je touche quelque chose, je peux devenir malade à cause de ça.
2: C'est plutôt mes parents, quoi. Mais moi, sinon, ça va très bien, tout.
1: Des fois, mes parents, ils me font un peu stresser. Quand, par exemple, je vais chercher au Carrefour, ils me disent, oui, va, fais attention, lave-toi les mains, etc. Et c'est assez stressant.
2: On allait d'une pièce à l'autre, mon père était en mode, tu t'es lavé les mains, hein, tu t'es lavé les mains, enfin...
1: Enfin, mes parents me font un peu stresser pour ce genre de choses.
2: Ouais, des choses comme ça.
1: Parce que je suis quelqu'un qui touche à tout. Enfin, c'est pas que je touche à tout, mais je suis pas très...
2: Par exemple, chaque fois qu'on allait au parc...
1: Dans la rue, j'aime bien toucher des poteaux, des trucs comme ça, et du coup...
2: Et par exemple, dès que je voulais caresser les chiens des autres, ils étaient en mode, non, fais attention et tout, reste loin des gens, et je suis en mode, mais c'est bon.
1: C'est assez compliqué de tenir ses mains en rue, quoi.
3: Pour retourner dans notre parc préféré, restons devant nos séries adorées. 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
4: J'ai dû prendre une seule fois le bus pour aller voir une amie pendant quoi, 2 arrêts. Et j'avais un masque et il n'y avait personne dans le bus à part moi et une autre vieille dame. Je trouve qu'il y a 2-3 semaines, c'était très tendu, dans le sens où dès que tu sortais, il y avait des gens qui te regardaient mal et tout ça. Surtout les vieilles personnes regardent vraiment mal.
0: Je sais qu'une fois j'étais allée courir, genre quand je passe devant un couple de 2 personnes, la femme, genre elle tend son bras devant elle, genre sur le côté là où je passe, genre une sorte de distance comme ça, une sorte de barrière, genre hyper irrespectueuse.

0: sais qu'à partir du 3, on peut revoir, enfin remarcher avec deux amis, enfin avec deux amis dans la rue. Il y a un gars dans ma classe qui s'est pris une amende de 150 euros. Je trouve que les jeunes, franchement, ça va, on est assez raisonnable parce qu'on a tous envie de pouvoir retourner à la vie normale, entre guillemets. On attend et on attend, quoi, il n'y a rien d'autre à faire.
1: C'est les gens qui font beaucoup de fêtes aussi, on les appelle les gens sans parents, parce que du coup, c'est des gens, genre, leurs parents s'en foutent à quelle heure ils rentrent et tout ça, quoi. Moi, j'envie vachement ces gens-là, quoi, qui peuvent faire à peu près plus de trucs, quoi. Des fois, on peut voir des gens qui respectent pas du tout les règles, des gens qu'on connaît et qui postent des stories Instagram dans lesquelles ils voient tous leurs potes, ils font des soirées, etc. Et ça, c'est un peu énervant.
2: Mais donc mon temps d'écran, c'est sur les réseaux sociaux.
1: Mais c'est environ 7 heures par jour.
2: C'est. Aujourd'hui, j'ai passé 11 heures dessus. Non, c'est pas possible.
1: Donc c'est vraiment beaucoup. Et c'est que mon téléphone en plus.
2: Ah non, 11 heures cette semaine. Ok.
1: Après, j'ai mon ordinateur sur lequel je regarde des séries aussi.
2: Mais c'est beaucoup. C'est beaucoup. Mais en confinement, c'est.
1: Vraiment, j'essaye de pas regarder. Genre le lundi, j'ai la petite notification avec mon temps d'écran et ça fait vraiment mal.
2: C'est grave.
3: Donc, passer une journée comme ça sans réseaux sociaux, je pense que je pourrais y arriver, mais j'aurais toujours des petites envies d'aller dessus quand même. Alors, j'utilise beaucoup Instagram. J'utilise aussi TikTok. Je ne sais pas du tout pourquoi, mais j'ai jamais voulu aller sur Facebook. Jamais. Jamais, jamais.
2: Parce que franchement, ce que les adultes mettent sur Facebook, des fois, waouh, quoi. On dit que les jeunes font n'importe quoi sur les réseaux sociaux, mais il y a certains adultes, des fois, c'est pas mieux non plus. Des fois, c'est un peu beauf, quoi. C'est toujours poster des photos de bière. Ah, une petite bière après le boulot. Des trucs comme ça.
1: Genre tout le monde est devenu un peu humoriste pendant le confinement. Je passe énormément de temps sur l'application TikTok et regarde des gens qui font des vidéos drôles et des danses. Je trouve ça assez divertissant. Mais c'est un peu addict.
3: En tant que fille, je pense que voir des filles toujours bien habillées, avec un superbe corps et tout ça, on s'imagine pas forcément que des fois derrière ça, bah, y a du Photoshop. Et du coup, peut-être que des fois, on a tous envie de ressembler à ça, alors qu'en fait, il faut se rendre compte qu'on est bien comme on est.
2: En fait, des fois, enfin, il y a des Instagrammeuses que je suis et genre elles ont un trop beau corps, des trucs comme ça, et des fois je me dis punaise. Mais ça dure pas très longtemps et bon, ça c'est des trucs un peu négatifs d'Instagram, c'est que tu montres ce que t'as juste envie de montrer. Puis je me dis bah en fait osef quoi, je suis bien avec ce que j'ai et puis voilà, enfin
4: pour se décomposer.

0: conférence de presse qui va maintenant commencer d'ici quelques minutes et qui s'annonce très longue parce qu'il y a beaucoup, beaucoup, beaucoup de choses à expliquer sur la manière dont la Belgique va procéder à ce déconfinement donc qui entamera, qui commencera, David Carinval l'a confirmé, le 4 mai prochain avec toute une série de mesures qui vont être détaillées maintenant d'ici quelques minutes.
1: J'arrive pas à me faire à l'idée.

0: et des gens qui dirigent un peu le monde, et genre, ils sont un peu nuls pour faire ça.
1: Je pense plus à l'argent qu'autre chose, du coup, bah, la prise de conscience, on peut l'oublier de ce côté-là.
2: Je vais pas venir ma sauveuse en mode ah, il fallait leur donner plus de budget alors que j'y avais jamais réfléchi.
0: Tout peut redevenir ton système super capitaliste et super libéral.
2: Ça aurait été bien que les gens qui doivent y réfléchir y aient réfléchi avant.
0: En même temps, tout peut reprendre comme c'était avant, après. Enfin, genre, ça n'a pas trop de sens, mais genre.
2: On peut réfléchir à plein de trucs pendant le confinement, vu qu'on n'a pas grand-chose d'autre à faire.
3: Ça devient long, quoi. Vraiment, là, c'est. Enfin, je revois deux, trois potes, mais.
2: Pour les quatrièmes, il n'y aura pas de rentrée du tout. Donc, je suis un peu déçue, mais bon.
3: C'est long quand même.
0: Ouais, il y avait sa fête d'anniversaire qu'on était censé faire. On devrait être à une certaine distance, pas être l'une à côté de l'autre à table et faire attention avec les plats ou les verres. Et puis on ferait pas la bise aux gens. Limite, on désinfecterait les paquets cadeaux avant de les ouvrir.

0: Donc nous sommes le 13 mai, mercredi 13 mai. Il est 20h11 et je suis à Outdoor Game. Aujourd'hui, je vais vous faire une petite démo de basse d'un artiste que j'aime beaucoup qui s'appelle Steve Lacy.
1: C'est au moment où j'ai eu mes règles et puis je commençais à avoir des boutons. Et puis il y avait des questions genre ouais, j'avais à peu près tout qui tombait en même temps, où c'est tu prends du poids, tu prends des formes, t'as tes règles. Et puis on s'intéresse plus aux garçons aussi. C'est plutôt des histoires déchues que des histoires bonnes. C'est plutôt des histoires qui se terminent avant même d'avoir commencé.
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3: Je pense que je suis jamais tombée amoureuse de quelqu'un. J'ai déjà eu, on va dire, je sais pas si tu connais un crush, genre un petit, voilà quoi, mais non, je pense pas que je suis tombée amoureuse.
4: Il s'appelle Elias. Ça fait 3 mois, mais franchement, quand on nous voit, on pourrait croire que ça fait énorme. Enfin, genre, ça fait beaucoup plus longtemps, mais non, c'est récent quand même.
5: Charlotte R, le jeudi 21 mai. Et encore des messages et des conversations.
6: Alors, je suis pas sûre que je trouve un amoureux. Je vais trouver un amoureux avec un N. Comme le N de inexistant, de... impossible avec un N, mais bon, je le vis bien en vrai. Je fais ça et tout, mais je m'en bats les couilles. Hein. Franchement, je le vis pas si mal.
3: Allez, je veux dire, quand on voit des séries, même si c'est pas la réalité, on est en mode ah ben moi j'aimerais bien avoir un petit copain comme ça, mais je pense que j'en ai pas forcément besoin comme ça. Là maintenant, j'en ai pas besoin. J'arrive à vivre sans. Donc.
7: Surtout qu'Eva, c'est la pro, elle adore tout le monde. Et dès qu'elle voit un gars, n'importe quand, n'importe où, elle a un crush sur lui, mais tout le temps, et c'est super drôle. Ah oui, c'est un cœur d'artichaut. Faut pas lui tenir la porte, sinon t'es mariée à elle, quoi. Faut que je me taise, elle va me tuer.
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0: J'étais dans la tête, j'étais dans la coque.
1: Gros, je vais lui casser la gueule. Genre vraiment, je vais aller sur sa colline là, à côté du rouge cloître, enfin entre le rouge cloître et l'école. Je vais aller toquer sur sa colline comme si je toquais sur le rocher de Patrick dans Bob l'éponge. Et je vais lui casser la gueule avec mes petites mains moches.

0: toute visite à domicile de quelqu'un commence par une invitation, normalement. L'invitation, ça veut dire que vous avez un contact avec la personne qui va venir manger chez vous. Et donc, vous pouvez d'abord discuter avec elle de la manière dont ça va se passer.
1: J'arrive pas trop à placer ça sur une ligne du temps de l'adolescence ou quoi. Je suis quand même très enfant hein, dans mon caractère. Et j'ai pas envie de perdre cette âme d'enfant. Et donc j'ai l'impression que je serai un peu comme ça toute ma vie. Je suis un peu... je suis vraiment une gamine sur certains points. Hein. Mais vraiment. Et j'aime beaucoup rigoler et faire des blagues nulles. Les blagues de Toto, je rigole encore.
2: J'ai pas, je me sens pas spécialement dans l'énorme crise d'adolescence qu'on disait qu'on était petit, qu'on allait être insupportable, ouais, je me sens quand même ado parce que je vois quand même une différence entre moi en primaire et moi en secondaire.
3: J'avais déjà entendu que l'adolescence était un peu difficile, c'était une période un peu difficile parce que des fois il y a des gens qui se renfermaient sur eux-mêmes ou des trucs comme ça, mais j'ai pas forcément retenu ça. Non. Je pense pas. Je pense justement que ça m'a ouverte.

0: vivre sur le monde.
1: J'ai, en fait, j'ai l'impression que la société, c'est comme si t'étais jamais assez bien.
2: Si t'as trop de forme, c'est pas bien, t'es grosse. Si t'es trop fine, bah t'es anorexique et t'es moche.
0: Celui qui pique le nez, glace le sang, celui qui brûle.
2: Des petits seins, des belles hanches, ventre plat, être à faire 1m70, peser 50 kilos.
3: Le truc avec l'anorexie, c'est surtout que t'as l'impression de reprendre possession de ton corps et du coup de ta vie en soi. Et genre, c'est un peu quand tout tombe autour de toi, ben c'est le seul truc entre guillemets que tu peux contrôler.
2: J'avais vraiment énormément d'acné, pas que sur le visage, c'était vraiment aussi sur le niveau de la poitrine et dans le dos.
4: Pendant mon année de 4e primaire, je me suis fait harceler. Toutes mes amies se sont retournées contre moi pendant 6 mois. Et du coup, c'était pendant la période où mes parents se séparaient. Et du coup, bah, j'étais toute seule. Et j'osais pas dire ce qui m'arrivait à l'école.
0: Fort, beau, malveillant, en équilibre sur le monde.
5: Il y a 1 adolescent et demi sur 3 de nos jours qui souffre de choses mentales.

Si j'avais pas eu ma sœur, je serais pas comme ça. Elle avait 2 ans de plus que moi. Elle a jamais pu avoir une vraie adolescence. Ouais, elle avait 16 ans, mais elle a jamais pu avoir une adolescence comme dans les films ou même sortir en ville, faire du shopping, voir ses amis, tout ça, elle a jamais pu faire. Je pensais pas qu'elle partirait aussitôt parce que c'est pas une maladie mortelle qu'elle avait et elle est pas morte de son handicap, elle est morte d'une maladie d'hôpital qui aurait pu arriver à n'importe qui. En fait, ça m'a fait réaliser que les gens, tu sais jamais trop quand ils vont partir ou quoi, et que je leur exprimais pas assez que je les aimais.

0: Voilà, je me fais chier, genre il y a mes cousins qui sont là. Et ils ont tous des petits groupes. Genre, t'as ma soeur et ma petite cousine, là, elles sont ensemble. Et puis t'as les trois autres, ils sont ensemble aussi. Et puis je suis là. Hein. Genre, j'ai pas de groupe, j'appartiens à personne, ça me fait chier. Aïe, aïe, aïe. Encore je ne sais combien de temps comme ça, mais bon, c'est pas grave.
1: On pensait qu'il y avait un début, et puis après, c'est fini. Et puis on reprend la vie, mais en fait, pas du tout.
2: Actuellement, suite au Covid-19, une courbe en baisse, ce qui donne de l'espoir à certains qui se disent peut-être que nous allons pouvoir bientôt partir en vacances ou même dans un pays proche, en France. Est-ce que ça vous paraît raisonnable ?
3: Je sais pas ce que je vais faire cet été. Honnêtement, j'en sais rien du tout. Si on peut être déconfiné, j'aimerais bien aller dormir chez mes amis. Parce que ça fait trop longtemps que je suis chez moi et je sature un peu.
1: Alors pour l'été, mes plans. Peut-être l'Italie, mais c'est pas sûr.
4: Et grosse saboum, j'écris une petite lettre pour te décrire mes vacances d'été, mes ressentis, tout ça. Bref, t'as capté. Déjà, le corona, il commence vraiment à me casser les pieds. Mais bon, c'est déjà mieux qu'en mars, en avril. J'espère que ça va s'améliorer et pas s'empirer, je te jure. Anyway, plus je reste chez moi, plus je deviens folle avec mon père qui sait tout ce que je fais et ne fait pas. Mais bon, il a pas vraiment le droit de me juger parce que tout ce qu'il fait de ses journées, c'est regarder télé matin, manger, regarder une de ses nombreuses séries de cul sur les dealers de drogue aux USA, puis apéro, devant Bienvenue chez nous, poulet et dodo. Week-end, c'est la même, mais juste tu rajoutes marché à jour d'en planning. Moi perso, je m'occupe en regardant des films, des séries que j'ai déjà vues au moins deux fois. Mais bon, tu sais, ils me font toujours autant pleurer. Hein. J'ai aussi essayé de m'éduquer sur Insta, sur des comptes féministes qui prônent l'égalité des sexes, l'égalité raciale, l'égalité sexuelle, si on peut vraiment appeler ça comme ça. Je pense qu'un des seuls points positifs du corona et du confinement, c'est que j'ai eu le temps de découvrir ce que j'aimais vraiment et de mieux me connaître moi-même sur certains points. Et bref, tout ce que j'ai fait de différent, c'est aller au cinéma avec Charlotte voir Beautiful Boy une seconde fois. C'était la première fois que je pleure avec un masque plus mes lunettes. Je peux te dire que c'était vraiment bizarre. J'ai aussi fait un peu de shopping, je suis partie à la mer avec Maëlle pour mon anniversaire et c'était vraiment trop cool. Et le soir même, ma mère et ma sœur m'avaient fait la surprise de l'inviter, elle et Anna, au resto. Pendant le mois d'août, j'ai reçu des notifications Snap de Memory qui montraient des photos de moi d'il y a un an. Et tu sais, il y a un an, j'étais à New York en vacances. Ça m'a vraiment eu mal parce que j'avais l'impression de ne pas avoir assez profité de la ville et j'aurais aimé être un peu plus autonome là-bas. Aussi, un des trucs qui me fait un peu chier, c'est que je me suis dit que dans 2 ans, j'ai 18 ans, il faut savoir ce que je veux faire de ma vie. Comment je peux mettre des choses en place pour réaliser mes rêves. Bref. Tu sais, c'est un peu le bordel d'avoir 16 ans. Hein. Anyway, et toi, tes vacances ? Bien à toi, j'imagine. Chacal.

0: Qu'est-ce que j'ai fait? J'avais rencontré un gars et du coup on était ensemble pendant l'été et puis après plus. Et j'étais partie avec mes parents en France, mais ça c'était vraiment pas cool parce que du coup c'était juste à la campagne. Enfin, après le confinement, partir à la campagne entre des champs et des champs avec personne, c'était pas très cool.
1: Et il y a une fille qui travaillait avec moi qui a été positive au coronavirus. Et du coup, on a tous été confinés, on a tous fait des tests, sauf que c'était la rentrée scolaire. Et du coup, j'ai pas pu aller à la rentrée alors que j'attendais ça depuis 6 mois. J'étais dégoûtée, j'ai failli pleurer.
2: J'ai toujours aimé la rentrée. Je trouve que c'est vraiment un chouette moment de l'année.
3: Rentrée tant attendue.
2: Et ouais, non, j'étais plutôt contente.
3: Vraiment, j'avais hâte de retourner à l'école.
2: La rentrée, ça, c'est un peu synonyme de nouveau, de... Enfin, je vais rencontrer des nouvelles personnes.
3: Vraiment pouvoir revoir les gens.
2: Voir mes nouveaux profs, mon nouvel horaire et tout. Et ça, j'aime bien. Un peu de changement comme ça.
3: Même si on avait toute notre distanciation sociale.
2: C'est surtout avec les masques.
3: Que le fait de devoir se désinfecter les mains, se laver les mains, etc. Désinfecter les bancs.
2: Et que tu peux pas vraiment faire... Enfin, tu peux pas faire la bise aux gens. C'est vraiment, c'est bizarre, c'est vraiment bizarre comme sentiment la rentrée avec le corona.
3: Mais franchement, c'était cool de reprendre les cours parce que on en avait besoin 6 mois sans rien, c'était très dur.
1: Très bizarre, on n'a pas l'impression d'être passé une année au-dessus, on a l'impression d'être toujours en quatrième.
2: Ouais, non, la cinquième, c'est quand même. Moi, je me souviens en première, c'était les cinquièmes, ils sont trop grands, enfin, ils sont super grands, ils sont trop cool, machin truc. Et maintenant, je suis en cinquième, je me dis, en fait.
1: Surtout qu'on doit encore voir de la matière de quatrième, parce que vu qu'on n'a pas eu cours l'année dernière.
2: Ouais, on est banal, quoi. On n'a rien de spécial.
4: Bouge pas. Reste là.
5: Face à une propagation inédite du coronavirus, la Belgique a décidé ce vendredi d'un nouveau reconfinement, et ce pour une durée d'un mois.
3: Covid, mort. Attention, enfin, c'est chiant à la longue, je sais que c'est important. Mais...
0: On a un peu l'impression de brasser de l'air, quoi. Du coup, il faut être confiné, mais pourquoi ?
5: Concernant les écoles, dont les vacances de la Toussaint commencent ce week-end, la rentrée a été décalée de quelques jours. Pour rappel, c'est en Belgique que le taux de contamination est le plus élevé en Europe et on dénombre plus d'une centaine de morts liées au Covid-19 chaque jour.
0: Juste un peu déprimé parce que du coup, il y a le reconfinement, mais ça
4: bouge pas.
1: Surtout que là, on est reconfiné.
2: Reste là.
0: Ça, c'est sûr, il y a des gens qui sont hyper pessimistes. Enfin, genre, hyper méga pessimistes. Hein. Genre, des gens à l'école qui peuvent dire « Ah, mais oui, mais ha ha ha. Ah, dans 2023, lol, MDR. »
1: On va voir comment ça se passe. Mais d'office, c'est en semi-présentiel. Après, on ne sait pas comment ils vont arranger le truc. Si c'est par groupe, j'espère. Là, je prie au fond de moi-même, même si je ne suis pas croyante, pour être avec mes amis. Sinon, si déjà, il y a cours en semi-présentiel, avec le masque, faut se lever tôt le matin et tout. Tout ça pour finir dans une classe avec des gens que j'aime pas. Voilà quoi. En plus, ce serait même pas juste avec des gens que j'aime pas. Ça voudrait dire que quand moi, j'ai pas cours, mes amis ont cours. Et donc, on ne se verrait pas. Oh lolo, mais oui, mais vraiment quoi.
2: Parce qu'une semaine, tu dois t'habituer à aller à l'école, avoir un rythme et tout. Et après, la semaine après, bam, tout ça est cassé et tu dois te renouveler, faire enfin, tu dois te recréer un nouveau rythme. Et c'est dur à gérer quand même. Hein. Je pensais que ça allait être facile. Mais le décrochage scolaire, je pense que c'est vraiment réel. Hein. Avant, je me foutais un peu de la gueule des gens qui disaient ça, mais je pense que c'est vraiment vrai. Quoi.
1: Non, vraiment, les études, c'est le cadet de mes soucis pour le moment. Moi, je fais ce qu'on me demande, niveau école. Puis, je préfère avoir une vie avec mes amis plutôt que passer ces moments-là à étudier et tout. Du coup, là, aujourd'hui, je suis restée toute la journée dans mon lit. À un moment, j'ai bougé vers le salon. J'ai regardé « N'oubliez pas les paroles » et je t'ai appelée. Et on en est là. Et je crois que je vais faire ça un peu toute la semaine. Enfin non, je vais peut-être aller me promener aussi avec des potes. Il faut bien sortir de temps en temps.
6: J'ai pas trop de neuf pour l'anniversaire de Maëlle. Mais je sais vraiment pas comment ça va se passer parce que est-ce que les restaurants vont ouvrir et donc on va pouvoir faire ça à un restaurant? Est-ce que on va devoir trouver une autre solution pour peut-être faire ça à la maison de quelqu'un ou quoi pour l'anniversaire de Maëlle? Je sais pas du tout.
0: Moi, la dernière fois, j'étais dans le bus et je me suis dit, est-ce qu'à un moment donné, on pourra prendre le bus sans masque? Moi, je sais pas, enfin, je pense pas, quoi. D'avoir des concerts où t'as pas la distanciation sociale et t'as pas ce bail où tu dois rester assis sur la chaise, parce que ça, c'est frustrant. Bah ouais, j'ai d'être ensemble, de faire des câlins, je sais pas, de partager une bière, on boit dans la même bière. Oh my god. Bah, moi, avec mes meilleurs potes, faut pas le dire, parce qu'il y a ma maman à côté. Mais des fois, ouais, des fois, dans le même verre, et voilà.
2: Je sais pas du tout où je serai dans un an, ou même dans 2 mois, ou même demain, je sais pas du tout comment je serai.
6: Mais je sais pas trop comment me projeter, parce que genre, j'ai vraiment pas d'idée de métier.
2: En fait, je sais pas, j'arrive plus à m'imaginer peut-être un peu plus adulte que vraiment un truc assez proche. Enfin, je sais pas pourquoi, mais c'est parce que j'ai l'impression que la vie d'étudiante n'est pas super stable. Enfin, c'est stable, mais t'as... La routine n'est pas la même que une routine d'adulte. Parce qu'en fait, je sais que ma vie d'étudiante ne va pas être très différente que la vie d'étudiante des autres personnes, quoi. Rien de spécial, en fait. Juste faire la fête, manger des pâtes et étudier.
7: Les gars, je vais essayer de faire les pâtes parce que, genre, c'est un peu chaud, quoi. Genre, j'ai jamais fait ça. C'est jamais moi qui cuisine. Mais du coup, je vais essayer. Au pire, on mangera des pâtes dégueulasses.
8: J'aime trop cette go.

0: Je suis pas quelqu'un qui se projette beaucoup. Je suis plus nostalgique qu'autre chose. J'ai pas hâte de devoir vivre tout seul et payer mes factures et tout ça.
1: Je sais même pas si dans 5 ans je serai toujours en Belgique ou bien si il y aura toujours 7 milliards d'êtres sur la Terre ou si tout sera tellement différent que du coup j'imagine un avenir mais je sais pas placer de mots dessus quoi.
2: Donc je pense que quand on se dit 10 ans, on va tous se dire oh mais c'est dans longtemps et tout ça, mais en vrai, ça passe super vite les années et ce sera pas long du tout 10 ans.
0: Dans 1 an et demi, j'ai terminé. Et c'est trop bizarre, quoi. Enfin, j'ai quasi 10... Enfin, quasi, non, c'est pas vrai, mais dans... Ouais, l'année prochaine, j'ai 17 ans.
1: Ouais, c'est ça, j'ai l'impression que c'est le moment où j'ai toutes les possibilités et qu'à cause de ce truc-là, justement, j'ai ces possibilités qui se referment, et moi je suis en mode, mais non, mais il y a tellement de trucs que je pourrais faire, et quand j'y pense, je me dis, ah fuck. Je suis un peu là en mode, comment est-ce que je vais faire?
3: Allez, je suis jeune, j'ai envie de faire des trucs et tout. J'ai envie de voir mes amis, de sortir, et y a le corona, du coup, ça gâche un peu tout. Ça a commencé, j'avais même pas encore 16 ans, maintenant dans 4 mois j'ai 17 ans. C'est un peu triste hein, quand même, ça gâche un peu tout. Surtout que moi je commençais à être vraiment bien, je commençais à voir plus mes amis, et bam, corona. On dirait un mauvais film Netflix.
4: Vas-y.
5: Est-ce que vous trouvez qu'il y a quelque chose dans vous qui a changé pendant ce confinement ou pas? D'accord.
3: C'est comme si t'avais un truc de prévu et je bloquais ton agenda. Je faisais non, tu ne peux rien faire de cette date-là. Et juste, je te prenais et on faisait rien. Et tu voyais le temps s'écouler, mais tu pouvais rien faire. Et tu vois tout ce que t'aurais pu faire, mais tu peux pas le faire parce qu'il y a le corona. Donc tu dois rester chez toi et regarder dehors et regarder le temps passer. Et attendre que ça passe, sans savoir si ça va passer.

0: Angilieu.
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2: Je viens de retrouver mon trombinoscope à flirt. Journal de mon lycée. Le Pokédex. Quand j'étais machiavélique fleur bleue. Bourgeon de Véronique Allumeur. Collège, lycée, sexe. Extrait.
4: Hé, ça va ? Hé, pour Ophélie, t'inquiète, je vais pas la noyer, hein. J'ai lu trop de choses sur elle, genre le journal intime de sa meilleure pote qui disait « Ouais, je sais pas trop, je suis moche et tout. Non, mais t'es qui, en fait ?» Ouais, tu viens chez moi ? Je t'attends chez moi, mec.
5: Toi, viens, t'as qu'à venir.
4: Et en fait, Nico, c'est ton pote, vite fait ? Bon, tu peux ? Essaie de filer en douce, au pire. Passe par la fenêtre de ta chambre, wesh. Gros, ça fait 3 heures que je t'attends, là. Si tu veux, on reste amis, hein. Alors, c'est bon ? Tu me fais scanner, Asi, t'es sérieux, là ? Allez, tu sais quoi ? J'arrête. J'deck, tu mets ta cam ?
5: Ok, toi aussi, allume.
4: T'inquiète. Asi, attends. Attends, vas-y, je re après, là, dans 5 minutes. Vas-y, bon, je re.
6: T'es déjà allé chez lui ?
5: Ouais, c'est un peu ambigu.
6: Vas-y, dis, sans le Pokédex. C'était comment ? Qu'est-ce que vous avez fait ? Vous avez fait des trucs ? Genre comment ? Cool, pas agréable, ou agréable et pas cool ? Ça avait quel goût ? C'est glauque un peu quand même.
5: Je t'emmerde.
6: Fais voir les photos ! T'imagines, c'est le gars qui te fait ça ? Tu sors avec lui ? Lol.
5: Bah, c'est ça, lol. Hein.
6: Tu crois que t'es machiavélique fleur bleue ?
5: Toi, tu le sais sûr.
6: Moi, je suis en même temps machiavélique fleur bleue, mais en même temps, par rapport à toi, que de la gueule.
5: Ta gueule.
4: T'es là ? Vas-y, mets ta cam. Tu l'as mise, là ? T'es là, banane ? Vas-y, tu fais quoi, samedi ?
6: Et Robin Nantes, lui, c'est qui ?
5: Un mec, un pote, il est bi.
6: Il dit qu'il est bi ?
5: Il se passe vite fait des trucs, mais sinon on se force un peu à se parler.
6: Vas-y, parle-lui.
5: Ok. Yo, Roméo.
7: Yo, Juliette.
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assez comique, le choix des professions. Comment elles arrivent dans la tête des gens. Pourquoi ils les pratiquent. Comment ça se décide.

0: Bonjour, bienvenue. Entrez. Venez-vous. C'est assez compliqué cette histoire-là. Pourquoi est-ce que quand on est gamin, on se tourne vers ça? Et au départ, c'était dans le but d'un hobby, c'était pas dans le but d'une profession. Je n'ai jamais, me rappelle pas avoir envisagé ça au départ comme une profession. Une chopinette ou autre chose? Un petit porto? Santé. Bonheur. Joli bruit qui court. Reparler de le premier contact, la première idée, c'est assez compliqué parce que ça remonte très loin. Je devais avoir 5, 6, 7, 8 ans. J'ai eu une corneille apprivoisée. Elle partait avec ma soeur jumelle à l'école sur le guidon du vélo. Ma soeur rentrait à l'école et elle revenait, il y avait 2 kilomètres, elle revenait à la maison. Et j'en ai une qui jouait. Donc quand il y avait de la neige, c'était assez comique aussi, elle se mettait le bec dans la neige en hauteur. Donc il y avait une congère sur des buissons d'1,50 m. Elle rentrait son bec et puis elle se faisait des toboggans. J'ai eu des dindes qui faisaient de la balançoire. Les animaux adorent jouer. J'ai toujours pensé que c'était... Perdre un animal, surtout quand il est... En plus, quand il est beau, par exemple, un faisan, un animal coloré, un oiseau coloré, c'était dommage de ne faire que de le manger. Puis quand j'allais à l'école, je passais devant un magasin de souvenirs. Est-ce que c'est ça? Je n'en sais rien. Je n'ai aucune idée qu'est-ce qui m'a fait débuter. Mais en tout cas, un jour, bon, j'ai pris la décision de... L'envie m'est venue d'essayer. Moi, au départ, je crois qu'un truc qui m'aurait bien plu aussi, c'était prof d'histoire, français histoire. Mais voilà, on va dire que on dirait que quelque part, la nature dissémine les professions dans les villages ou dans les villes. Et de temps en temps, ben là, il faut 10 maçons, puis comme il y a 10 maçons, il faudra 5 carreleurs, et puis il faudra un plafonneur, un électricien ou 2 ou 3. Qu'est-ce qu'il disait, ces Brassens ? Ils ont un truc que j'aime beaucoup. Avoir quelques talents, d'abord, ça ne dépend pas que de vous, ça, c'est génétique, et ça n'exclut pas de ne pas avoir de génie. Hein. Oups. Appel manqué, excusez-moi. Adieu. Ah.
1: Allô ?
2: Oui, bonjour, monsieur. Est-ce que vous auriez un sac de mélange pour poule avec du maïs concassé dedans? Eh bien, j'en veux bien un sac. C'est combien? Ok, vous pouvez m'en mettre un, merci. Ok, parfait. Bon après-midi. Merci. Non, c'est compliqué, le choix, entre guillemets, comme on parlait tout à l'heure, le choix d'une vie, c'est assez compliqué. Qu'est-ce qui fait qu'on s'oriente plutôt? Qu'est-ce qui fait qu'on a cette passion-là? Qu'est-ce qui fait que... Vous avez réponse à tout, vous? Chin. Donc je vous ai préparé un petit menu, on va dire local, une crème de céleri, ensuite un marcassin braisé au sirop de Liège à la trappiste de Rochefort, et des chicons gratin dauphinois. Plus une petite glace aux myrtilles comme dessert.
0: quelque part, c'est peut-être même mieux de faire ce genre de métier que d'être peut-être chirurgien ou médecin. On ne fait pas mal, quoi. À part quand on se pique le bout des doigts avec l'aiguille quand on recouche. Mais non, mais... Ça aide. Surtout quand on vit tout seul dans le bois. Pas que. C'est pas si pire, comme on dit au Québec. On en remettra, celui qui en veut en remettra. On va laisser là pour l'assaisonnement. C'est un style de vie, voilà, on aime ou on n'aime pas. J'avais mes chiens, mon traîneau, et je vivais en autarcie. Enfin, en autarcie, oui. C'était un des plus beaux moments de ma vie, avec certainement l'Afrique. Et puis à un moment donné, bon, la vie fait qu'on a trop de travail. Les enfants arrivent, ils vont mieux être à la maison, et puis on voilà. La vie est courte, il faut en profiter. Alors pendant que vous courez après un animal, mais vous ne profitez pas des gens. Et les gens sont plus importants que les animaux. Et souvent, malheureusement, on ne s'en rend compte qu'après. C'est quand on était passionné, on a débordé sur certaines choses qui nous passionnaient, voilà. Mise en place. S'il vous plaît. Bon appétit. Ce n'était pas original quand il s'essuyait. Machinal d'un revers des manches et les lèvres. Pourtant, ils savaient tous à propos tuer la caille et le perdreau, c'est ça, je pense.

0: Excuse me, no time. It's possible for you to call me tomorrow? Yeah, perfect. I prefer. Bye.
1: Okay.
0: Bye. Où est-ce qu'on en était? Je sais plus.
2: Donc je pense que c'est un agglomérat de petites choses, enfin petites choses, de flash enfant, de présence d'enfant, de conscience d'enfant, qui amène vers une direction.

regarde ce que je vois tous les jours. Tu fais, il y a un rayon de soleil. Aujourd'hui, on a un peu de flou, mais tu vois à 60, on ne la voit pas la dernière aujourd'hui. Tu vois à 60 km. Regarde. Je traverse la rue, je prends le petit chemin là, je suis dans le bois. Je traverse trois prairies, je suis dans les bois. Là, il y a un renard qui m'attend, il y a souvent il y a une vingtaine, voire 30 aigrettes là dans la vallée. Canard, castor, tu vas me dire, ça, il faut être taré pour être contemplatif à ce point-là et d'avoir du bonheur à ce point-là, regarder des bêtes et la nature. Ben voilà, c'est comme ça. Ils viennent passer, je ne sais pas combien, de milliers de grues. Bon, vous êtes là dans le fond, vous avez les grues, les voiliers qui vous survolent. Vous êtes dans le cycle de la nature, voilà, c'est ça qui est important.

Donc on commence en général toujours par la même chose, par des oiseaux. Vous aviez du faisan, du ramier, que sais-je, tout ce qui était permis par la loi à l'époque, du canard. Vous en aviez à tous les étals de boucherie à l'époque qui pendaient. Donc c'était très facile à trouver. Deuxièmement, les corps sont petits. C'est facile à mettre dans un frigo, contrairement à un renard. Et puis essayer de tanner des peaux, principalement ce qu'on trouve à l'époque, du rat musqué, un renard de temps en temps. Et puis après, j'ai essayé de mettre au cuir. Évidemment, quand on n'a pas la technique, on se plante. Et puis après, on essaye les poissons qui sont aussi un autre cuir et une autre manière de travailler. Alors pourquoi les poissons? Ben parce que j'étais pêcheur. Donc voilà. Chaque animal a une attitude propre. Donc il faut au minimum respecter cette attitude. Et quand on est gosse, on a quand même une vue assez aiguisée. On a de la patience. Donc on regarde un oiseau se poser sur une branche. On a compris le fonctionnement. À force de les voir dans la nature, automatiquement, inconsciemment, vous les mémorisez.

Ce qui est dommage, c'est quelqu'un qui est passionné, perd beaucoup de temps. Si ça ne vous émeut pas, ça ne sert à rien de vous lancer là-dedans. Enfin, je pense, c'est mon idée. Parce qu'il y a quand même des choses qui sont très particulières, comme notamment les bases du tannage. Comment reconstruire un corps, comment faire passer ces fils, et que ces fils viennent se marier dans un body, dans un corps, qui doit correspondre à l'animal, au corps de l'animal considéré. Et puis, comment les recoudre? Comment aussi ne pas les abîmer au moment du dépeçage? Donc c'est des techniques qui prennent du temps.

C'est marrant parce que ça paraît vide. Les oiseaux ne sont pas revenus.

0: Ils quittent un à un le pays pour s'en aller gagner leur vie loin de la terre où ils sont nés. Depuis longtemps, ils en rêvaient, de la ville et de ses secrets, du formica et du ciné.
1: Pourquoi est-ce qu'on veut essayer de rendre la vie ?
0: Les vieux, ce n'était pas original.
1: Je pense que ça n'est enfui.
0: Mais ils savaient tous à propos.
1: Dans nos gènes.
0: Tuer la caille et le perdreau, et manger la tombe de chèvre.
1: Essayer de conserver quelque chose qui a eu, peut-être, un moment de vie.
0: Avec leurs mains dessus leur tête, ils avaient monté des murettes jusqu'au sommet de la colline.
1: Un moment de beauté, un souvenir. C'est assez compliqué à définir tout ça.
0: Qu'importe les jours, les années, ils avaient tous l'âme bien née, noueuse comme un pied de vigne.
1: Un peu bizarre comme parcours, mais enfin voilà, c'est le mien. Hein. 65 ans, c'est bon, quoi.

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1: Apocalypse intellectuelle. L'eau vint à manquer. La poésie était inépuisable. Œuvre complète de l'esprit humain, compilée par Haupt.

La honte humaine commande aux hommes d'attacher les coupables avec des cordes. Qui travaille peut échouer, se sert du dieu poète pour diriger tous les hommes. À l'avenir, que les hontes humaines soient attentives et soigneuses à inspecter si, pour tous les êtres, il est dit vrai. Pour son immanence prend la signification. Le seul acte fondamental dans le réel, c'est la poésie, dit la honte humaine. Créer la réalité. Les machines, cerveaux humains forts et rigides, agissent en pensant à l'absence. Pourquoi, comment une notion définit-elle les concepts? Appelle la mousson, mais ne dis pas de quel côté. Tout chemin est durable dans l'éternité. Commander sans paraître commandé. L'action est comme fondue, on n'en voit pas. Les parties, au contraire, ne pas disputer. Prendre sans violence. L'ordinateur humain a la sensation que, dans cette situation, la volonté humaine résiste. Depuis années, qui observe la bonté est le plus fort. Alors l'ordinateur humain sera raisonnable. L'ordinateur humain, magnifique, peut enseigner tout de suite, mais ne le fait que tard le soir, à peur. L'ordinateur humain accepte tout. L'ordinateur humain qui sait prendre adroitement, ne lutte pas, n'a pas peur de l'horreur. Les déchirements humains sont doux et inquiets comme l'eau. Commande de craindre la mort et de ne pas quitter le pays quoi qu'ils eussent des bateaux. Baigne dans les fumées, de langues étranges. Un grand pays est comme l'eau qui coule. Il sympathise avec tous les imaginaires du temps. La voix du savoir sauve le imaginaire du temps. Qui se connaît fort et agit avec clémence et la semence de tous les hommes. Le imaginaire du temps ne lutte pas, car tous les imaginaires du temps n'ont pas l'occasion de lutter. Comprends, le imaginaire du temps peut à peine respirer. Il laisse ceci, aussi, il laisse ceci et adopte cela.

0: pas.
1: Bouge pas. Attends. Non, ça c'est toi. Je vais essayer par là.
0: Tu l'as entendu? Il vient de passer.
1: Il joue à cache-cache, hein. Attends.

0: C'est un son qui n'existe pas dans la nature. Et pourtant, c'est un son qu'on a longtemps fantasmé. C'est un son qu'on n'aurait jamais dû entendre si on avait laissé la nature faire. C'est un son médical, un son de maternité. On était si heureux de l'entendre qu'on a décidé d'acheter un Doppler fœtal pour pouvoir l'écouter tous les jours et surtout pour ne pas l'oublier.
1: Il n'y a pas de mystère dans la famille. C'est-à-dire qu'il n'y a pas de tabou non plus. Et on a souvent discuté de ça avec ton père. On avait chacun des modèles familiaux bien marqués.
2: Raconte-nous juste, papa, cette histoire de... Enfin, en tout cas, ce que ta mère raconte sur ta conception.
3: Ah ben, ma mère, elle racontait un truc assez extraordinaire. Hein. C'est que... Un soir du 14 juillet, mon père avait dû être impressionné par le défilé. Et du coup, le soir, ils ont fêté le feu d'artifice, bien sûr, très très fort, quoi. Donc, il semblerait que j'ai été conçu le soir du 14 juillet. Et puis, bon, après, moi, je suis pas particulièrement intéressé par les défilés militaires, hein.
2: Enfin, 14 juillet, c'est aussi le bal. Enfin, c'est pas que militaire, quand même.
3: Ah ben, oui, c'est sans doute le bal, quoi. Oui, oui, c'est possible.
2: Mais toi, maman, tu sais où ça s'est fait et quand ça s'est fait?
1: Ouais. Mes parents, ils étaient tout jeunes mariés. C'était le premier soir de leur voyage de noces qu'ils passaient à Lourdes, qui est une étrange destination. Pour un voyage.
2: C'est pas très fun d'aller à Lourdes pour ton voyage de noces.
1: Ouais, mais on y attend des miracles. Et moi, je fus le miracle parce que je ne devais pas arriver. Papa, comme c'était leur première nuit, avait vraiment averti maman que jamais un enfant ne pouvait surgir d'une première relation sexuelle. Et moi, la petite miraculée, voilà, s'amusait beaucoup de monde quand papa racontait ça, parce qu'il le racontait à moi-même et puis à d'autres gens, les amis de la famille, qui connaissaient l'histoire.
2: Et alors pour moi aussi, là, enfin en tout cas, il y a pas du tout de mystère sur ma conception, parce que je crois que on connaît même le jour, non? C'est pas ça?
1: Ouais, le 17 juin à 15h.
2: 1981. Et alors pourquoi 15h?
1: Parce que ton père avait assuré sur son agenda cette partie de l'après-midi. On suivait des préceptes tout à fait précis. Des gens qui avaient fait 68, qui commençaient à se poser des questions sur la conception et le fait d'avoir une relation sexuelle multiple le jour même de l'ovulation, ça assurait la venue d'un garçon.
2: Ah ben bravo.
1: Voilà, parce que ça a complètement foiré ce truc-là, hein.
3: Ah ben, nous, les informations qu'on avait eues, c'était des informations d'un...
1: Ben, la gynéco, elle a eu trois filles. Elle a voulu faire des garçons.
3: Ah bon, parce que la même connaissance qu'on avait, alors.
1: Exactement, partageait les mêmes, bon. La même science.

Je ne sais pas dans quelle mesure ces histoires ont influencé nos vies. Mon père est certain bon vivant, mais ma mère est plutôt anticléricale. Et moi, j'ai jamais vraiment été un garçon manqué. Mais voilà, ces histoires font partie du patrimoine familial, et on se les passe de génération en génération. Et maintenant que je partageais avec mon conjoint l'envie de fonder une famille, elle me paraissait plus importante qu'avant.

0: Comme on voyageait pas mal à l'époque, je me suis mis dans la tête d'avoir un enfant conçu à l'autre bout du monde. Enfin, ça, c'est une histoire qui me plaisait. Une histoire que j'avais envie de raconter.
1: Moi, j'ai rêvé d'un enfant conçu la nuit du Nouvel An. Pour pas pouvoir dire précisément l'année de sa conception. J'aimais bien ce côté entre deux.

J'ai aussi, aussi rêvé d'un enfant conscient les eaux internationales. Il y avait ce côté apatride, ce côté citoyen du monde.

0: Aujourd'hui, on n'en parle pas trop, mais les services de PMA qui vont augmenter, qui vont gonfler, ça va devenir quelque chose d'assez courant. On peut assez vite se rendre compte que ça fait partie du quotidien de beaucoup de gens autour de soi. Et voilà, c'est assez rassurant, on se dit que ça fait partie de l'époque actuelle.
1: Comment ça s'est passé?
2: Très bien, j'ai tout répondu.
1: Parfait, on va valider. Et puis je vais vous amener dans la salle d'examen.
3: On va devoir faire des examens chez les deux membres du couple. Alors, chez monsieur, on va faire un examen qui s'appelle le spermogramme et qui va permettre d'évaluer le nombre de spermatozoïdes, la manière dont ils bougent, donc la mobilité, et leur forme. Et puis chez madame, on va faire une prise de sang qui permet de voir différentes choses, entre autres les hormones, et une échographie qui va permettre de voir s'il n'y a pas de problème au niveau de l'utérus et au niveau des ovaires.
4: Est-ce que je peux connaître votre délai d'abstinence ?
5: Une semaine.
4: Parfait. Voilà, donc pour la procédure, vous passez d'abord aux toilettes si vous devez uriner. Ensuite, vous vous lavez les mains. Donc il y a ici un gant toilette avec du savon. Vous lavez bien vos mains, puis vous lavez le pénis, puis bien rincez. Après, vous effectuez le prélèvement par masturbation dans le typo stérile que je vous donne ici. Et quand vous avez terminé, vous la portez dans notre bureau qui se trouve là-bas au fond du couloir. Voilà, tout à l'heure.
5: Le protocole est inscrit ici dans la pièce, donc on n'a plus qu'à lire et à suivre le protocole. Par contre, c'est vrai qu'après, il faut faire marcher un petit peu l'imagination, parce que vous voyez, la salle est étroite, et puis bon, on ne peut pas dire que ce soit très attrayant.

0: donc l'utérus qui est là, que vous voyez ici. Et là, on est sur le col. Et on va faire des petits mouvements latéraux comme ça pour voir s'il n'y a pas des structures d'endométriose. Donc ça, c'est les côtés latéraux de l'utérus et il n'y a aucune image qui pourrait évoquer une endométriose. On va pouvoir faire l'examen qui suit en échographie 3D pour pouvoir compter le plus précisément possible le nombre de follicules et voir leur taille. Et vous voyez, là, on a donc en image de synthèse les follicules de l'ovaire gauche.
1: Il y a de ça de fascinant avec la PMA, c'est qu'on va voir à l'intérieur du système reproductif, surtout chez la femme. Et donc on peut voir un peu comment ça se passe, et puis après la science est très avancée, mais c'est toujours étonnant de voir à quel point on peut faire des choses qui ne seraient pas accessibles il y a encore quelques années.
2: Un enfant a été conçu tout à fait autrement que cela se fait d'habitude, c'est-à-dire hors du corps de sa mère. Entendons-nous bien, la mère a bien porté l'enfant, mais la fécondation, la conception, a eu lieu à l'extérieur, dans une éprouvette.
3: Tout va bien et c'est la maman du bébé du siècle qui parle. Le bébé, c'est Mademoiselle Patricia Brown, née dans la nuit du 25 au 26 juillet 1978 à l'hôpital d'Oldham, près de Manchester. Elle pèse près de 2,7 kg à la naissance et elle dort sans aucun doute paisiblement ce soir. Et pourtant, Dieu sait si dans le monde entier, aujourd'hui, cette naissance a fait du bruit. C'est la première fois, en effet, qu'une femme accouche d'un bébé qui a été conçu dans un laboratoire.
4: Amandine n'est pour l'instant qu'un prénom, mais c'est déjà la petite fille la plus célèbre de France ce soir. 43 heures après sa naissance, vous savez...
5: Même si c'était pas vraiment comme ça que j'avais imaginé la procréation de mon futur enfant, j'étais assez grisée par tous ces exploits scientifiques. Et pour moi, ça n'inaugurait que des succès.
1: Après, avec la réalité des traitements, je pense que tous les fantasmes sont un peu tombés à l'eau.
6: Voilà, donc ici, on a réalisé une coloration du sperme pour pouvoir observer la forme des spermatozoïdes. On voit là des spermatozoïdes anormaux. Nous en avons un là avec deux têtes et un flagelle. On en observe un autre ici avec une tête trop allongée. Et un peu plus loin, là, sur la gauche, c'est un spermatozoïde avec deux flagelles.

0: On dit les spermatozoïdes sont pas assez nombreux, ils avancent pas, ils sont trop lents, ils vont pas dans la bonne direction. C'est tous des termes qui dévaluent le sperme, mais probablement par extension aussi l'homme qui se sent vraiment dévalorisé par rapport à son diagnostic.
1: L'insuffisance ovarienne, c'est un ovaire qui dysfonctionne, mais qui est parfois capable...
2: L'anomalie de fabrication, soit en excès, soit en insuffisance.
3: Les malformations utérines, séquelles d'intervention et séquelles de
4: processus. Les bouchées, en termes médicaux, ça s'appelle un hydrosalpinge.
5: Entraînant une production nulle de spermatozoïdes ou une production très réduite.
6: Nulle. Dysfonctionnelle. Anormale. Malformée. Tous ces mots ont commencé à prendre beaucoup de place dans nos têtes. Quand on a diagnostiqué à mon mari le syndrome des spermatozoïdes paresseux, d'un coup, je l'ai trouvé plus mou. Et quand on m'a annoncé que ma réserve ovarienne était altérée, je me suis sentie vieille, presque périmée.

0: Bah, mon identité, ça l'a changé parce que je suis devenu. Je suis passé dans la case des personnes infertiles, on va dire, en tout cas qui ont des difficultés à se reproduire. Ça a amoindri la virilité, ça a amoindri son estime de soi. Après, je pense qu'il y a une certaine fatalité là-dedans et il faut voilà, prendre la nouvelle et puis avancer, voir quelles sont les solutions.
1: Donc, qu'est-ce que je vous propose comme traitement ? Eh bien, c'est d'aider les spermatozoïdes de monsieur à rencontrer votre ovocyte, madame. Donc, ça s'appelle une insémination intra-utérine ou insémination artificielle. C'est une technique qui va permettre de rapprocher les spermatozoïdes de l'œuf. Donc, on va déposer le sperme préparé dans l'utérus de manière à ce qu'il soit un petit peu plus près de l'œuf et donc du lieu où la fécondation, la rencontre de l'œuf et du spermatozoïde doit se passer. Et ça, ça devrait augmenter les chances de grossesse. Alors, si ça ne fonctionne pas, après un certain nombre de tentatives, ben, on proposera de passer à une autre technique qui s'appelle la fécondation in vitro, qu'on appelait précédemment les bébés éprouvettes.
2: Quand j'ai compris que j'allais devoir me bourrer d'hormones, aller tous les deux jours à l'hôpital et puis me faire opérer, c'est vrai que ça a été un gros coup de massue. Et en même temps, j'ai très vite accepté de mettre mon corps à l'épreuve. Sans doute parce que dans l'inconscient collectif, c'est vrai qu'on associe d'emblée la maternité à la douleur. Donc quelque part, je crois que je trouvais ça normal de souffrir pour avoir un enfant.
3: C'est la mère qui crie comme ça?
4: Oui, c'est la mère qui crie comme ça, là.
3: Bon, bah, elle va accoucher, là.
4: Bah non, mais là, je sais pas, le SAMU va pas tarder.
3: Ah non, on n'attend pas, elle est en train de pousser, là, madame. Le bébé va sortir, il faut quelqu'un pour l'accueillir, là, je vais vous guider.
4: Non, moi, je...
3: On n'attend pas, vous allez le faire maintenant.
5: Allez, courage.
4: C'est un monstre.
5: La manière dont il a été conçu, c'est pas sa faute.
4: C'est ma faute, je sais.
5: Non, pas du tout.
4: Je le déteste tellement.
5: Tu vas être maman, il faut que tu t'y fasses parce que je comprends bien. Encore. Plus fort. Voilà. Allez, encore. C'est bien.
4: C'est pas trop ça.
5: Oui, c'est vrai. Il commence à sortir.
4: Renfoncez-le et ouvrez-moi.
6: Pardon, infirmière, c'est vraiment trop tard.
5: Absolument. Je t'ai dit que je ne voulais pas vivre ça.
6: Mais
4: c'est
6: rien.
4: C'est trop dur.
6: T'as pas le choix.
4: T'as qu'à prendre ma place, connard.
5: Elle ne le pense pas vraiment.
4: Si, je le pense.
6: C'est rien, on m'a traité de bien pire. Allez, pousse, bordel, pousse.
7: C'est maintenant.
4: C'est maintenant.
7: Ah, oui, c'est maintenant.
5: Arrête de pousser, respire. Attention,

0: Avant de commencer, lavez-vous soigneusement les mains. Enlevez le capuchon du stylo. Tournez le bouton d'injection dans le sens des aiguilles d'une montre jusqu'à ce que l'écran affiche la dose de 250. Retirez le protecteur externe et interne de l'aiguille. Auto-administration. Avec un coton imbibé d'alcool, désinfectez la partie choisie de l'abdomen. Insérez l'aiguille de la seringue. Appuyez doucement sur le piston pour introduire progressivement le contenu de la seringue. Retirez l'aiguille lentement. Enfin, jetez la seringue dans une poubelle spéciale.
1: On a commencé les injections d'hormones pour que je fasse le maximum de possible. Et mon ventre est devenu énorme. Et c'est vrai que j'avais un peu l'impression d'être une poule pondeuse shootée aux stéroïdes.
2: Moi, je voulais faire les piqûres. Je voulais les faire parce que c'était finalement le seul acte que l'homme pouvait faire pour participer à la PMA. Outre de donner son sperme, l'homme, il ne peut rien faire d'autre. C'est triste à dire, mais les piqûres remplaçaient l'acte physique. Puis ça donnait lieu aussi à des choses un peu marrantes, puisqu'on a même fait des piqûres en parallèle d'un mariage, dans une voiture, dans le noir, tout ça. C'est quelque chose qui aurait pu se faire en acte sexuel. Bah là, voilà, nous, on a fait des piqûres. Ça nous fait un petit souvenir, comme ça, de cette époque.
3: Donc on est bientôt arrivés, vous allez sentir peut-être un peu de fraîcheur. Mais on a une couverture pour vous réchauffer après dans la salle. Et voilà.
4: Il y a 23.
3: Donc on va vous installer. Donc en fait, on va vous demander de passer sur la table qui se trouve à côté. On va vous aider.
4: Gardez bien le drap sur vous.
3: Voilà, gardez le drap sur vous.
4: On va décrafer un petit peu la chemise. Bien soulever les fesses.
3: Voilà, très bien. Je vais mettre un petit coussin sous votre tête. Si je...
4: Il est là. Alors, prendre les fesses bien au bord.
3: Donc maintenant, je vais en fait installer les éléments de surveillance pour l'intervention. Alors, je vous installe le brassard. Attention, de ce côté. Voilà, madame.

0: À tout à l'heure.
1: Des beaux rêves. Tu pourrais juste tourner un peu l'écran. Je vois le verre à droite. Donc je passe l'aiguille, je pique par le vagin et je passe dans le premier follicule. Et donc là j'aspire. Donc le follicule se vide. Donc le tube est bien rempli et je te le passe. Je rince. Donc le follicule se remplit de liquide et j'aspire.
2: Quand on va voir les images des follicules et qui grandissent, le nombre qu'il y a, et quand on se dit, bah tiens, en réalité, il y en a si peu, et avec toutes ces hormones, on essaye d'en avoir beaucoup, là, on se dit, tiens, c'est un peu... On en fait un peu un animal de laboratoire.

0: Oui. Je n'observe pas l'ovule, non. Oui. On le voit presque à l'œil nu. Je dis oui. On l'a.
1: On a combien pour le moment?
0: 1, 2, 3, 4, 5, 6. Donc 5 plus 6, ça fait 11 ovocytes.
2: C'est vrai qu'après une ponction, t'as un petit peu l'impression d'avoir oublié quelque chose à l'hôpital. Un peu de toi et de ton homme. Et c'est étrange de se dire que dans ce laboratoire, peut-être un embryon est en train de commencer à se développer, mais loin de ton ventre, loin de toi en fait.

0: C'est après ma première ponction que j'ai commencé à faire des rêves étranges. J'imaginais l'incubateur dans lequel se trouvent nos embryons qui tombaient en panne et nos embryons qui se mettaient à grelotter de froid. Je visualisais aussi le laboratoire avec plein de petites cellules qui se mettaient à proliférer un peu partout. Donc c'est vrai que toutes ces images médicales, elles ont commencé à coloniser mes rêves. Le moment tant attendu est arrivé. Un de nos embryons était arrivé à maturité et pouvait donc m'être transféré.
1: Donc maintenant, on va passer en écho abdominal et sous contrôle échographique, donc on va passer le petit cathéter et puis mettre l'embryon. Tu vois mon cathéter là, le petit point blanc. Donc là, je mets le guide. Voilà, parfait. Ici. Hop. Et là maintenant, je pousse et tu vas, c'est le splooch comme on dit. Hop, voilà. Ouais. le petit nuage ou le, moi je dis le splooch qui est la petite goutte en fait parce que les embryons on ne les voit pas.
2: Vous voulez une copie d'image, madame? Oui, je veux bien. Merci.
3: On a imprimé et affiché la petite image qu'on peut obtenir au moment où l'embryon fécondé est introduit dans le ventre de la maman. On le garde parce qu'il y a un petit éclair comme ça sur l'image qu'on identifie très bien.
1: Attends encore quelques minutes, qu'on vérifie que tout est bien.
0: C'est vraiment une image forte. C'est un moment créé par le processus de PMA.
1: Voilà.
0: Et le fait de le voir comme ça...
1: Voilà, on croise les doigts.
0: On le voit, donc on y croit.

0: Le premier échec de FIV, ça a vraiment été très très dur. En fait, je l'ai vécu comme une trahison de la médecine qui m'avait fait rêver et qui me lâchait comme ça, du jour au lendemain.
1: On s'aperçoit assez vite que les équipes médicales ont une maîtrise qui est parcellaire du processus, quoi. Ça a beau être très avancé dans au niveau de la PMA, et si ça ne fonctionne pas, ils peuvent pas vraiment dire pourquoi ça n'a pas fonctionné. Et qu'il y a encore toute une partie qui est laissée au corps humain et à la nature, et que le processus naturel, il a encore une très très grande place dans tout ce système.

0: Je vous souhaite à vous tous et toutes, à votre famille et amis, la plus cordiale des bienvenues. Célébrer son mariage est dans la vie de chacun d'entre nous un moment important, chargé d'émotions. Oui, le mariage est une aventure du fait que nous ne savons pas de quoi sera fait le lendemain. Aucun jour ne ressemblant à l'autre, et que l'amour, l'un pour l'autre, est quelque chose de facile certains jours, mais beaucoup plus difficile à d'autres moments. Et puis, il y a l'enfant qui va arriver. Alors chez vous, c'est déjà fait, Éline est déjà là, la voix derrière, là, c'est déjà fait. Mais c'est vrai qu'il n'y a rien de plus beau que d'accueillir des enfants issus de votre union, signe de votre amour. Les enfants, ben, vous les accompagnerez, ils grandiront, et un jour, comme vous, ils feront comme vous, ils partiront, mais vous direz, ça, on a le temps de voir. Méfiez-vous, ça passe vite. Bonne route, beaucoup de joie et de bonheur, tels sont mes souhaits, et sûrement ceux de tous ceux qui sont là aujourd'hui et qui vous entourent.
1: Bon, c'est vrai qu'on a un peu évité de fréquenter nos amis qui avaient des enfants ou qui étaient en train d'en avoir, parce que c'était une image difficile à affronter. On commence à avoir un certain âge, on est ensemble depuis un moment, on est mariés, et on n'a pas d'enfants. Voilà, ça soulève quelques questions. Et comme on ne cadrait pas socialement dans ce schéma, voilà, c'est vrai qu'inconsciemment, je pense qu'on a évité toutes ces relations-là en attendant d'avoir des enfants.
2: J'ai repris les traitements comme une marathonienne. Et c'est vrai que la répétition des échographies, ces images qui étaient censées tout montrer et qui finissaient par ne plus rien montrer du tout, ça a commencé à me peser. J'avais l'impression d'être réduite à l'image de mon utérus, en noir et blanc et en deux dimensions.
3: Bah, disons qu'après plusieurs tentatives, ça finit par nous oppresser, toutes ces images, tout ce parcours médical. Puis du coup, après, on a du mal à se projeter, quoi.
4: C'est Patricia de la PMA. Le traitement ne répond pas bien, donc vous allez passer à 350 de Purégon. Vous allez augmenter les doses à 450 et on se revoit demain pour une nouvelle prise de sang.

mon corps a commencé à se remplir d'eau. Ce que les médecins appelaient une fuite de plasma. Je risquais la phlébite, la thrombose, l'embolie pulmonaire. On m'a demandé de faire une pause de plusieurs mois.

0: Quand t'arrêtes les traitements, c'est sûr, tu abandonnes ton rêve d'enfant. Mais quelque part, tu vas sortir de cet univers médicalisé, on va sortir tous ces médecins, tous ces traitements, et on va pouvoir se retrouver, retrouver une intimité, on va pouvoir se reconstruire en tant que couple.
1: Tu retrouves aussi ton corps, à toi, sans hormones, sans piqûres, sans ponctions. C'est comme si tu devais réapprendre à connaître ce corps qui était censé donner la vie, mais qui pendant les traitements est devenu un ennemi.
2: Je commence à sentir une détente.
3: Et dans quelle partie du corps tu sens une détente ?
2: Plutôt dans les jambes, en fait. Je les sens très lourdes.
3: Bien, ça. Tu peux étendre cette sensation à l'ensemble du corps en remontant vers ton bassin. Et puis tu porte vraiment ton attention sur ton ventre. Et on va faire un petit voyage. Ok. Et nous voilà à l'entrée du ventre. Et il y a une porte. Et je frappe à la porte. Toc, toc, toc. La porte s'entr'ouvre. Et tu es là. Et tu m'invites à entrer dans la pièce. Où il fait sombre. Il fait tout noir. Et puis, je te demande si je peux allumer la lumière. Et j'allume la lumière. Un peu comme si apparaît alors une petite flamme, comme un feu de cheminée. Tu peux entendre le feu qui crépite. Regardez les flammes qui réchauffent la pièce. Qui réchauffe ton ventre. C'est là où tu es toute proche de toi, de ton corps, de ton intérieur. C'est là où tu te rends disponible pour le projet, pour ton projet bébé.

0: Pendant cette pause, j'ai ressenti le besoin d'aller chercher d'autres images. Des images qui me parleraient autrement de cette envie d'enfant.
1: Dans la tribu des Himba, en Namibie, la date de naissance d'un enfant est fixée non pas au moment de sa venue au monde, ni à celui de sa conception, mais au jour où l'enfant est pensé dans l'esprit de sa mère. Alors elle se rend dans la forêt. Elle s'assoit sous un arbre et elle écoute. Jusqu'à ce qu'elle finisse par entendre la chanson de l'enfant. Elle revient alors au village et apprend cette chanson au père de son futur enfant. Tous les deux font l'amour en chantant, et lorsque l'enfant naîtra, c'est avec cette musique qu'on le bercera.
0: Alors, j'ai cherché ma musique à moi.

je pique. J'aspire. Je rince encore une fois.

0: soutien de la PMA.
1: Je ne suis toujours pas tombée enceinte. Mais pour la première fois, on a obtenu plusieurs embryons. Si bien qu'on a pu en congeler pour me les faire transférer plus tard. Là, c'est un nouveau monde qui s'est ouvert à nous.
2: Un homme vient d'être retrouvé enfoui dans les glaces depuis 65 ans.
3: Après de réchauffement progressif, le docteur Barkov et moi-même avons constaté une reprise des mouvements cardiaques.
4: Avez-vous déjà entendu parler de cryogénisation ?
5: Je pensais qu'il n'y avait rien après la mort.
6: Vous êtes de retour à la vie, Marc.
7: Vous pouvez vous voir ? Sentez-vous vos membres ?
8: Après 120 ans d'hibernation, nous devions nous réveiller dans un nouveau siècle, une nouvelle planète.
9: Moi, je suis amateur de science-fiction, donc la cryogénisation, ça faisait partie de mon imaginaire déjà. Mais la cryogénisation en PMA, c'est devenu vraiment du concret. Se dire qu'on peut arrêter la vie à un moment et qu'elle puisse reprendre quelques années plus tard, c'est quelque chose d'assez fou. Je trouve ça intéressant aussi d'avoir pu vivre cette expérience.

0: Voilà, on est dans la cuve C8, le canistère 7, gobelet supérieur, parce qu'on y en a un en dessous, pisotube turquoise, et le jonc de la paille est rouge. Bon, on sait quand même mettre énormément d'embryons par tourie, par banque d'embryons, comme on dit, puisqu'on sait au moins mettre pour 180 patientes. Une moyenne de 5 pailles par patiente, ça fait donc 900 pailles.
1: C'est plusieurs équipes de foot, hein.

Même si tes embryons sont congelés à moins 190 degrés, assez vite, tu as envie de les nommer. Alors pour nous, ça a été des noms de glace. Ben & Jerry, Michel Augustin, Mr Freeze. Mais voilà, on trouvait ça quand même mieux que de dire la paillette 3, 5, 7, 8, 9, F7. Il y avait quelque chose de plus intime qui nous liait à eux.

0: On a transféré plusieurs embryons sans succès. Alors, quand le dernier est arrivé, on a un petit peu hésité.
1: Je crois que, quelque part, je l'aurais bien laissé toute la vie au congélateur. Parce qu'au moins, il y avait quelque chose de nous deux qui existait quelque part. Mais voilà, on a fini par le faire transférer.

0: il fait 70 mm de la tête aux fesses. Donc quasiment 10 cm avec les jambes.
1: Quand même, hein.
0: Donc vous voyez, il bouge, il a une belle mobilité. On va avoir une activité cardiaque ici. Donc la fréquence cardiaque est bien régulière. Il y a une bonne contractilité myocardique. Les deux artères au niveau du cordon ombilical. Le rythme qui est bien régulier, pas de trouble du rythme. Et ça, c'est la clarté nucale.
2: Quel est le début de la vie, en fait? Est-ce que le début de la vie, c'est l'embryon est-ce que c'est l'embryon fécondé? Est-ce que c'est le moment où cet ovule fécondé s'attache au corps de la maman et commence à être nourri par la maman? Est-ce que c'est l'accouchement? Voilà, ça pose des questions où beaucoup de gens vont avoir des avis différents. Moi, pour ma part, en tout cas, mon enfant qui justement est passé par le congélateur pendant, je pense, 2 ans, quelque chose comme ça, pour moi, il était en vie, il a existé à partir du moment où il était fécondé et qu'il était justement dans ce tube, dans le frigo. Je sais pas ce que ces 2 ans dans le frigo auront comme influence sur sa vie entière, peut-être rien du tout, mais ces cellules, à mon avis, s'en souviennent, en tout cas, cette première cellule, elle s'en souviendra.

0: Notre enfant est arrivé plus vite que prévu. J'ai juste eu le temps de prendre mon enregistreur et de filer à la maternité.
1: Je sais pas trop comment je lui parlerai de tout ça. J'ai pas envie que mon enfant ait l'impression d'avoir été issu d'un processus difficile. J'aimerais bien qu'il ait l'impression d'avoir été attendu et chéri. En tout cas, qu'il a été fait dans le bonheur.
0: J'ai eu besoin d'aller retrouver ses mains. Ses mains de biologiste qui avaient permis la procréation de mon fils. Est-ce qu'elle aussi l'avait fait dans le bonheur ? Tu aimes bien faire les interjections là, les injections
2: intracytoplasmiques.
0: Cytoplasmique.
3: C'est reposant, c'est zénifiant. quand tout fonctionne bien. Et quand l'ambiance dans le labo est détendue, comme ça l'est souvent, il faut être patient aussi. Donc là, j'installe les pipettes pour la micro-injection. C'est toujours... c'est un peu une valse. Hein. Donc c'est toujours le même mouvement. On prend les spermatozoïdes dans une bouche, on les observe, on les fait un petit peu tourner dans tous les sens pour voir si tous les profils sont jolis. Et on choisit le plus élégant.
0: Ils n'ont pas l'air faciles à attraper quand même. Hein.
3: Voilà ça. C'est des hommes.
2: Pas forcément.
3: Je m'en doutais. On te demande pas de commentaires, Déborah. Dès qu'on renisse des petites bêtes.
2: Il y en a un là qui est rentré là, de manière très discrète dans ma pipette alors que je ne lui ai pas demandé de venir. Donc je le remballe.
0: Il s'accroche à toi. Hein.
2: Il est terrible. Hein. Hop.
0: Tu passes la frontière.
2: Pousse-toi là que je me mette. Eh bien non, c'est moi qui choisis. Qui sera l'heureux élu. Une petite aspiration. Et je dépose le spermatozoïde.
0: Et voilà.
2: Et
0: ce sera lui.
2: Et c'est terminé. Le reste, le travail n'est pas fini évidemment. Après, c'est un travail intime entre deux qui se fera de nouveau dans l'incubateur toute la nuit. Et c'est pas parce qu'on a mis un spermatozoïde dans l'ovule que l'ovule va être fécondé à 100%.
0: Qui communique quoi ?
2: Voilà, tout à fait.
4: Ils buvaient dans le même verre, toujours sans se quitter des yeux. Ils faisaient la même prière d'être toujours, toujours heureux. Parmi les gravats, ils souriaient dans ce petit bal qui s'appelait, qui s'appelait, qui s'appelait, qui s'appelait.
0: D'après l'histoire de Noah, Nina et Aiko. Une production Cinéqueue avec le soutien du Fonds d'aide à la création radiophonique de la Fédération Wallonie-Bruxelles, accompagné par l'atelier de création sonore radiophonique. Avec les voix de Béa et Jean-Claude Lélu, de Candice Autain, de Muriel Vandenabele, d'Anne Van Steenbrugge, de Barbara Van Elst, d'Isabelle Govart, d'Isabelle Dumont, de Benoît Leporcy. Prise de son et montage, Élodie Lélu et Mathias Mora. Mixage, Nils Fault, de Piste Rouge. Merci au Chirec, à Romain Imbert, à Laurence Van Groenbroek, au Magazine de la Santé, au CHR d'Orléans, à Nicolas François, Aurélia Balboni, Sonia Ringo, Bastien Hidalgo, Carmelo Iannuzzo, Diana Dolce et tous ceux qui, de loin ou de près, ont soutenu ce projet.
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7: 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On dit que tôt ou tard, on se réveille au bois, dormant. Mais que se passe-t-il une fois vos yeux mis que l'eau? C'est la question en dormance au cœur du château faible de Tara Charlotte.
8: Je suis seule dans le château et les jardins appellent, infiniment lointains. Je suis seule dans le château, les jardins appellent. Le parc, les fenêtres m'appellent. Puis les couleurs aussi, quelque chose du dehors me sonne. Je suis allée dans ma chambre, mais maudits autres. Les chambres et les meubles des autres chambres résonnent. Les choses m'appellent, me happent lentement. Les douves bruissent, le parquet grince. J'entends le dehors et l'intérieur s'étirer. C'est bien simple, inutile que j'aille ailleurs. Rien ne me semble étanche. Pourquoi faut-il que je me trouve seule? Tout de même, je me suis isolée. J'ai essayé de me cacher sous le grand lit. Rangée en boule comme une enfant, et le château entier a vibré avec mes forces molles. J'ai pensé à Lenka qui n'était pas là. J'ai pensé à ce qu'était ma vie.

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0: Yo, c'est Use Knife qui sera le 30 mai pour la fête du printemps à Station Sud avec Temiralsi. Et bah ce B2B se termine avec Marie et qui va envoyer son dernier morceau et que Marie qu'on retrouvera au Garage Mu Festival qui aura lieu le 20 et 21 mai. Checker la prog, il y a des trucs super, il y a des trucs qu'on a passé là dans l'émission Way Dynamic qui jouera le 20, un groupe australien. Il y aura Hildegarde, il y aura Damien Area et notre Marie Nationale qui jouera qui est en DJ set le 21 mai. Donc soyez là, Marie, merci.
1: Merci Rico, merci pour cette invitation.
0: Et ben voilà, merci Hugo qui nous a accompagnés à la technique. Et puis on va continuer, on va arriver doucement à la porte d'Aubervilliers avec la Pabst Mobile. C'est parti pour le dernier morceau.

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3: Cocorico. Un rayon de soleil passe à travers les coucous. Dans les champs, au bruit des cocoricots, les céréales blondissent. Les violettes poussent le vent au fond de l'étang. Le ruisseau entretient la clarté des pétales de magnolia. Un insecte brille, gros comme la feuille de dingo qui hésite sur l'arbre. Le cerisier caresse le ton. Les gentils fantômes entrent par la fenêtre.
1: C'était Animomo aux éditions Béton Roman.
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3: 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Itinéraire littéraire. Avalanche.
4: Mercredi 14 janvier. Cher Basma, Catherine a réussi à nous convaincre. Nous partons aujourd'hui pour les Pyrénées. C'est en quelque sorte de façon dramatique que je t'écris. Nous rejoindrons Font-Pédrouse par le car. J'ai fait des valises bien rudimentaires, sans m'attarder trop. Tu le sais d'expérience, les autobus n'attendent pas. Comme est intenable, il ne veut plus m'obéir et ne tient plus en place, un calvaire. C'est qu'il est attaché à toi par des liens très particuliers. Te savoir loin, comme ça, si vite, rends-toi compte. Le contraste est terrible. Il faudrait que tu viennes, évidemment. Tout ça est si précipité, je sais bien. Ce soir, la vie aura sûrement une autre couleur, et celle-ci sera bien triste. Nous paraissons hélas poursuivis par le karma. Les temps sont peu cléments avec nous, ô Basma, si tu savais. Quelques jours parfois, j'ai l'impression que tout pèse contre nous et s'abattra tôt ou tard. Encore une page de cette partition sans fin, et va, te le dirai-je. Le diable m'emporterait presque. Passons. Le temps me manque. Catherine me presse maintenant. J'espère que tu me liras sans encombre. Je t'embrasse bien fort. Déjà, tu nous manques. À très vite. Marie. Dimanche 25 janvier. Chère Marie, la nature est tout autrement faite que la logique de nos cœurs. Et vous savoir aussi loin me peine pour un moment. Je t'ai appelé hier sur ton portable. Pourquoi n'as-tu pas répondu?
3: C'était Avalanche, aux éditions Béton Roman.

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Bonjour et bienvenue dans l'actu des oubliés. Ce mois-ci, nous revenons sur la victoire populaire qui a marqué le combat contre l'ICE aux États-Unis lorsque le 12 février, l'administration fédérale des États-Unis annonce la fin de l'opération de l'ICE des villes jumelles de Minneapolis et de Saint Paul. Nous n'allons pas revenir en détail sur l'histoire de l'ICE et la manière dont Trump en a fait sa milice depuis son retour au pouvoir. Pour cela, nous vous invitons à réécouter le premier épisode de cette saison 6, consacré aux émeutes de Los Angeles contre la présence de l'ICE en juin dernier. Rappelons seulement que le néo-fasciste au pouvoir a élargi les prérogatives de cette police aux frontières, lui permettant d'arrêter et d'expulser n'importe quelle personne née à l'étranger et incapable de prouver qu'elle réside depuis plus de 2 ans dans le pays. Son budget a lui aussi été augmenté à 170 milliards de dollars, davantage que les armées espagnoles, turques ou australiennes. Le magazine In This Times titrait ainsi en octobre « La 13e armée du monde déchaîne sa violence à Chicago ». La force de frappe et de célérité avec laquelle l'ICE peut désormais agir aboutit dans les faits à une constellation d'abus. Toute personne non blanche est une cible potentielle, et si par malheur elle n'a pas de preuves sur elle, il peut arriver qu'elle soit expulsée avant d'avoir pu justifier légalement de sa présence aux États-Unis. Des personnes sont même arrêtées alors qu'elles se rendent à un jugement nécessaire dans leur parcours de régularisation. Et même en cas de libération, le traumatisme reste et la peur se répand dans les communautés. Les opérations s'accompagnent d'une campagne médiatique nauséabonde, déshumanisante et xénophobe. Trump utilise le terme « alien » pour parler des personnes nées à l'étranger. On compare les personnes ciblées à des Pokémon en reprenant le slogan du jeu « Attrapez-les tous ». Les interventions de l'ICE se sont filmées et diffusées sur les réseaux pour créer la terreur dans la population. Les coups d'éclat contre l'ICE se multiplient et un véritable mouvement local comme national se construit. Car après LA, Washington et Portland, où la garde nationale est systématiquement envoyée pour réprimer les oppositions, l'ICE s'apprête à mettre les pieds à Chicago. La tension est maximale, en particulier dans la capitale de l'Oregon. En ce mois de septembre, Trump clame « Portland est un enfer sur Terre et les antifas sont des terroristes ». Voilà des semaines que le site hébergeant l'ICE est encerclé. Tournant en dérision le président, on défile déguisé en animaux dans des cortèges carnavalesques. Dans le New Jersey, c'est un autre centre de détention qui est envahi. Son activité doit être interrompue durant plusieurs mois.

0: Et voilà que Trump déclare la guerre à Chicago, ville sanctuaire et de résistance. On y observe un changement de méthode. Désormais, l'ICE fait des rondes à bord des SUV banalisés et arrête les gens au hasard dans les rues, sur la seule base de leur aspect physique. À Logan Square, quartier du nord-ouest de la ville qui abrite une importante communauté latino, les rues se vident. L'animation habituelle, les vendeurs ambulants, la musique, tout disparaît au profit d'un silence pesant, l'eau de toute société vivant sous un régime fasciste. Et pour celles et ceux qui décident de résister, les mêmes méthodes qu'à LA ou Portland sont mises en place. Dans les quartiers, les solidarités émergent sous quatre formes principales. D'une part, des groupes d'information diffusent toutes les informations nécessaires à la fois aux personnes menacées et aux personnes qui souhaitent soutenir. Première chose à savoir, l'ICE n'a pas le droit de pénétrer dans un domicile privé. À New York, le maire de la ville fraîchement élu, qui s'est rendu célèbre durant la campagne pour afficher son soutien au peuple palestinien, fait lui-même la promotion du fascicule « Connaître ses droits ». Deuxième chose, comme les personnes menacées par l'ICE sont contraintes de demeurer chez elles, des réseaux d'entraide se mettent en place. À Chicago, à peine l'ICE est arrivé qu'elle tue. Le 12 septembre, un père de famille d'origine mexicaine est assassiné alors qu'il amenait ses deux enfants à l'école. La police de l'immigration l'accuse d'avoir voulu renverser les agents avec sa voiture. Version démentie par les médias. L'événement terrorise la population et dans les quartiers, on s'organise pour soutenir les personnes qui pourraient être menacées en leur faisant des courses, en emmenant leurs enfants à l'école ou en les soutenant financièrement lorsqu'elles ne peuvent plus aller travailler. Cynthia Cortez dit ainsi à Mediapart
1: « Je sais que les gens ont peur de sortir de chez eux. Les gens ne font pas leurs courses. Les enfants ne vont pas à l'école. Je le fais donc pour eux. Les gens ont du pouvoir. Une seule personne peut changer beaucoup de vies. »
0: Troisième idée, l'ICE Watch, la surveillance. Les communautés s'organisent en groupes de réponse rapides afin de repérer les déplacements de la police de l'immigration et de pouvoir se mobiliser rapidement lorsqu'elles se positionnent pour procéder à des contrôles et à des arrestations. Repérer les hélicoptères noirs, les véhicules aux vitres teintées, relever systématiquement les plaques des voitures, patrouiller dans son quartier pour repérer les uniformes. Un grand nombre de signes peut indiquer une intervention imminente. Les militants et militantes sont entraînés à les repérer. No cap uptown ready for lift off, but I can't even get up in a ball with Tim's on. Why not? Well, that is obvious, it's why when I see sirens in the rearview with his ominous BLM doesn't mean no one to politic, catch a backhand like a compliment. Et comme les interventions de l'ICE sont de plus en plus imprévisibles, l'outil le plus utilisé devient le sifflet. On le porte quotidiennement pour pouvoir alerter à tout moment. Le code, des petits coups irréguliers pour prévenir la présence de l'ICE. Un long sifflement pour avertir qu'une interpellation est en cours. Le but, faire se réunir un maximum de gens en un minimum de temps. Encercler les voitures de l'ICE pour les empêcher d'avancer. Cerner un bâtiment et ne laisser sortir les paramilitaires que lorsqu'ils acceptent de quitter les lieux sans arrêter personne. Former une foule, faites du bruit, devient le slogan d'une population où tout le monde se sent concerné par une autodéfense populaire devenue nécessaire face à l'État fasciste. L'Illinois Coalition for Immigrant and Refugees Rights tient en permanence une ligne téléphonique où toute personne peut obtenir de l'aide dans 15 langues différentes, dont le Quichua, l'Ourdou, l'Hindi, l'Ukrainien, le Vietnamien ou encore le Polonais, dans un but de support légal, de services sociaux ou de dénoncer toute activité de l'ICE. Le Chicago Tempest Collective écrit.
2: Parmi les milliers de citoyens de Chicago qui ont rejoint les groupes de surveillance de l'ICE, beaucoup n'avaient jamais participé à des mouvements sociaux auparavant. On y apprend en s'organisant. Des quartiers entiers se mobilisent pour manifester dans les rues lorsqu'ils sont informés que l'ICE harcèle leurs voisins. Les enseignants syndiqués des écoles tiennent tête aux agents fédéraux et refusent de laisser leurs élèves ou leurs parents être enlevés.
0: Quatrième levier, l'occupation, en particulier aux abords des QG et des centres de détention de l'ICE, comme à Portland. À Chicago, c'est chaque vendredi avant même le lever du jour que le centre de détention de Broadview est bloqué. Il est une plaque tournante de la détention de personnes dites étrangères dans le Midwest. Les centres de détention de l'ICE sont limités à 150 personnes dans l'Illinois, ce qui représente un problème logistique. La police de l'immigration peut arrêter autant de personnes qu'elle veut. Si elle ne peut pas les enfermer, elle sera obligée de les relâcher. Les blocages ont lieu le vendredi car c'est le jour où les transferts de prisonniers ont lieu vers l'aéroport et vers d'autres centres de détention, notamment vers le Texas. Le 19 septembre, comme le raconte Crime Think, les contestataires arrivent dès 4h30 du matin pour bloquer la sortie des premiers fourgons qui tentent de quitter le centre de détention. Ils sont obligés de faire demi-tour. Et toute la journée, la foule harcèle l'ICE qui tente des sorties à coups de gaz au poivre pour disperser la foule. Les vidéos qui sont diffusées sur les réseaux participent à amener toujours plus de monde face au centre. Des familles parviennent même à entrer en contact avec leurs proches à l'intérieur. Mais la violence de l'ICE connaît peu de limites. Des personnes sont blessées, parfois les agents menacent la foule de leurs armes à feu. Et lorsqu'ils sont dépassés, c'est la police locale qui vient en soutien. Fin septembre, le centre de détention s'équipe finalement de grandes grilles qui limitent les affrontements directs. I see out À Chicago, la plateforme Hands of Chicago coordonne les actions de tous les collectifs de quartier et s'articule aussi autour des luttes LGBTQIA+ et des résistances féministes, notamment pour l'avortement. Elle est également en première ligne lors des mobilisations nationales, comme celles qui ont été baptisées les No King's Day, le jour du refus du roi. La deuxième du genre est organisée le 19 octobre. Elle réunit 250 000 personnes à Chicago et 5 millions dans l'ensemble du pays. L'histoire antiraciste de la ville y est rappelée, comme cet héritage datant de 1850 où Chicago avait refusé d'appliquer la loi qui imposait d'expulser vers les États du Sud les esclaves qui avaient fui et trouvé refuge au Nord. Le site d'info anarchiste CrimeThink rappelle alors le double rôle de l'ICE. D'une part, la police de l'immigration a des objectifs affichés, chiffrés même, puisque Trump vise l'expulsion d'un million de personnes par an durant son mandat. Mais d'autre part, elle sert le dessein plus silencieux d'élever de plusieurs crans le niveau de terreur dans le pays. L'État fédéral veut normaliser l'utilisation de la garde nationale contre une population dissidente ou contre des villes qui s'estiment sanctuaires. Et si à Chicago l'envoi de la garde nationale est bloqué par une juge, le fait que le président utilise la menace suffit à montrer l'autoritarisme qui avance. Plus largement, la frange fasciste au pouvoir veut briser toute initiative solidaire, éroder le lien social, diviser les communautés et isoler les minorités. Et c'est au service de la domination capitaliste que cette violence est utilisée. Il est plus facile de dominer, d'exploiter une masse où chaque personne est isolée, laissée à elle-même, sans soutien ou support pour faire respecter ses droits ou les défendre. Utiliser la violence pour répandre la confusion, la division, et finalement dominer les corps et les esprits pour en extraire la richesse, nous avons là l'un des éléments clés du fascisme comme prolongation de l'empire capitaliste colonial. Le site À l'encontre écrit
1: « Au cœur du capitalisme se trouve la demande d'une main-d'œuvre à la fois vulnérable et facilement exploitable, souvent fournie par des travailleurs et travailleuses sans papier. Les frontières agissent comme des mécanismes de contrôle de la main-d'œuvre, dictant qui peut participer à la population active et dans quelles circonstances. Les lois sur l'immigration ne sont pas vraiment conçues pour protéger les travailleurs et travailleuses des États-Unis de la concurrence. Il s'agit plutôt d'un outil permettant de créer un marché du travail à plusieurs niveaux, où certains travailleurs peuvent être surexploités, tandis que d'autres restent précaires et divisés.
0: Malgré des salaires inférieurs au minimum légal et des conditions de travail illégales marquées parfois de violences régulières, ce sous-prolétariat ne peut se plaindre à cause de la menace constante d'expulsion. À l'encontre poursuit.
1: Cela profite au capital de deux manières. Premièrement, en fournissant aux employeurs une main-d'œuvre bon marché et exploitable. Et deuxièmement, en exerçant une pression à la baisse sur les salaires et sur les conditions de travail de l'ensemble de la population laborieuse. L'effet le plus néfaste de l'ICE est peut-être son rôle dans la division de la classe ouvrière. En cultivant la peur et le ressentiment envers les immigrants, l'ICE sape la solidarité nécessaire à une organisation syndicale efficace et à un changement politique.
0: Et c'est bien pourquoi l'ampleur de l'auto-organisation des populations pour faire échec à l'ICE est une immense victoire. Le 11 novembre, lorsque prend fin l'opération de l'ICE à Chicago, CrimeThink célèbre la résistance que la population de l'Illinois lui a opposée. Seulement 0,5% de toutes les personnes privées de papier vivant dans la région ont pu être arrêtées, dit le site, ce qui constitue tout de même 3000 personnes. On peut encore lire...
2: Nos premières confrontations avec l'ICE étaient terrifiantes. Ils ne se comportent pas comme les forces de l'ordre habituelles, mais comme des soldats. Ils sont habillés de tenues de combat intégrales, sont à l'aise avec le fait de gazer tous ceux qui les défient, ne font pas la différence entre une contestation violente et non violente, et ne modulent généralement pas leur niveau d'agressivité selon les circonstances. Et pourtant, nous avons pu constater au fil du temps que tant qu'ils n'étaient pas soutenus par la police locale envoyée par les élus démocrates, leur capacité à contrôler la rue est fragile.
0: Malgré cette résistance exemplaire, Trump poursuit son œuvre. C'est un véritable changement de régime qu'il tente d'instaurer, avec un relais dans les États qui sont acquis à sa cause. Dernier exemple en date, fin février, le Kansas a notifié aux personnes trans que leurs papiers d'identité n'étaient plus valides et qu'elles devaient en demander d'autres sur lesquels serait inscrit le genre qui leur a été assigné à la naissance. En attendant, elles ne peuvent notamment plus conduire ou faire toute autre chose qui nécessite des papiers en règle. Là encore, la résistance s'organise. Le Colorado voisin s'érige en état-refuge et offre de fournir tous les moyens nécessaires pour accueillir les personnes trans qui souhaiteraient déménager dans un état où elles seraient en sécurité. À la mi-novembre, lorsque l'ICE quitte Chicago, elle investit Minneapolis. Le premier affrontement a lieu le 18 novembre. Pas tout à fait le premier, car le 3 juin, 6 mois plus tôt, il y avait déjà eu une réaction populaire lorsque l'ICE avait prétexté de démanteler un réseau criminel pour pénétrer dans un restaurant et tenter de kidnapper des salariés. Le quartier avait aussitôt réagi, empêchant les agents de se déplacer. Une escarmouche qui avait précédé de 72 heures le soulèvement de Los Angeles.

0: Caroline du Nord. Des défilés massifs ont lieu à Raleigh, Memphis et Charlotte avec le slogan « Pas de justice, pas de paix, la police est raciste ». À Minneapolis, dès 9h, c'est la première alerte. Des véhicules se montrent et disparaissent aussitôt. 9h30, seconde alerte. Cette fois, ils sont garés. Très vite, 200 personnes se rassemblent en face d'un entrepôt cerné par un cordon de policiers. Des agents finissent par sortir avec des personnes menottées, déclenchant la colère de la foule qui paralyse les véhicules. Les gaz ne se font pas attendre et les voitures de l'ICE se sont attaquées, les vitres brisées. Finalement, elles parviennent à s'enfuir et un débat naît dans la foule, certains clamant « N'utilisez pas la violence, c'est exactement ce qu'ils veulent !» D'autres répliquant « Là c'est bon, on en a assez, il faut se battre !» Peu après, un homme confie à un journaliste de Crimethink.
1: Ils ont pris mon père. C'est pas un criminel, il bossait. C'est un père de famille. Et ils viennent de nous l'arracher. Je suis dévasté. Mon père bossait là depuis plusieurs années pour soutenir la famille. C'est un bon gars, c'est pas un criminel. Il prenait soin de nous. Il a appelé ma mère ce matin. Il a dit que là, il s'arrivait à son boulot. Je dormais parce que je travaille jusque tard dans la nuit. Mais dès que j'ai su, je suis venu direct ici. Ma sœur était déjà là. Ils l'ont poussé et ils ont pris mon père.
0: Les attaques de ce que de plus en plus de gens nomment désormais l'armée d'occupation se multiplient, surtout à partir du 2 décembre. Les agents de l'ICE sont si nombreux qu'il est impossible de traverser la ville sans les voir plusieurs fois. On parle de pogrom racial, des personnes non blanches sont kidnappées en pleine rue, à l'arrêt de bus, parfois à l'aide d'un logiciel de reconnaissance faciale. C'est parfois plusieurs jours après qu'elles sont libérées à condition qu'un proche amène leurs papiers au centre de détention. Les 81 réseaux d'intervention rapide de Minneapolis sont sur le qui-vive en permanence. Au départ 4000, mais on parle bientôt de 10 000 personnes qui patrouillent, alertent les voisins, suivent et encerclent les agents de l'ICE dès qu'ils en voient. Dès que possible depuis l'été dernier, des personnes sont postées aux portes du Whipple, le QG de l'ICE, pour prévenir de ces allées et venues. Un chat internet est créé pour récolter tous les signalements dans le Southside, et des discussions sont entretenues en permanence sur le réseau Signal pour tous les lieux sensibles, établissements scolaires par exemple. Autre méthode, épuiser l'occupant. Les hôtels où dorment les agents sont assaillis par des fanfares et des groupes bruyants. Parfois 25 personnes suffisent à réveiller tout un escadron à 3h du matin. Des formulaires ont été mis en ligne pour que les employés des hôtels puissent avertir de manière anonyme que l'ICE a pris quartier dans leur établissement. Des groupes Signal sont créés spécialement pour l'occasion, afin que l'info ne fuite pas, et on se retrouve pour se répartir les rôles. Une personne médiatrice si la police se pointe, une personne chargée d'expliquer voire de recruter des passants, etc. On vient avec des lampes torches surpuissantes pour éclairer les fenêtres, et avec des alarmes portatives qui se déclenchent lorsqu'on retire la goupille et ne s'arrêtent pas tant qu'on ne l'a pas remise. Lorsque la police arrive, il suffit de se fondre dans la ville et de passer à l'hôtel suivant. L'idée de déclencher des alarmes de voiture dans le quartier surgit aussi assez rapidement. Début janvier, des appels circulent à renforcer encore la pression. L'ICE est une agence en crise, dit-on. Elle peut être vaincue. Trump, de son côté, a fait de Minneapolis son champ de bataille le plus symbolique. Le 5 janvier, il déploie de manière inédite 2000 agents de l'ICE supplémentaires, portant le total à 3000. Le lendemain, un résident de Minneapolis meurt dans un centre de détention au Texas. Et le surlendemain, le 7, Jonathan Ross, agent de l'ICE, abat de sang-froid Renee Nicole Good, alors qu'elle était en train de dégager son véhicule de la chaussée. Le crime a lieu à seulement 6 pâtés de maison de là où George Floyd a crié « I can't breathe, je ne peux pas respirer », juste avant de mourir sous les coups de 4 policiers en 2020. Non seulement la femme de 37 ans ne présentait aucun danger, mais l'ICE empêche ensuite un médecin présent sur place de lui porter des premiers secours. Un meurtre pur et simple, pourtant justifié par Trump et sa secrétaire à la sécurité intérieure, qui accuse Renee Nicole Good de terrorisme, alors qu'elle était simplement présente avec sa femme pour observer et dénoncer l'ICE. La scène est filmée, y compris par la caméra piéton du meurtrier, que l'on entend traiter la victime de salope, juste après lui avoir tiré 3 fois dessus. La foule émerge de partout. Ce n'est que grâce à l'intervention de la police municipale que les agents parviennent à quitter la scène de crime. La Portland Avenue est rapidement noire de monde. On crie « Fists up, feds down, get the fuck out of town !» Les poings en l'air, les fédérations.

0: Héros à terre, cassez-vous de notre ville. L'ice surgit à nouveau. Elle tire des balles de poivre à bout portant dans les visages. Des barricades sont érigées, dont certaines vont rester plusieurs jours. L'une d'elles porte l'inscription « Protégez les vivants, honorez les morts ». Plus tard dans la journée, l'ice essaye encore de kidnapper l'élève d'un lycée. La résistance les fait fuir. Et au même instant, dans le centre-ville, un groupe d'une cinquantaine de personnes brise les portes du palais de justice et entame une occupation. De nombreux cortèges se forment dans les quartiers. Le soir, 10 000 personnes se rassemblent sur Portland Avenue. Le pays, le monde peut-être, sont atterrés. Mais les personnes qui surveillent l'ICE depuis plusieurs semaines ne sont pas surprises. Nombre d'entre elles ont été intimidées, menacées avec une arme, ont vu leurs pneus crever ou ont même été kidnappées par l'ICE et relâchées en rase campagne, parfois de nuit et par des températures négatives. Les émeutes sont quasi quotidiennes. Une semaine après l'assassinat de Ronnie Good, dans la nuit du 14 janvier, des coups de feu sont entendus. L'ICE a encore tiré à balles réelles. Les téléphones se mettent à sonner. Combien de personnes, vivantes ou mortes? Un garçon de 12 ans, vénézuélien. L'ICE a tiré sur la maison parce qu'il refusait d'ouvrir la porte. Julio Sosa Celis se terre chez lui, terrorisé, mais il a besoin de soins. Un témoignage anonyme relate.
1: Je ne savais pas quoi croire. C'est toujours comme ça quand une nouvelle urgence survient. Au cours des 45 derniers jours d'occupation fédérale, se frayer un chemin dans le brouillard de la guerre pour découvrir ce qui vient de se passer est devenu une sensation familière. Quelqu'un m'a envoyé une vidéo en direct, montrant une foule en train de s'enfuir, alors que des agents de l'ICE leur lançaient des grenades lacrymogènes et assourdissantes.
0: Deux jeunes sont arrêtés après avoir tiré des feux d'artifice sur l'ICE, puis sont libérés par la foule. Malgré un soutien de la police locale qui tire des gaz lacrymo et des grenades assourdissantes en totale complicité avec les agents fédéraux, l'ICE bat en retraite. Elle abandonne plusieurs véhicules. À l'intérieur, les émeutiers et émeutières découvrent quantité de documents, dont les plans tactiques des opérations que l'ICE prévoyait de monter, mais aussi du matériel comme un kit de prise d'empreintes digitales. Ils découvrent aussi des médailles avec des têtes de mort qui servent de récompense pour les agents lorsqu'ils réussissent à expulser des gens. L'ensemble est diffusé en direct sur Internet. Les voitures sont détruites et estampillées « Natives ».
1: Une ambiance festive de fête de quartier s'installait. Les gens allumaient des feux d'artifice. Quelqu'un dansait sur le toit d'un véhicule, tandis qu'une autre personne passait à plein volume le morceau « I don't fuck with you » de Big Sean. Certains automobilistes qui passaient par là levaient le poing par la fenêtre et criaient « Fuck ICE !»« Je suis tellement fière de ma ville », me suis-je surprise à murmurer à voix haute. Après 7 semaines d'atrocités commises par ces fascistes, les gens ripostaient enfin.
0: Le 14 janvier fera date. Un quartier est parvenu dans l'émeute à faire fuir l'ICE et la police. La peur changerait-elle de camp? En tout cas, c'est un tournant. L'événement pose aussi, et à nouveau, la question du soutien de la police à l'ICE, malgré l'apparente hostilité de nombreux maires démocrates à la présence de la police de l'immigration dans leur ville. Comme à Chicago ou à Los Angeles, les forces de police de l'État et de la ville permettent à l'ICE de mener à bien ses opérations. On entend aussi les libéraux dire parfois de ne pas se rendre sur les lieux des enlèvements. Et pourquoi? D'abord parce qu'il y a un enjeu pour les politiciens de maintenir l'ordre, c'est-à-dire de perpétuer le fonctionnement habituel de la société, même si celle-ci sombre dans le fascisme. La paix sociale leur est précieuse, mais qu'est-ce que la paix sociale au juste? C'est un privilège pour des responsables politiques de pouvoir attendre avant d'agir, c'est-à-dire de négocier et d'espérer une sortie politicienne à la crise, ou d'attendre la fin du mandat de Donald Trump et éventuellement de réparer ensuite les dégâts causés. Or, pour les personnes qui sont arrêtées par l'ICE, l'expulsion et le traumatisme dû à la violence est un danger immédiat et définitif. Comme le dit Crime Think, il est peut-être dans l'intérêt des maires libéraux de maintenir l'ordre alors que des mercenaires kidnappent et tuent des personnes, mais ce n'est pas dans le nôtre. Enfin, la résistance autonome, en dehors du cadre autorisé par les partis, est systématiquement vue comme une menace. Lorsque le peuple se rend compte qu'il n'a pas besoin de l'État ni des forces de l'ordre pour vivre en paix, la raison d'être des politiciens disparaît. Les démocrates, bien que plus libéraux que Trump, appartiennent au même camp et défendent tout autant l'emprise de l'État-nation dont le fascisme n'est que le prolongement. L'élément colonial n'est pas à occulter ici. D'ailleurs, le QG de l'ICE à Minneapolis est étrangement situé à côté d'un fort qui marque l'une des premières installations coloniales dans la région. Jadis, s'y trouvait un centre de détention pour les natifs Dakota. Les collectifs anti-ICE de Minneapolis veulent passer à la vitesse supérieure. Une grève générale est annoncée pour le 23 janvier. Or, juste avant, le 20 janvier, une photo fait le tour du monde. Celle d'un enfant de 5 ans, Liam Ramos, coiffé d'un bonnet de lapin bleu, arrêté avec son père près de son école primaire. La scène se passe à Columbia Heights, tout proche de Minneapolis. L'enfant et son père sont finalement déportés dans un centre de détention au Texas, à 2000 km de là. Quand bien même la famille n'est pas en situation irrégulière, puisqu'elle a une demande en cours de procédure. On saura plus tard que l'ICE a utilisé l'enfant comme appât pour tenter de faire sortir la mère de la maison familiale afin de l'arrêter elle aussi. Mary Granlund, présidente des écoles de la ville, dit à la presse.
2: Nos écoles et nos communautés doivent être des lieux sûrs où les enfants et les familles peuvent s'épanouir et nous avons besoin d'une solution diplomatique à cette situation. Et nous avons besoin de votre aide car au final, nous avons des sifflets et ils ont des armes.
0: Et le 23 janvier, la grève est un succès. Tôt le matin, par moins 35 degrés, une petite centaine de personnes bloquent le centre de détention, tandis que quelqu'un abandonne une caravane au beau milieu de la route qui le relie à l'aéroport. Dans la journée, entre 50 et 100 000 personnes défilent sur les avenues où les commerces ont fermé leurs portes. On dénombre un millier d'entreprises qui ont rejoint la grève. Un adulte sur quatre vivant à Minneapolis serait mobilisé. Et 8% de la population aurait séché le travail à l'échelle régionale. Dès le lendemain, une autre personne est assassinée. Alex Jeffrey Pretty, infirmier, 37 ans lui aussi. S'interrompant alors qu'il filmait des violences de l'ICE pour venir en aide à une femme, il est pris à partie, aspergé de gaz, mis au sol et frappé. Lorsqu'un agent s'aperçoit qu'il porte une arme dans sa poche arrière, il est froidement abattu. 10 balles dans le dos. Son pistolet sera utilisé comme justification. Trump prétend qu'il voulait faire un massacre. Alex Pretty détient pourtant un permis de port d'armes et sur les images, à aucun moment il ne fait un geste qui puisse indiquer qu'il compte s'en servir. Une fois de plus, la colère explose dans les rues des villes jumelles, mais aussi à New York, LA, San Francisco et Oakland. Le quartier de Whittier, où Pretty a été assassiné, se soulève, les habitants et habitantes offrant du mobilier de jardin ou des vieux canapés pour faire des barricades. La foule abonde de tous côtés, mais d'après plusieurs témoignages, c'est surtout la peur et la confusion qui se lisent sur les visages des agents. Ils fuient finalement sous un feu nourri de boules de neige, plusieurs pierres venant même briser les fenêtres de leur voiture. Eat Square est renommé Alex Pretty Square et des prises de parole se succèdent. Un homme d'une vingtaine d'années s'exclame.
3: Nous avons écrit l'histoire hier. Nous avons lancé une grève générale. Nous avons paralysé toute cette putain de ville. C'est la meilleure arme dont disposent les gens. Personne ne viendra nous sauver. C'est nous qui faisons fonctionner le monde. Et c'est nous qui pouvons le faire s'arrêter. Mais un jour, ce n'est pas suffisant. Nous devons continuer lundi.
0: Dans la foulée, Greg Bovino, le commandant en chef de l'ICE, ouvertement néo-nazi, est rétrogradé et quitte Minneapolis. Le soir même, une manifestation vient célébrer son départ auprès de l'hôtel où sont hébergés les agents. On crie « ICE égale Gestapo ». À partir de là, les manifestations sont quotidiennes. Des cortèges sillonnent les rues pour empêcher les arrestations. Devant les hôtels, c'est tous les soirs que des gens se réunissent. De plus en plus d'établissements refusent d'ailleurs d'héberger les agents. Certains ont carrément fermé leurs portes. Il ne s'agit plus de seulement faire du bruit. Le 25, en bas de l'hôtel Home to Suites, des barricades sont érigées, des vitres de l'hôtel sont taguées, des tueurs vivent ici. Le hall est envahi et la déco est refaite. Même des clients de l'hôtel se joignent à la manif et des personnes circulant en voiture viennent simplement se garer en plein sur l'avenue. Après 2 heures de boucan, l'ICE tente une sortie. La foule réplique en lui lançant des casseroles et des boules de neige. Puis tout le monde se disperse. Une demi-heure plus tard, on revient pour reprendre le concert et taguer plus de murs. Cette fois, c'est la police qui arrive et qui suit le rassemblement dans les rues adjacentes. Or, non loin de là, un autre groupe attendait son tour et prend le relais. Le quartier sera ainsi animé pendant plus de 6 heures. Début février, la pression populaire ne se relâche pas et la tension devient telle que c'est finalement Trump qui craque. Après un premier retrait de 700 agents, la fin de l'opération de l'ICE est annoncée le 12 février. Les collectifs célèbrent cette première victoire. Plus de 30 000 personnes auraient participé de près ou de loin au comité de réponse rapide. 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
0: la bataille de Minneapolis, avec l'ensemble du mouvement anti-ICE aux États-Unis, doit faire date dans notre référentiel de résistance contemporain. Il démontre que des villes unies et organisées autour du lien social, de l'action simple d'assister, d'alerter et d'être en présence, peut faire face à la 13e armée du monde, dirigée par un fasciste tel que Donald Trump. Bien sûr, la victoire n'est pas totale et l'ICE est toujours là. Le 17 février, elle a tué une enseignante dans l'état de Géorgie. À Minneapolis, les comités de réponse rapide sont en ce début mars en plein dans une semaine de mobilisation pour ne pas relâcher la pression. C'était l'actu des oubliés, merci de nous avoir écoutés. Au doublage, Marie-Lou, Mona et Antonin. Vous retrouverez toutes nos sources sur l'audioblog L'actu des oubliés. Quant à la musique, vous avez pu entendre trois chansons liées à la lutte contre l'ICE. La première du rappeur Nourdeh, arrêté pendant les émeutes à Minneapolis, avec la chanson Black Kid White Town. Ensuite Ice Age de Track Boost et Nuestro Cielo. Et en ce moment Anti-ICE de Lil Skibidi Man. Joyeux 8 mars et belle grève à toutes et tous. Prenez soin de vous et de vos voisins voisines. Et à dans un mois pour le prochain épisode. 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
6: Romain. Aux portes de l'antique Carthage, pois et chiche, glace à la fraise et coq de Quimper se bousculent dans votre palais. À vos marmites, voici le véritable couscous pour les fous. Attention, ça va secouer. J'y vais.
7: Menu pour famille de plusieurs petits ou tout seul. Macaroni à la bolognaise, filet de porc bien fin, mince, à mettre dans un œuf battu, puis passé dans la chapelure, et frire avec un peu de tournesol, fruits, petits suisses ou crottin de chavignol ou riant. Prendre les gigots avec un pic, le piquer et dans chaque petit pic, mettre un morceau d'ail en ayant enlevé l'intérieur de l'ail pour pas avoir des renvois d'ail. Mettre du beurre normand, du casino, 500 grammes, 3 euros et quelques. Mettre le gigot dans le beurre fondu et faire rôtir. Une fois rôti, demander le temps de cuisson au boucher. Rôti le gigot, le servir avec des flageolets, au jus que l'on aura fait chauffer avec son liquide et arroser avec le beurre du gigot, avec la tranche de gigot. Moi, le seul pic que j'avais, c'était le pic qui servait de mettre le poulet à l'ast, comme ceux que vous avez dans votre four extérieur. Je ne vous mets jamais le sel et le poivre, ce qui bien entendu mettant moi-même du sel de Guérande ou fleur de sel. Ou alors, comme moi maintenant quand j'étais enceinte, salé avec la pensée, c'est-à-dire égout de sel et de poivre, mais le poivre, j'en mets un peu pour son goût. Quant à l'apéritif, on achètera des coques que nous voudrions de Quimper, d'où est le beurre Gall. Ce sont des coquillages qui ont un fruit qui est ouvert avec un peu d'eau et gardé avec un peu d'eau salée, mis avec de l'huile d'olive et des goûts de citron, avec du poivre piquant, piqué avec du joli pic qu'on les viette. On les mange en apéritif avec des morceaux de saucisson sec, petits, fins, minces, coupés en morceaux pour une bouchée. Et à la fin du repas, après avoir mangé la glace à la fraise, on prendra un café glacé avec une paille. Ce sont les vieilles qui sont avec moi, qui m'ont fait faire mes recettes, que je donne à tout le monde en boutique et m'ont laissé commander le bon repas pour 6 personnes pour le jour de Noël. Attendez, j'en ai encore une qui vous fait vendre tant de viande hachée que sont les mandanguilles de ma mamie la Galène Ralouille. Rappelez de celle-ci en voyant les boulettes d'un kabyle que sa femme lui avait amené 3 mais étaient écrasées et trop huilées comme maman me les faisait, c'est meilleur.
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0: Bienvenue dans Matrifuturisme. À l'occasion du nouvel an laotien, le Pimaï, qui a eu lieu entre le 13 et 16 avril, nous allons revenir sur la diaspora laotienne, qui est le point de départ de ce cycle de recherche autour du matrimoine. À partir de nos récits intimes, sous la forme d'une émission radio invitant à la prise de parole, la recherche tisse la définition d'un matrimoine situé, à la fois diasporique, queer et transféministe, expérimentant par de nouvelles formes d'archivage et par l'écriture de nouvelles cosmologies reliant nos ancestralités à nos futurités. J'ai commencé à archiver sans le savoir. Ado, j'enregistrais la radio sur des cassettes audio, des sons glanés au hasard sur des ondes pirates grésillantes, du jazz dont je caressais le grain presque spectral au blues chargé de nostalgie, me raccrochant aux voix qui tapissaient mon imaginaire et ce qu'elle cherchait à me dire. Pendant des années, j'écoutais ces voix du passé, venues me réconforter dans ces enregistrements qui retenaient leur souffle. Un jour, chez ma grand-mère, j'ai retrouvé un carton rempli de cassettes encore dans leur emballage. Sur la pochette, j'ai reconnu le visage de mes parents, très jeunes, qui avaient monté un groupe de pop laotienne. Ces cassettes ont disparu, emportant avec elles une partie de mon archive familiale. J'ai grandi à Angoulême dans les années 80, au sein d'une communauté laotienne. Il n'y avait pas de supermarché asiatique aux alentours. Une fois par mois, un camion venait fournir à la communauté toutes sortes de produits alimentaires, mais aussi des VHS de séries Thaï et de karaoké, des cassettes audio de Lam Vong. Ma grand-mère en a gardé quelques-unes. Depuis, je me suis mise à collecter des cassettes audio pour les numériser et constituer plus largement une archive communautaire. Il existe déjà des sites qui répertorient les musiques traditionnelles dans des perspectives anthropologiques ou d'ethnomusicologie, et bien sûr, je m'interroge sur leur démarche. Dans mon approche, je tente de retisser mon héritage lao sous une forme pour laquelle j'ai une tendresse particulière, la mixtape, à travers l'objet de la cassette, comme lieu de mémoire, d'affection et geste de transmission. La bande magnétique se déroule, comme des traces qui murmurent dans un passé à la fois proche et lointain, signifiant chaque saut rembobiné, chaque pause entre les morceaux se chevauchant parfois par accident, comme des strates de mémoire. Pour célébrer cette nouvelle année, je parcours des archives sonores, tentant de reconstituer un paysage diasporique, celui d'ancêtres dont j'ignore les noms et l'histoire. En résonance avec l'épisode pilote dans lequel je renoue avec ma langue maternelle par le prisme de ma grand-mère, j'ai rassemblé une sélection musicale de musique traditionnelle lao, de régions et d'ethnies différentes trouvées sur Internet. Au fil de ces explorations, j'ai découvert un trésor de Hazy Mountain Mystique, le projet de Chittakon Bakam, un musicien lao taïdam basé au Québec. La pièce extraite est issue d'une recherche sur la langue utilisée dans la musique molam, un dialecte de chant laotien pratiqué par ses ancêtres. L'artiste puise également dans ses archives familiales des cassettes enregistrées au Laos de chants molam par ses grands-parents et compilations de musique enregistrées dans les années 1970. Je suis née à Marseille le 10 août 1981. C'est drôle parce que ma grand-mère est arrivée en France exactement le 10 août 1980. Mon père et ma mère se sont rencontrés dans un foyer de réfugiés à Strasbourg, à la fin des années 70. Quelques années plus tard, je suis née, l'aînée de la famille. Mes parents m'ont donné pour prénom Pon Paseut, ce qui veut dire en laotien les plus jolis souhaits. Alors bonne année. 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

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Définitivement vivre dans l'espoir de quelque chose et la peur d'autre chose. Et peut-être une méchanceté naissante dans le cœur d'une salamandre.

Ne me regardez pas, humain bêta. Vous voyez seulement, il est trop tard. Une douche froide, voilà, pour tes yeux. Le plus vieux métier du monde, tel quel, oh, sans morale, sans apprentissage. T'offrir la travestie que tu désires, Balzéboub. Laisse-moi rire. Tu n'avais rien à conquérir. Tu n'avais que moi. Pour toi, j'étais à terre. Liquéfié. Dans l'ombre, j'ai brûlé. Imploré ton attention. Tu ne m'as jamais sommé et tu m'invoques ? Homme sans cœur, Néron, bourreau d'écran, mire donc ce reflet, salamandra se transforme.

brûler un chat pour toi ce matin, enflammé de bouffées de feu. Était-ce lui, était-ce moi, entre mes palmes, flammes bleues, flammes qui mangent les flammes. Observe, juge, juste pour cette fois. Regarde-moi, monstre aveugle. Voilà ma fosse. J'ai échappé à ma raison pour venir jusqu'à toi. Contemple-moi un peu. Je sors des vases et des paludes en robe de carnaval. Hérode, rappelle-toi où je vivais, là où tu m'as laissé ce lieu horrible où j'ai rongé mon tropisme. J'ai tordu mon corps, diable. Mes orbes se déforment, je suis en couleur. Tu ne me reconnais pas ? Monde de misère. Non, toi, tu ne vois que les nixes.

0: C'était Salamandra aux éditions Béton Roman.
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